C'était donc le concerto numéro 12 d'Arcangelo Corelli. Nous allons poursuivre avec le concerto numéro 7, toujours opus 6. Sachez que si à l'époque, nous sommes là à la fin du XVIIe siècle et au début du XVIIIe siècle, Arcangelo Corelli est très apprécié, il est à Rome notamment, et il interprète ses propres concertos pour cordes. Il aura de la peine à se mettre à faire éditer ses œuvres, si bien que cet opus 6 que depuis quelques jours je vous fais écouter, eh bien, a été édité après sa mort en 1714. Corelli est déjà mort. Ses 12 concertos, il y a 8 concerti da chiesa, c'est la forme associée à l'église, et 4 concerti da camera convenant à la chambre et utilisant les danses de la suite allemande, gigue, etc. sont, dit-on, des merveilles d'équilibre classique. À vous d'en juger donc avec ce concerto numéro 7.

Et toujours l'ensemble 415 dirigé par Chiara Banchini et Jesper Christensen pour ses œuvres d'Arcangelo Corelli. Nous avons entendu le concerto numéro 7, opus 6. Nous allons poursuivre et terminer avec peut-être un moment qui n'est pas tout à fait de saison puisqu'il s'agit du Noël. Le Noël, la note di Natale, c'est le dernier de ces concertos proposés par Arcangelo Corelli dans le cadre de ses Concerti Grossi, opus 6, est toujours interprété par l'ensemble 415.

de cette série d'émissions consacrée à Arcangelo Corelli. Depuis quelques jours, j'ai eu le plaisir de vous faire écouter. J'espère que ça a été un plaisir partagé. Ces concerti grossi. Arcangelo Corelli est né en 1653. Il va décéder en 1713, juste une toute petite année avant que ses opus 6 soient édités. Sachez que ce disque interprété par l'ensemble 415 aux éditions Harmonia Mundi, nous sommes là en 1992, a remporté un diapason d'or et l'événement de Télérama. Et voilà d'ailleurs ce que le critique musical de répertoire dira. On ne peut qu'éprouver de la fascination face à l'absolue qualité de jeu des concertistes, la remarquable justesse et la magie des sonorités sans cesse coloriées par de nouvelles irisations. C'était bel et bien la fin de ce coffret qui, je vous le rappelle, est donc a pour titre Concerti Grossi Opus 6, Ensemble 415, aux éditions Harmonia Mundi. Et c'était le coin classique.

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1: Amis auditeurs, bonjour, je suis heureuse de vous retrouver à l'écoute de cette émission. Nous accueillons Christophe Selmar, professeur de Bible, psychologue, pour la parabole du festin. Luc 14, versets 15 à 24. Christophe Selmar, bonjour.
2: Bonjour Denis, bonjour aussi à vous tous, amis auditeurs.
1: Cette parabole du festin nous interpelle parce qu'il semble qu'il y ait quelque chose de près pour nous et que nous ne comprenons pas forcément en quoi cela nous concerne et de quelle manière nous pouvons nous en approcher. Vous nous parliez la dernière fois de ces invités qui finalement trouvaient de bonnes excuses pour ne pas venir à ce repas et ce rapport entre les valeurs que l'on met dans sa vie. J'aimerais que vous nous disiez maintenant ce que le maître décide de faire de ce repas, parce que c'était un grand souper, la Bible dit, et donc c'était important de faire quelque chose de tout ce qui était préparé.
2: Oui, rappelons premièrement que ce maître représente Dieu. Le festin, c'est l'alliance qu'il veut proposer à tous les invités que nous sommes. Et dans un festin, on mange. Alors qu'est-ce que Dieu, voulant faire alliance avec nous, nous propose? Il nous propose le pain de vie, celui pour lequel Jésus nous demande de prier. D'ailleurs, dans cette fameuse prière dite dominicale, donne-nous aujourd'hui notre pain quotidien. C'est donc l'alliance avec le Christ, pain de vie. Voilà ce qui est là dans l'enjeu de cette invitation qui est refusée. Alors, pour des motifs futiles, pour des excuses non valables, tous unanimement refusent donc cette alliance que le maître veut faire avec ses invités, car nous devons, je répète, nous replacer dans le contexte oriental où donner une invitation à quelqu'un à manger à sa table, c'était en quelque sorte véritablement s'allier avec lui et proposer donc véritablement une alliance. Et face à ce désaveu, à cette insulte, au refus des invités à vouloir venir s'asseoir à table avec le maître, il y a un ordre qui est donné, c'est celui de rassembler dans sa maison, désavoué par les premiers invités, n'importe qui. Le maître de maison dit à son serviteur, « Va promptement dans les places et dans les rues de la ville et amène ici les pauvres, les estropiés, les aveugles, les boiteux. » Le serviteur dit, « Maître, ce que tu as ordonné a été fait et il y a encore de la place. » Et le maître dit au serviteur, « Va dans les chemins et le long des haies et ceux que tu trouveras, contrains-les d'entrer afin que ma maison soit remplie. Car je vous le dis, conclut Jésus, aucun de ces hommes qui avaient été invités ne goûtera de mon souper. »
1: Donc il est important peut-être maintenant d'essayer de comprendre qui représente ces nouveaux invités en quelque sorte.
2: Oui, alors les nouveaux invités sont des laissés pour compte de la société juive à l'époque. C'était bien sûr ceux qui souffraient dans leur corps. Et bien sûr, la maladie était conçue à l'époque comme une sorte de maladie, tout particulièrement les lépreux. Et là, pauvres, ils n'ont pas reçu la bénédiction de Dieu à cette époque, on considérait la richesse comme étant la faveur de Dieu sur la personne riche. Les estropiés, les aveugles, les boiteux sont qui souffrent dans leur corps, et on avait toujours cette idée que
1: ils avaient péché quelque part.
2: Oui, souvenons-nous de l'aveugle de naissance.

les valeurs de son époque. Il n'hésite pas à se démarquer. Pour lui, il n'y a pas de race, il n'y a pas de caste, il n'y a pas d'homme favorisé par Dieu, mais au contraire, l'invitation maintenant va s'adresser à ceux qui sont les laissés pour compte de la société juive de l'époque. D'ailleurs, c'est parce qu'il s'intéressait à eux que les disciples s'étaient vus critiqués par les scribes en disant « Votre maître fréquente des gens de mauvaise vie, des publicains ». Et c'est suite à cette critique, parce qu'il s'intéressait aux laissés pour compte, qu'il avait justement enseigné ces trois paraboles de Luc 15 que nous avions déjà étudiées, la parabole du bon berger, la parabole de la trompe perdue, la parabole du fils prodigue. Pour Dieu, il n'y a pas d'hommes et de femmes de second ordre, exclus de sa grâce, et c'est pour ça qu'il demande donc aux serviteurs qui représentent l'Église à aller de l'avant, à aller à la rencontre de ceux qui sont délaissés pour compte, les parias de la société, et pour les inviter dans le royaume de sa grâce, dans l'alliance de son Fils.

0: Christophe Selmar, nous voyons dans ce récit effectivement une façon de bousculer les traditions, les préjugés de l'époque, puisque un maître de toute évidence assez puissant, puisqu'il organisait un grand souper, se laisse aller à inviter des moins que rien, comme on le dirait peut-être maintenant, comme ils étaient considérés à l'époque. Et pourtant, c'est ce qui importe dans ce festin, c'est qu'ils sont aussi invités.
1: Oui, parce
0: et qu'eux, ils viennent.
1: Quels que soient les événements ou les accidents de leur vie qui auront pu les rendre pauvres, estropiés, malades, aveugles, Dieu regarde leur valeur de personne. Nous avons été créés à l'image de Dieu et chaque homme a une valeur inouïe parce que chacun d'entre nous est unique. Et c'est ce que le maître veut faire comprendre aux serviteurs, que combien même il y a eu au préalable des personnes invitées qui n'ont pas reconnu l'alliance qu'il voulait faire avec eux, avec elles, combien même il y a eu des invités indélicats qui ont, par leur refus, insulté Dieu, mais il y aura des personnes finalement qui vont accepter parce qu'ils vont soudainement considérer que c'est un honneur extraordinaire qui leur est fait parce qu'ils n'ont aucun mérite. Ils sont pauvres, ils sont estropiés, ils sont malades, ce sont des lépreux, ce sont des étrangers. Et voilà qu'ils sont invités. Et je crois que cette parabole est là pour nous montrer que celui qui invite, le maître qui invite, c'est finalement Dieu qui, dans sa miséricorde et dans sa compassion, regarde chacun d'entre nous non pas tel que nous sommes, mais tel que nous pourrions être, transformés par sa grâce. Et ils acceptent cette grâce.
0: Alors, ces invités, on ne sait pas s'ils viennent tous ou pas, mais en tout cas, ils viennent puisqu'ils commencent à remplir la salle du festin. Et un des serviteurs dit, je vois au verset 22 de ce chapitre 14 de Luc, « Maître, tes ordres ont été exécutés, mais il y a encore de la place. » Donc, qu'est-ce que cela veut dire?
1: Moi, je suis très heureux qu'il y ait cette parabole, que dans le festin, il y a encore de la place. Ça veut dire que la grâce de Dieu est ouverte à n'importe qui, n'importe quand, pourvu qu'on accepte de reconnaître derrière cette invitation l'amour du Maître qui nous invite à faire alliance avec lui, qui nous invite à entrer dans sa communion. Et j'aime beaucoup aussi toujours dans l'évangile de Luc au chapitre 14 où Jésus dit « Je m'en vais vous préparer une place ». Aux disciples, je m'en vais vous préparer une place, et lorsque je m'en serai allé et que je vous aurai préparé une place, où, bien sûr, dans le royaume de Dieu, je reviendrai vous chercher afin que là où je suis, vous y soyez aussi. Donc,

0: lors de l'ascension, Jésus est monté au ciel, mais qu'est-ce qu'il fait pendant tout ce temps-là? Ben, il nous prépare une place. Il prépare une place où les textes sont clairs, parce qu'on nous dit que lorsqu'il revient, il y aura dans cette symbolique biblique un grand festin des noces de l'agneau. Il nous prépare une place
1: À
0: sa table. La place est déjà acquise, puisque après avoir couru le long des chemins, après avoir couru sur les places et dans les rues de la ville, le serviteur qui représente l'Église, qui doit prêcher l'Évangile, s'adresse au maître et dit il y a encore de la place. Est-ce que Dieu va se satisfaire de places vides? Non, il y a encore un ordre qui est donné au serviteur, et voici ce qui est dit: va. Donc deux fois, l'ordre lui est donné d'aller, cette fois-ci dans les chemins et le long des haies. Alors voyez-vous, dans les places
1: et dans
0: les places, dans les rues des villes, donc dans les cités, ensuite le long des chemins et le long des haies dans les campagnes. Donc Dieu n'a pas d'a priori sur les paysans ou sur les citadins. Non, tout le monde est invité, et l'ordre est donné cette fois-ci et tous ceux que tu trouveras. Alors c'est intéressant, tous ceux que tu trouveras. Et dans une autre parabole que nous verrons plus tard, c'est bons et méchants. Autrement dit, ce n'est pas ma valeur morale, ce n'est pas mon statut d'homme bon ou méchant qui détermine l'invitation de Dieu. Elle est gratuite, elle est inconditionnelle. C'est surtout l'acceptation de la grâce. Je ne serai pas exclu du festin des noces de l'agneau, je ne serai pas exclu du royaume de Dieu parce que je suis mauvais, ou combien même parce que je suis bon, je serai...
1: Cela ne change rien.
0: Ça ne change rien. L'essentiel, c'est que je reconnaisse l'honneur qui est fait par un Dieu extraordinaire qui m'invite à rentrer dans le royaume de son amour. Et dès que je rentre dans ce royaume de son amour et de sa grâce pour changer et glorifier ce Dieu, c'est là finalement l'attente de ce Dieu, par cette alliance, nous rendre à l'image de son caractère.
1: Nous découvrons là, Christophe Selmar, toute la richesse et la profondeur de ces images constituées par ces paraboles. Et je vous dis donc à très bientôt. Amis auditeurs, il est possible que ces commentaires bibliques suscitent en vous des questions, des remarques. N'hésitez pas à nous les communiquer en nous écrivant. C'était bien sûr Parabole.

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1: Bonjour à toutes et à tous et bienvenue dans ce moment d'information locale sur Radio Intervalle avec quelques petites informations pour ce week-end dans le Gard. Et dans quelques instants, nous retrouverons Gwen de l'Office de tourisme qui vous dira tout sur ce qui se passe en pays de Sommières. Mais pour commencer, dans la région d'Alès, il y aura 2 collectes de sang organisées prochainement, déjà cet après-midi à Saint-Hilaire-de-Bretmas de 14h jusqu'à 19h à la salle Louis-Benoît. Il est conseillé de privilégier les rendez-vous en passant par le site de l'EFS, dondesang.efs.sante.fr. Mais vous pouvez aussi venir directement à la salle Louis-Benoît tout ce vendredi après-midi. Lundi, ce sera à Saint-Christol-les-Alès, à la Maison pour tous, de 14h30 à 19h30. Des concerts également ce vendredi soir, un concert de chorale à Saint-Jean-du-Gard avec l'ensemble vocal et instrumental La Croche Cœur sous la direction de Jean-Paul Clos. L'entrée est à prix libre et ce sera à partir de 20h30 au temple de Saint-Jean-du-Gard. Du côté de Saint-Jean-de-Valériscle, concert et Il Viaggio Continua. Deux chanteuses et musiciennes interprètent des chants de lutte d'Italie et d'Espagne. Ce sera à prix libre sur réservation auprès du gîte Les Terrasses et ça démarre à 20h30 ce vendredi soir. Tout ce week-end également, du spectacle vivant, un festival pluridisciplinaire, le festival Extravagance, qui tiendra sa 2e édition à Saint-Jean-du-Gard, avec de la musique, des arts, des ateliers, des rencontres. Tout le programme est sur le site internet festivalextravagance.fr. À la fin de ce journal, nous reviendrons sur quelques rendez-vous de ce week-end dans l'agglo d'Alès, mais pour l'instant, on part du côté de Sommières grâce à la sélection d'animation de Gwen.
2: Bonjour à tous, je suis Gwen Samoyeau de l'Office de tourisme du Pays de Sommières et voici les animations qui vous attendent pour ce mois de septembre. Jusqu'au samedi 5 septembre à Cabisson, c'est un concours photographie avec des dessins et aquarelles qui vous sont proposés sur le thème « La capitale et le Mazet ». Ça se passe place du Général de Gaulle. Jusqu'au samedi 5 septembre à Calvisson, exposition peinture et photographie. Vous découvrez l'univers singulier d'une artiste peintre plasticienne qui exprime ses émotions à travers des œuvres monochromes aux textures profondes et c'est à la médiathèque. Jusqu'au jeudi 24 septembre à Sommières, exposition Portrait en expression. Les ateliers créatifs de Calade Sommières, Calade Calvisson et l'habitat inclusif d'Aubet présentent une exposition née d'une rencontre et d'une création collective autour du collage pour créer des portraits d'amis. C'est à la médiathèque de Sommières. Tous les jeudis du mois de septembre à Aigues-Mortes, soirée camarguaise en croisière avec la manade Mas de la Contex. Avec les bateaux d'Aigues-Mortes, vous visiterez la manade et pour une soirée originale, en couple entre amis, et c'est à l'occasion d'une soirée traditionnelle. Tous les mois de septembre, les jeudis, vendredis et samedis, exposition La Robe de Dragon et sa mallette de voyage d'Hélène Brett. Œuvre textile contemporaine, c'est une exposition d'un manteau manchou traditionnel réalisé avec des soieries lyonnaises contemporaines et c'est à la Maison du Bouty à Calvisson. Vendredi 4 et samedi 5 septembre à Sommières, banquet spectaculaire à table citoyen. De nombreuses animations, ateliers cuisine, animations, buvettes, jeux pour enfants, dégustation table ronde, ça se passe un rue de la Poterie. Vendredi 4 septembre à Salinelles, conférence sur le protestantisme, mini-cycle de conférences sur ce thème au temple de Salinelles. Vendredi 4 septembre à Salinelles, soirée musicale pop-rock, flock, blues et reggae. On s'installe au Pescolco pour une soirée en live. Vendredi 4 septembre à Sommières, exposition photographique Eau et surprise, une exposition photographique, place des Docteurs Dax, salle Tibère à Sommières. Vendredi 4 septembre, course camarguaise Ligue Occitanie avec le club taurin Lou Carmen dans les arènes. Samedi 5 septembre à Calvisson, balade botanique à la découverte des plantes sauvages, comestibles et médicinales. Rendez-vous au jardin de Bizac. Samedi 5 septembre, course camarguaise Trophée de l'avenir avec le club taurin Lou Carmen dans les arènes de Sommières. Samedi 5 septembre à Sommières et Calvisson, venez à la rencontre des associations des communes. Lors du forum des associations, vous découvrirez les activités proposées. Préparez votre rentrée en échangeant avec les bénévoles. Samedi 5 septembre à Calvisson, stage point dit de Vauvert. Venez découvrir et apprendre la technique du point dit de Vauvert. C'est une technique utilisée dans le bouti grâce à un modèle de grille et des tirets. Ça se passe 3 rues du 11 novembre à Calvisson. Dimanche 6 septembre à Souvignargues, forum intercommunal des associations. C'est l'occasion d'une rencontre des associations locales d'Augergues, Junas, Villevieille et Souvignargues pour trouver des activités, sports, culture, loisirs, arts et pratiquer au cours de l'année. Dimanche 6 septembre, course camarguaise Trophée des As avec le club taurin Lou Carmen dans les arènes de Sommières. Mercredi 9 septembre et samedi 12 septembre à Sommières, portes ouvertes, atelier Radio Sommières. Le temps de rencontrer pour découvrir l'association et ses ateliers radio pour les jeunes de 9 à 18 ans pour la saison 2027. Retrouvez toutes les informations et nos horaires d'ouverture sur le site web www.ot-sommières.com. Je vous dis à très bientôt et au plaisir de vous retrouver en Pays de Sommières.
1: Merci à Gwen pour tous ces bons plans autour de Sommières. Je vous signale également deux conférences qui auront lieu ce week-end et début de semaine prochaine. Tout d'abord ce samedi, les Huguenots, une histoire illustrée par Samuel Bastide. Conférence animée par les deux spécialistes Jean-Paul Chabrol et Daniel Travier. C'est en entrée gratuite à Maison Rouge ce samedi à partir de 18h à Saint-Jean-du-Gard évidemment. Ce lundi, conférence au Préhistorama de Rousson, il y a 40 ans, la veine de l'Arquet. Evelyne Crégu-Bounour et Nicolas Latteur, paléontologues, vous parleront de la découverte de cette avène. Là aussi, c'est en entrée gratuite à partir de 18h30 au Préhistorama de Rousson. Et puis évidemment, ce dimanche 6 septembre, il y aura le grand rassemblement protestant au musée du désert de Saint-Jean-du-Gard. Femme, foi, résistance, retour sur Marie Durand, c'est le thème de l'assemblée de cette année avec le culte à 10h30, suivi l'après-midi d'allocution par Inès Kirchleger de l'Université de Toulon, Patrick Cabanel, historien, et enfin le message final donné par Frédéric Chavel de l'Institut protestant de théologie à Paris. Rendez-vous donc au Musée du désert ce dimanche 6 septembre pour cette grande assemblée 2026. Et c'est la fin de ce moment d'information locale sur Radio Intervalle. Merci de l'avoir suivi. Nous vous souhaitons à toutes et à tous un très agréable week-end et restez bien sur notre antenne pour connaître toute l'actualité près de chez vous.
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1: Chef de l'armée française à 65 ans, héros du siège de Malakoff, vaincu et prisonnier à Sedan, mais vainqueur à la tête des Versaillais contre les insurgés de la Commune, ce qui lui vaut un regain de popularité, le maréchal Mac Mahon, royaliste, pose sa candidature à la présidence de la République le 18 mai 1873 face au très républicain président sortant, Thiers. Thiers fait de son mieux pour le décourager. La présidence est un enfer, je n'y retournerai pas. Et vous-même, mon cher maréchal, n'y entrez pas aujourd'hui. Le pouvoir est un guépier dans lequel une nature militaire telle que la vôtre perdrait patience en 48 heures. Le 24 mai 1873, Mac Mahon est élu. Un président de la République royaliste qui a été élu en promettant de rétablir la monarchie. Et voilà qu'arrive le prétendant, le vieux comte de Chambord qui revient en France après 40 ans d'exil et qui immédiatement exige le drapeau blanc. Mac Mahon, choqué et certain que l'armée n'acceptera jamais de se voir confisquer son drapeau tricolore, refuse. La restauration ne se fera pas. Pendant que le comte de Chambord, très digne, proteste, j'avais cru m'adresser à un connétable, j'ai rencontré un colonel de gendarmerie. Mac Mahon rétorque, premier magistrat du pays, l'honneur me met, je vous l'atteste, au-dessus de tous les partis. Aussi, messieurs, j'y suis, j'y reste.
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0: Nous sommes aujourd'hui à Lézan, dans le Gard, pour découvrir une association très dynamique et bien sympathique qui propose différents services à la communauté locale dans une perspective d'entraide, de solidarité et de partage. On rencontre son directeur, Rémi.
1: Alors l'association La Gerbe a été créée en 98 pour la partie du Gard. Elle a démarré par un hébergement d'urgence. Un hébergement d'urgence pour accueillir quelques familles, pas très nombreuses, hein, 6 familles différentes. Et l'idée, c'est de pouvoir mettre à l'abri des femmes qui sont victimes de violences avec leurs enfants. Et puis, au fil du temps, l'association s'est agrandie avec d'autres maisons qui sont venues se mettre les unes à côté des autres dans le village de Lézan. Et on a une autre maison qu'on appelle la maison d'à côté pour des personnes qui sont plutôt un parcours en rupture sociale pour pouvoir habiter un lieu le temps qu'ils le souhaitent avec une vie aussi semi-collective. Puis les années suivantes, on a eu encore une autre maison qui s'est créée, une maison un petit peu particulière parce que là l'idée c'était de mélanger différents éléments. Donc on va retrouver dans les combles, on va retrouver un dortoir pour les randonneurs et les cyclistes. Dans les étages, on va trouver des logements adaptés pour des seniors avec des faibles revenus. Et puis au rez-de-chaussée, on va trouver un restaurant, café associatif et solidaire où chacun peut venir s'y investir en trouvant sa place.

0: Beaucoup d'activités donc pour ce projet associatif. La Gerbe travaille, milite même pour plus de solidarité et de fraternité. C'est ce que nous explique Rémi, son directeur.
1: La Gerbe est une association chrétienne de solidarité qui se veut accueillir chacun, mais en partageant aussi ses valeurs de soutien, d'amour et puis d'accueil de tous.
2: Il y a l'idée quand même d'être très implanté au niveau local. Hein. L'Aisance, c'est une petite commune rurale. D'ailleurs, vous devez avoir certainement un rôle dans la commune pour la faire vivre, pour lui donner une dynamique.
1: En effet, l'Aisance est une petite commune de 1600 habitants. L'idée pour nous, c'est vraiment qu'on soit pleinement intégré dans la vie du village, que ce soit les personnes qui habitent l'association, que ce soit les habitants du village, et on peut se retrouver tous ensemble au travers des activités. Alors j'aime bien prendre l'exemple du restaurant-café associatif où chacun peut venir en tant que bénévole, soit donner un coup de main à la cuisine en tant que petite main ou prendre la responsabilité d'un repas. Et là, on va venir pendant 4 heures faire des rencontres très diverses, que ce soit des personnes qui ont eu un parcours compliqué ou que ce soit des personnes qui sont habitantes du village mais qui veulent aussi ensemble partager et apprendre de nouvelles recettes ou simplement donner du sens à leur journée également.
2: C'est un resto de quel type ? C'est on mange des pizzas ou on mange du local ? Qu'est-ce que...
1: Alors on va être plutôt sur un repas qui se veut être local avec des produits qui sont issus d'une production de proximité. Mais après, c'est chaque personne bénévole va pouvoir venir proposer son plat peut-être préféré qu'il a envie de venir partager, faire découvrir à d'autres, faire découvrir sa recette. Et donc, on est un restaurant un peu particulier puisque notre menu est un menu unique. Donc c'est aussi un menu qui se veut être pas élevé en termes de tarification. Donc on a même choisi un prix libre pour qu'il soit accessible à tout le monde. Donc il se trouve entre 8 euros à 12 euros en fonction de ce que décide de donner le client. Ce restaurant s'appelle le Temps Partagé, puisqu'on va venir partager du temps ensemble. Il se trouve en plein centre du cœur historique de Lézan, à côté du château, sur la place du château, au numéro 1. Donc c'est assez facile pour le retenir.
2: Voilà, donc si on veut découvrir un petit peu Lézan comme village, c'est aussi un petit village, j'ai pu voir de loin, assez agréable, avec des petites ruelles.

0: en découvrant d'autres, en échangeant sur des sujets de société.
1: On peut donc se retrouver autant partagé pour passer un bon moment et il faut en profiter surtout pendant les événements que l'association organise.
0: On a donc ce qu'on appelle dans l'association le marché de Noël qui permet de mettre en valeur l'ensemble des activités que l'on fait tout au long de l'année. Donc chacun peut venir participer s'il souhaite un atelier de poterie, de percussion, mais aussi à l'élaboration de confiture, de couture. Et donc ces produits qui vont être façonnés tout au long de l'année vont pouvoir être mis en vente lors du marché de Noël, mais c'est aussi un lieu de rencontre, le plaisir de se découvrir, de se rencontrer, de venir faire un tour à la friperie. Voilà, vraiment un lieu ouvert et puis très divers. L'Aisan est au cœur de deux pistes cyclables et en effet, c'est l'occasion pour les cyclistes de venir dans le dortoir randonneur qu'on propose pour passer une nuit et aussi partager un repas. Voilà, l'idée, c'est de venir prendre du temps agréable tout en découvrant d'autres personnes. On trouve que la rencontre de l'autre est une grande richesse pour chacun.

0: Voilà, donc on découvre cette association La Gerbe ici à Lézan. C'est vrai qu'aujourd'hui, on est dans une société, on en a dit quelques mots, qui a tendance à isoler. Et vraiment, un des objectifs de l'association, c'est de rapprocher, de recréer du contact. Est-ce que vous arrivez à remettre du lien comme ça entre les générations, entre...
1: C'est vraiment l'objectif de l'association, c'est de créer ce lien entre les personnes. Déjà, j'ai un exemple concret pour les personnes seniors qui sont accueillies, pouvoir avoir du lien intergénérationnel aussi sur place au travers des différentes activités qui sont proposées, mais aussi parfois ça peut être l'idée de pouvoir se poser aussi dans un logement qui soit décent, où il y a un cadre aussi bienveillant, une spirale qui est là aussi pour aider les uns les autres. Et donc on voit des notions des fois de réconciliation avec sa propre famille qui peuvent apparaître, où on peut voir aussi dans d'autres maisons des mamans retrouver un lien aussi avec leur enfant. Et puis petit à petit, tout ça va se diffuser de façon plus large. Et donc l'idée, c'est de toujours travailler cette rencontre, parce que peut-être on a, j'ai l'impression en tous les cas qu'il y a une tendance de fond de se replier sur soi. Et donc on va essayer de travailler, de lutter toujours contre ça pour pouvoir faire des choses ensemble. Et on tient beaucoup dans l'association à faire les choses ensemble. C'est pas de vivre ensemble les uns à côté des autres, mais c'est entreprendre des actions. Ça peut être du maraîchage, ça peut être, on a parlé du restaurant, ça peut être aller faire du vélo, faire de la marche. Mais quand on fait quelque chose, il y a une profondeur qui s'installe, il y a des préjugés qui tombent, il y a aussi ce sentiment de solitude qui s'en va, et du coup cet enrichissement qu'on a de l'autre. Et ça, c'est quelque chose qui est important dans notre société actuelle à bien prendre en compte.
2: Il y a donc une belle ambition dans cette association de La Gerbe. Et tout cela ne serait pas possible sans les équipes de bénévoles, de salariés et même des résidents qui font tourner la boutique.
1: En effet, heureusement que je peux compter sur l'équipe. Alors l'équipe au sens large, c'est-à-dire l'équipe salariée, mais aussi l'équipe bénévole, puisqu'on a une centaine de bénévoles qui sont engagés dans l'association. Et c'est eux qui vont venir épauler et faire vivre aussi ce lien au quotidien, qui vont donner de leur temps. Alors ça peut être de façon très ponctuelle, une fois par trimestre ou une fois par semaine, mais chacun dans des missions bien particulières. Il y en a, ça va être pour aider à préparer des colis alimentaires, d'autres ça sera pour aider à participer au projet de maraîchage, d'autres ça sera de donner de son temps pour venir faire le service au restaurant ou préparer la cuisine. Mais le fait qu'on se donne les uns aux autres de cette manière-là va créer cet enrichissement.
0: Au-delà de les uns, est-ce que vous avez des contacts, est-ce que vous avez des partenariats avec

0: d'autres associations?
1: Heureusement qu'on a des partenariats parce que c'est ensemble qu'on peut aller plus loin, qu'on peut construire aussi plus de profondeur dans les sujets. On n'est pas des spécialistes dans tous les domaines et on veut pas l'être. Alors on va s'appuyer sur nos collègues en fonction des sujets qu'ils vont pouvoir apporter. Et puis on a cette vision aussi de continuer à développer ces petites maisons à caractère familial, ouvert sur l'environnement extérieur. Et donc depuis 2 ans, on a une maison qui vient de démarrer dans la région du Vigan, à Molières-Cavaillac, où là, on a une maison avec 8 logements pour accueillir des personnes, mais avec un caractère peut-être plus agricole, avec des terres agricoles où des maraîchers professionnels ont pu s'installer. Puis la semaine dernière, on a pu ouvrir un local de transformation des produits agricoles pour faire des conserves. Donc toujours dans cette dimension de la situation, de lutter contre la précarité alimentaire, mais aussi de travailler sur comment manger sainement, comment ne pas gaspiller la nourriture que l'on a, et voilà, dans cette dynamique du faire ensemble.
0: Finalement, ça fait penser à un lieu de vie, et d'ailleurs quand on va sur votre site internet, on voit l'idée de vivre ensemble, de lieu de vie, lieu de... c'est important, c'est quoi l'idée du lieu de vie?
1: Alors en effet, on adhère au réseau des lieux à vivre. Et il y a 4 piliers, j'allais dire, qui ressortent de ces lieux à vivre comme notion. La première, c'est déjà de considérer les personnes comme des habitants. On peut être bien qu'on habite un endroit où on peut poser nos valises, où on peut être chez soi, personnaliser son lieu. Et donc pour nous, c'est vraiment important de considérer les personnes qui sont au sein de l'association comme des habitants. Ensuite, le deuxième point, c'est considérer ces personnes comme habitants, mais sans limite de durée. On peut pas dire dans un mois ou dans 3 mois ou dans un an, il faudra partir ailleurs. Donc, c'est-à-dire, on va poser notre valise et on va pouvoir s'enraciner, faire des contacts, des liens qui vont pouvoir durer aussi dans le temps. Et puis, un autre aspect des piliers des lieux à vivre, c'est le fait de participer à des activités solidaires. C'est-à-dire comment je vais pouvoir participer à des activités qui vont faire du bien aux autres, comment moi, personnellement, je vais pouvoir donner. Et en fait, on voit que c'est un cercle vertueux qui va nous tirer vers le haut, qui va nous sortir, on a dit, de l'isolement, mais aussi nous faire du bien, de prendre confiance en soi, retrouver parfois de l'estime aussi de soi. Et je terminerai par le dernier point des lieux à vivre, le 4e pilier, c'est d'être éveillé à la citoyenneté, voir qu'on appartient en fait à un groupe plus large qui peut être une commune, qui peut être un environnement. Et donc, comment je vais prendre part à cette citoyenneté dans le quotidien ?

0: Voilà, donc on découvrait cette association La Gerbe avec Rémi qui en est le directeur. On voit donc que c'est une association qui est très militante, qui travaille beaucoup, qui essaye d'amener sa petite pierre à l'édifice. Un besoin peut-être d'aide, de bénévolat.
1: Oui, on aime dire que chacun a pleinement sa place dans les missions qui lui sont confiées dans l'association, et on recherche des bénévoles en fonction de ce que vous aimez faire, de vos talents, que ça puisse être dans la cuisine, dans le service au niveau du café-restaurant, mais ça peut être aussi proposer une nouvelle activité qui pourrait voir le jour, venir proposer aussi du temps pour faire de l'aide aux devoirs à des enfants. Voilà, la liste est vraiment longue. On aime bien dire qu'on part plutôt du plaisir ou de ce que la personne aime faire pour donner son temps, et puis on va regarder comment cela peut s'impliquer dans les besoins de l'association au quotidien.
0: Voilà, donc si vous voulez en savoir plus, il suffit d'aller sur le site internet de l'association La Gerbe à Lézan. Mais le mieux, c'est quand même de venir au restaurant, parce que c'est là qu'on va pouvoir vous rencontrer et découvrir toutes les activités qui sont proposées. Merci beaucoup, Rémi.

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1: Bienvenue sur Planète Jazz, le concert du 1er janvier. Tradition oblige, les Viennois ont leur concert, Radio Albatros a ses valses jazziques. On va commencer par une valse pas tellement jazzique, mais qui est interprétée par Franco D'Andrea, le pianiste italien, pour la compagnie Philologie. Il a enregistré un album sur les valses en avril 2001 et il nous propose le beau Danube bleu.

un doux trio composé de Didier Malherbe à la flûte, au doudouk et autres instruments ethnologiques, Leroy Elrich qui est au clavier et Steve Sheehan à la batterie et aux percussions, nous propose une valse d'un tout autre ordre, Toupi Valse, qui se rapproche des Derviche Tourneur. Le disque est édité chez Naïve, son titre Utopie, et ça a été enregistré en novembre 2005. Toupi Valse.

Bud Chunk, flûtiste et saxophoniste alto, qui a eu la malchance d'être le premier à intégrer la bossa nova, mais qui s'est fait damer le pion par Stan Getz. Waltzing the Blues Away est un titre de son album Misty Eyes, qui n'est pas un de ses meilleurs, mais qui a la particularité d'avoir été enregistré en Afrique du Sud en 1961. Il est en compagnie de Claude Williams, le pianiste, Don Braley à la basse et Jimmy Pratt à la batterie. Le disque a été réédité par West Wind, c'est donc Waltzing the Blues Away.

le quartet de Dave Brubeck à Montreux, Suisse, au festival prestigieux, 17 juillet 1977. Particularité, ce sont tous des Brubeck. Dave Brubeck est au piano, Dan, son fils, est à la percussion, Darius, son autre fils, est au synthé et au clavier, et Chris est à la basse électrique ou au trombone. C'est un disque Tomato et il nous interprète une valse, It's a Raggy Valse.

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2: Bonjour à tous, nous sommes le 4 septembre, pas de journée internationale répertoriée pour cette date, mais en Argentine, c'est la journée des immigrants depuis 1949, la journée de la bande dessinée et la journée des secrétaires. Quant aux États-Unis, c'est la journée des vendeurs de journaux à la criée. Le 4 septembre 1838, le saccage à Mexico d'une pâtisserie tenue par un Français entraîne une guerre entre la France de Louis-Philippe et le tout jeune Mexique. À quoi ça tient la paix ou la guerre parfois ? Cette guerre de la pâtisserie, et oui, c'est comme ça qu'on dira, se soldera par la destruction du port de Veracruz. À cette occasion s'illustreront le prince de Joinville, François d'Orléans, et le général Antonio López de Santa Anna. Drame familial à Villequier, le 4 septembre 1843, en villégiature dans ce village en bord de Seine, Léopoldine Hugo, fille de Victor Hugo, monte dans un canot avec son mari Charles Vacry. Non, ce n'est pas à cause du mascaret, mais à cause d'un mauvais coup de vent qui fit chavirer la barque. Le 4 septembre 1870, les Parisiens proclament la République, c'est la troisième du nom. En souvenir de ce jour, de nombreuses rues de France portent le nom du 4 septembre. 1989, première des manifestations du lundi à Leipzig, conduisant à la chute de l'Allemagne de l'Est. 1998, création de Google par Larry Page et Sergey Brin dans la Silicon Valley en Californie. 4 avril 2010, après d'interminables débats, le Parlement français vote l'interdiction du voile islamique intégral, dit la burqa, dans l'espace public. Décès de Sylvie Joly en 2015, actrice, humoriste française, elle était née en 1934. Décès de Dottie West en 1991, chanteuse de musique country américaine née en 1932. Elle a commencé sa carrière au début des années 60 avec Here Comes My Baby Back Again. Elle obtient son premier Grammy Award en 1965. Dans les années 60, Dottie West a influencé d'autres chanteuses comme Lynn Anderson, Dolly Parton et Tammy Wynette. Au début des années 70, Dottie West a écrit un film publicitaire pour la compagnie de Coca-Cola intitulé Country Sunshine. À la fin des années 70, elle travaille avec Kenny Rogers pour une série de duos. Au début des années 80, elle entame une carrière solo et enregistre A Lesson in Living. Elle est décédée dans un accident de voiture en 1991. Dottie West, Country Gospel, His Eyes is on the Sparrow. Nous fêtons les Rosalie, Boniface, Hermione, Iris, Moïse et ses variantes, Moshe et Moussa.

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1: L'Assemblée du désert, c'est ce dimanche 6 septembre prochain, autour d'une thématique femme, foi, résistance, retour sur Marie Durand, une femme qui a marqué l'histoire, qui continue d'ailleurs. Ce sera le propos dans un petit instant de Patrick Cabanel. Il est un historien reconnu dans notre région. Il fera cette présentation dans l'après-midi de ce dimanche, de cette rencontre. Vous êtes aussi aujourd'hui professeur, vous avez été professeur d'histoire contemporaine, vous êtes directeur d'études à l'école pratique des hautes études et puis des ouvrages. Moi, je ne les ai pas tous comptés, mais il y en a quand même quelques dizaines. Patrick, bonjour.
2: Bonjour.
1: Un vrai plaisir d'être avec vous. Vous avez été gentiment répondu assez rapidement pour parler de cette thématique de ce dimanche, parce que vous serez l'invité, l'un des deux invités d'honneur autour de Marie Durand. Pourquoi on connaît en particulier Marie Durand dans son épopée et dans sa difficulté à la tour de Constance, alors qu'elle n'était pas toute seule?
2: Pour une raison très simple, c'est qu'elle savait lire, écrire, elle avait une certaine culture, ce qui à l'époque était rare, hein. Et donc, ça lui a permis, en fait, de prendre la parole, ou plus exactement la plume, au nom de ses compagnes de prison. Donc, c'est elle qui écrivait, bien sûr, elle écrivait à une de ses nièces, mais surtout, elle écrivait au grand pasteur qui dirigeait un peu l'église clandestine du milieu du XVIIIe siècle, à Nîmes, Paul Rabaut. Elle écrivait à des gens d'Amsterdam qui envoyaient de l'argent pour aider les prisonnières. Donc, ce lien d'intermédiaire entre les femmes captives et puis ce qu'on a pu appeler l'international huguenote a fait qu'elle est entrée dans l'histoire, mais par ailleurs elle n'avait pas ni plus ni moins de titre à marquer la mémoire que ses compagnes de prison, dont telle ou telle est restée plus longtemps encore qu'elle en prison. Elle est restée 38 ans, une de ses compagnes est restée 40 ans avec le même type d'attitude, hein. Il y a aussi des femmes dont moi je trouve que le destin était plus tragique, si on peut dire, que le sien. Je pense à ces jeunes femmes enceintes qui sont entrées, qui ont accouché en prison, qui ont élevé un enfant, fille ou garçon, en prison, alors que ces gamins étaient encore plus innocents qu'elles. Je pense aussi à celle qui a perdu, sans doute pas la seule, qui a perdu la raison à la tour de Constance et dont on a fini par se débarrasser, dit le texte, en la rendant son père. Donc il y a beaucoup de tragédies, il y a une égalité de destin et de ténacité dans la prison. Voilà, ce qui fait la différence, c'est que elle écrivait, elle portait la parole de ses compagnes, et donc évidemment on a gardé une série de ses lettres et son nom est passé à la postérité.
1: Alors que l'on soit croyant et que l'on vienne à cette Assemblée du désert ou qu'on ne le soit pas, Marie Durand a quand même marqué, elle est un peu un symbole, enfin c'est un peu le martyr aussi, pendant 38 ans c'est quand même très long, et un symbole de cette résistance, sa capacité à supporter l'insupportable pour sa conscience, Patrick Cabanel.
2: Oui, on peut venir au musée du désert pour toutes sortes de bonnes raisons d'ailleurs. Il y a des croyants, il y a des incroyants, il y en a qui croient dans l'histoire, il y en a qui croient en Dieu. C'est un peu la polysémie des attitudes, hein, qui réunissent vraiment beaucoup de gens au musée du désert. Et il est clair que Marie Durand, autant au XVIIIe siècle, évidemment, elle était représentative d'un christianisme qui n'a pas voulu céder devant la force, la violence de l'État. Aujourd'hui, on peut la voir comme ça, et c'est juste. On peut aussi la voir tout simplement comme une femme à main nue qui proteste, sans jouer sur les mots, qui résiste, qui tient bon face à l'adversité, face à l'injustice. Et donc, elle est à la fois, je dirais, la plus huguenote des femmes et en même temps la plus universelle des femmes. Son destin, c'est celui que des milliers, dizaines de milliers de femmes et d'hommes ont connu avant elle, au même temps qu'elle et de nos jours encore. Donc, elle est une figure universelle.
1: Alors, en 1776, elle s'éteint. Cela fait 250 ans. C'est vrai que quand on l'a sous les yeux, c'est plus facile. Sinon, en comptant, je n'aurais pas été si vite, Patrick Cabanel. Mais vous avez aussi travaillé sur ce qu'il reste de cette période, sur ce qu'on a créé autour de Marie Durand, sur le patrimoine, quelque part, cette mémoire de Marie Durand. C'est un peu ce que vous allez présenter l'après-midi.
2: La mémoire huguenote, elle a été extrêmement vivace, dynamique, créatrice. tout au long du XIXe siècle, tout au long du XXe siècle, et elle n'est pas éteinte. Hein. Quand on voit par exemple le succès des pièces de théâtre de Lionel Astier autour de la guerre des Camisards, succès populaire qui ne s'est pas démenti depuis quelques années, on voit qu'il y a une sorte d'appétit pour cette mémoire huguenote, ces lieux de mémoire. Alors Marie Durand, c'est à la fois évidemment cette prison dont j'ose dire qu'elle est un très beau bâtiment, hein, aussi bien à l'intérieur aujourd'hui qu'à l'extérieur. La tour de Constance avec Morte, c'est un bâtiment circulaire de toute beauté. Et puis il y a aussi, alors là, au fin fond de l'Ardèche profonde, si c'est pas un pléonasme de dire de l'Ardèche, de la Lozère, qu'elles sont profondes, il y a donc le musée qui a été aménagé il y a maintenant un siècle dans sa maison natale au Boucher de Pranles. Donc voilà, ce qui caractérise les protestants français, ils sont, comme souvent derrière les minorités, mais spécialement eux, ils sont une minorité de la mémoire, et Marie Durand est une des icônes, il y en a d'autres, de cette mémoire.
1: Alors Patrick Cabanel, on vous situe souvent comme étant l'historien justement de ces minorités religieuses. Alors, c'est quoi aujourd'hui être protestant? Alors, on est un peu plus large, mais c'est vrai, il y a cette Assemblée du désert, il y a ces personnalités, ces hommes et ces femmes qui ont marqué l'histoire et qui continuent à faire garder une certaine flamme à une population croyante. C'est quoi aujourd'hui être protestant dans ce monde? Alors, bien sûr, vous intéressez à l'histoire, et pas forcément à l'histoire de ces jours ou de ces semaines ou de ces années, mais dernières années, mais c'est quoi être protestant aujourd'hui? C'est une identité, c'est une foi, c'est un parcours, c'est un patrimoine justement ou une mémoire, c'est quoi?
2: C'est tout cela, et ça veut dire qu'il faut le dire au pluriel. Il y a des façons extrêmement différentes d'être protestant en France aujourd'hui. D'ailleurs, les mots même le disent. Hein. Il y a des gens qui se sentent plus évangéliques que protestants, d'autres qui se sentent plus protestants qu'évangéliques. Donc, il y a des gens pour lesquels le protestantisme, c'est tout simplement et d'abord une foi, une façon particulière d'être chrétien. Et puis, il y a des gens, alors ça peut être les mêmes d'ailleurs, mais ça peut être aussi des populations différentes. Il y a des gens pour qui le protestantisme, c'est effectivement un héritage, une mémoire, une obligation aussi. Je crois que c'est une formule, je ne sais plus de quel pasteur des Cévennes, noblesse oblige. Hein, l'idée que quand on est l'héritier d'une telle histoire de fidélité, de résistance, ça implique aujourd'hui des formes de fidélité. Donc voilà, vous avez des protestants qui ne sont que croyants, d'autres qui ne sont que, si j'ose dire, des historiques, d'autres qui sont l'un et l'autre. Tout est possible.
1: Mais cette rencontre de l'Assemblée du désert perdure. Pour vous, personnellement, qui êtes peut-être aussi engagé dans la foi, c'est quoi cette rencontre-là? C'est parce que vous y alliez quand vous étiez plus jeune, c'est parce qu'on retrouve des vieux amis. Enfin, vous allez me dire, c'est encore tout ça en même temps, mais c'est quoi, ça représente quoi pour vous? On parle un peu peut-être d'émotion ou de rapport à un moment comme ça ponctuel dans l'année?
2: Ça représente effectivement un rendez-vous annuel. J'ai écrit jadis un article sur le thème d'un possible pèlerinage. Alors c'est un pèlerinage pas au sens d'autres religions, on a le temps des grâces physiques ou spirituelles, mais c'est tout de même une date, une fois par an, le premier dimanche de septembre, la réunion de quelques milliers de gens, ce qui d'ailleurs est pas habituel chez les protestants, je saurais dire historique, de se retrouver de manière aussi massive. Il y a quelque chose de consolant, parce que souvent en France, alors c'est moins vrai dans les Cévennes ou à Nîmes, mais souvent en France, les protestants sont très isolés, aujourd'hui comme hier. Et là, ils voient qu'il y a des milliers de gens de toute origine géographique, de tout milieu sociologique. Il y a des jeunes, il y a des vieux, il y a des bébés, il y a des derniers paysans des Cévennes, il y a des profs d'université, des préfets, des magistrats. C'est très varié. Et je crois que c'est un rendez-vous nécessaire, joyeux, studieux. Tout ça est assez protestant d'ailleurs. Et j'avoue que pour pas grand-chose au monde, je manquerai ce rendez-vous annuel.
1: On a compris que vous partirez pas en vacances en septembre. Patrick Cabanel, merci. Vous êtes donc historien, directeur d'études à l'École pratique des hautes études, auteur aussi sur toutes ces thématiques et bien d'autres sur notre région, sur l'histoire de cette région, sur l'histoire des minorités. Vous avez un ouvrage qui est sorti dernièrement, bien sûr.
2: Naturellement. J'ai publié récemment un ouvrage sur l'histoire de la révocation léninante à Saint-Germain-de-Calbert, un des bourgs capitales là des Cévennes lausériennes, et je sors dans quelques semaines, alors c'est très différent, une histoire de l'armée du salut, qui a été fortement d'ailleurs implantée à Alès, une histoire de l'armée du salut en France.
1: Merci Patrick Cabanel, et bonne intervention donc, je le rappelle, ce dimanche, ce 6 septembre, dans le cadre de cette Assemblée du désert, en après-midi, autour de Marie Durand.
2: Merci.
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La météo dans le Gard et en Lozère sur Radio Intervalle. On termine la semaine avec de la chaleur. Ça ne devrait redescendre qu'à partir du milieu de semaine prochaine. En Lozère, ce vendredi 4 septembre, toujours un grand soleil. Les nuages d'altitude sont très rares et discrets. Le vent est faible et le thermomètre continue de grimper. 8 à 19 degrés pour les minimales. En journée, 30 à 37 degrés. 34 à Langogne, 36 à Mende, 37 à Florac. Pour ce week-end en Lozère, soleil et chaleur toujours, avec un pic attendu pour dimanche où nous devrions dépasser les moyennes de saison d'environ 9 degrés avant un passage orageux annoncé pour lundi. Dans le Gard ce vendredi, toujours un fort ensoleillement et seulement quelques petits nuages d'altitude. L'après-midi, vous pourrez sentir un petit souffle de vent marin et côté température, 12 à 23 degrés pour les minimales. En journée, 34 à 39 degrés, le maximum pour Alès avec la poursuite de la vigilance canicule de niveau jaune. Ce week-end dans le Gard, la canicule se prolonge. On pourrait même atteindre les 40 degrés à Alès. Elle ne devrait prendre fin qu'à partir de mercredi prochain. C'était Estelle sur Radio Intervalle. Merci d'avoir suivi ce bulletin météo et bonne fin de semaine à toutes et à tous.

0: Radio France Internationale, 4h en temps universel, 6h à Paris, 7h à Kiev. Un nouveau journal, bonjour Marion Kazanov.
1: Bonjour Vincent Dublange.
0: Et reportage à Kiev, la capitale ukrainienne, bombardée quotidiennement par la Russie.
1: Des frappes en particulier sur des centres logistiques, des chaînes d'approvisionnement, mais pour l'instant, on le verra, la population ne souffre pas de pénurie. Les discours de plus en plus radicaux en Israël, à un mois et demi des législatives, l'extrême droite durcit un peu plus le ton, comme le ministre Itamar Ben-Gvir, avec un nouveau plan pour vider Gaza de sa population palestinienne. Et puis les extrêmes droites européennes et américaines réunies au Chili, 5e édition du Forum de Madrid, c'était hier, les participants se sont réjouis d'une nouvelle ère. Le président ukrainien espère relancer les pourparlers de paix. Volodymyr Zelensky dit attendre la venue des émissaires américains, Jared Kushner et Steve Witkoff, dans les prochains jours. Nous avons reçu une confirmation, dit-il, ils tiendront des réunions à Moscou et Kiev. Kiev toujours visé par des drones russes, plusieurs blessés hier encore dans la capitale. Un entrepôt de l'Organisation mondiale de la santé a été visé. Ces derniers jours, les chaînes de distribution sont particulièrement ciblées. Pour autant, la population ne constate pas vraiment de pénurie dans les rayons et la population est désormais habituée, comme l'a constaté sur place Emmanuel Chaz.
2: À Kiev, depuis plus d'une semaine, les frappes russes contre les centres de distribution, médicaux, alimentaires ou encore postaux, sont devenues quotidiennes. Pourtant, une alerte en cours n'empêche pas Svitlana d'aller faire ses courses. Cette informaticienne a bien remarqué quelques changements dans les rayons, mais elle relativise.
3: Je me demande toujours s'il va y avoir des pénuries de nourriture, de produits de première nécessité ou de matériaux de construction. Mais pour l'instant, ça ne se ressent pas particulièrement. On trouve de tout en rayon et si quelque chose vient à manquer dans un magasin, on le trouve dans un autre supermarché. Il y a donc un équilibre pour l'alimentation et les produits de première nécessité. On trouve du lait en poudre pasteurisé, de la lessive, de la crème. Il y a de tout en rayon.
2: De fait, pour l'instant, on ne peut pas parler de véritable pénurie dans les supermarchés, mais après chaque bombardement, certains produits viennent à manquer. Daria, étudiante, constate.
4: Mes proches sont inquiets. Moi, pas trop. Je pense que ça ira et que la logistique s'améliore.
2: Face à ces frappes, les autorités ont annoncé des prêts à taux préférentiel pour la reconstruction des entreprises les plus touchées, ainsi que de nouvelles stratégies de distribution. Mais le temps presse. Chaque jour, de nouveaux centres logistiques disparaissent sous les bombes russes. Emmanuel Chaz, Kiev, RFI.
1: Et alors que Kiev attend la visite des émissaires américains, Washington reste concentré sur l'Iran. Le vice-président américain a minimisé l'état de la situation. Je n'appellerai pas ça une guerre, il n'y a pas d'échange de tirs en ce moment, selon J.D. Vance. Pourtant, après un mois d'accalmie, les affrontements ont repris dimanche à l'initiative de l'armée américaine. Téhéran frappait hier encore des positions américaines dans le Golfe. L'Iran promet aussi de venger l'attaque qui a fait 4 morts lors d'un mariage. Sur ce point, J.D. Vance annonce l'ouverture d'une enquête, mais se dit sceptique sur la responsabilité américaine et même sur la fiabilité des faits. Enfin, sur le détroit d'Ormuz, il assure que le passage est presque revenu à la normale, des propos qui interviennent à 2 mois des élections de mi-mandat aux États-Unis. En Israël, on votera un peu avant le 27 octobre pour les législatives. La campagne électorale est très violente. Les sondages sont mauvais pour le camp du Premier ministre Benjamin Netanyahou. La droite et l'extrême droite durcissent leurs discours, comme Itamar Ben-Gvir, ministre d'extrême droite, chef du parti Otzma Yehudit, force juive en français. Selon les sondages, il pourrait obtenir entre 6 et 9 sièges sur les 120 que compte la Knesset. Et hier, le candidat a fait de nouveau parler, donc avec un plan pour vider la bande de Gaza de sa population palestinienne. À Jérusalem, Frédéric Misselin.
5: Le plan de 20 pages vise à faire partir de la bande de Gaza 250 000 Palestiniens la première année, 1,8 million en 7 ans. Le parti Otzma Yehudit, force juive, promet à ceux qui le veulent des aides, un logement. Au lieu de creuser des tunnels, il est temps de faire les valises, dit avec violence Itamar Ben-Gvir. Le chef du parti d'extrême droite est aussi ministre de la Sécurité nationale et tient souvent des propos racistes. Karine Attab, responsable de sa campagne pour la section francophone, assure que personne ne sera obligé à quitter Gaza.
6: On est évidemment pour que les Gazaouis qui veulent partir de Gaza, de leur propre chef, puissent partir et qu'on puisse les aider à partir. De force, non.
5: Mais, précise Karine Attab, les Gazaouis n'auront pas le choix.
6: Il n'y aura peut-être pas assez de place pour eux et confirmer notre sécurité et qu'il y a cette place pour eux, certainement ce sera compliqué.
5: Plusieurs pays sont prêts à accueillir ces Palestiniens, affirme Itamar Ben-Gvir, sans préciser lesquels. Le déplacement forcé de populations civiles est un crime de guerre au regard du droit international. Frédéric Misselin, Jérusalem, RFI.
1: Jérusalem qui accueillera bientôt l'ambassade de République démocratique du Congo. Elle se trouvait auparavant à Tel Aviv. La décision a été annoncée hier soir à l'issue d'une rencontre à Jérusalem entre le président congolais Félix Tshisekedi et le premier ministre israélien Benjamin Netanyahou. La RDC rejoint ainsi un petit groupe de pays, dont les États-Unis, qui ont pris cette mesure symbolique en rupture avec le consensus international. On reparle de ce déménagement d'ambassade, de la portée symbolique de cette décision avec notre grand invité Afrique ce matin, Jason Stearns, directeur de recherche à l'Institut Ebouteli. On en écoute un extrait dans une demi-heure. C'est le rassemblement annuel des extrêmes droites européennes et américaines, le Forum de Madrid, qui s'est tenu hier au Chili, à Santiago. Le président d'extrême droite, José Antonio Kast, a donc accueilli cette cinquième édition. Les participants célébraient cette année une nouvelle ère pour le continent, après les victoires électorales ces derniers mois de dirigeants de droite et d'extrême droite en Colombie, au Pérou, en Bolivie ou encore au Honduras. À Santiago, la correspondance de Naïla Dorouané.
7: C'est le président argentin Javier Milei, invité d'honneur, qui a entamé la journée avec un discours où il a appelé à s'unir face à la gauche qu'il considère comme le mal.
8: La droite doit s'organiser aussi, car si eux ont eu leur international socialiste, nous devons approfondir nos liens d'amitié, notre propre réseau international, dans la région et dans le monde.
7: Javier Milei a également salué, je le cite, son ami José Antonio Kast, le président chilien qui, lui, a adopté un ton moins véhément que son homologue argentin, mais précise tout de même.
9: L'Amérique latine vit un profond changement avec de nouveaux leaders.

0: aussi durci le ton sur les Malouines. Il a parlé de vent favorable pour la revendication argentine sur ces îles administrées de facto par le Royaume-Uni. Il y a quelques jours, Donald Trump a laissé entendre que la position américaine pourrait changer sur ce différent territorial. Au Brésil, le président de gauche, Lula, demande une enquête impartiale à la Cour suprême. Un scandale de corruption implique un juge de cette cour ainsi que d'autres personnalités politiques. Le juge visé, Alexandre de Moraes, est celui qui avait été en charge du procès ayant conduit à la condamnation de l'ancien président d'extrême droite, Jair Bolsonaro, pour tentative de coup d'État. Ce scandale éclate à un mois tout juste de la présidentielle où Lula perd peu à peu son avance dans les sondages face au fils de Jair Bolsonaro, Flavio Bolsonaro. RFI 5h09 à Niamey, au Niger, toujours aucune nouvelle de Moussa Kaka. Le journaliste, directeur de la radio-télévision Sarah Ounia, qui a aussi raconté pendant des années l'actualité du pays sur nos antennes. Il a disparu donc en début de semaine. Il a été vu pour la dernière fois lundi soir, alors qu'il quittait les locaux de son média. Cette disparition inquiète le comité pour la protection des journalistes, le CPJ. Moussa Ngom est le représentant du CPJ pour l'Afrique francophone.
1: Il n'a pas donné signe de vie, il n'a pas réapparu. Et également les circonstances dans lesquelles il n'a plus été vu sont des circonstances qui ne sont pas ordinaires. Nous sommes très préoccupés par sa disparition, d'autant plus que nous nous réjouissions il y a seulement une semaine de le voir aux côtés de son collègue Ibro Shaibou, qui avait été détenu depuis 10 mois et qui sortait fraîchement de prison. Nous avons également saisi l'Observatoire national de la communication pour essayer d'appuyer les efforts de recherche, mais il n'y a pas encore d'informations concluantes à son sujet. Mais l'appel vraiment que nous voudrions lancer, c'est à l'endroit des autorités nigériennes, les exhorter à tout mettre en œuvre pour que M. Moussa Kaka puisse être retrouvé et qu'il puisse retourner à son travail.
0: Moussa Ngom du Comité pour la protection des journalistes. Il était joint par Magali Lagrange. Les adolescents européens vont-ils eux aussi voir leur accès limité aux réseaux sociaux? C'est en tout cas ce que souhaitent une cinquantaine d'eurodéputés. Ils ont écrit à la présidente de la Commission européenne, Ursula von der Leyen, pour lui demander des mesures similaires. Après le procès retentissant de Meta le mois dernier aux États-Unis, la maison mère de Facebook et Instagram a accepté de payer 17 milliards de dollars et s'est engagée à lutter contre l'addiction à ces réseaux aux États-Unis. Précision à Bruxelles de Pierre Benazet.
2: Meta s'est engagé à limiter l'utilisation des adolescents à 2 heures par jour, sauf autorisation parentale, et mettra les notifications en veille la nuit, de 22h à 7h, ainsi que plusieurs autres mesures contraignantes que soulignent les députés européens. Selon eux, bien que Meta continue à rejeter toute responsabilité, il s'agit bel et bien d'un aveu. Ils ont donc signé ensemble la lettre envoyée par la députée Stéphanie Yoncourtin.
3: Meta a enfin reconnu sa culpabilité sur la nocivité des contenus addictifs pour les mineurs, de Facebook et d'Instagram. Elle va prendre des engagements et protéger les enfants américains, mais il faudrait peut-être protéger maintenant les enfants européens de la même façon, parce que c'est les mêmes griefs sur lesquels la Commission a conclu qu'il fallait absolument que Meta modifie ses produits sur Facebook et Instagram. Et puis en Europe, on a les outils, mais alors ça marche pas, quoi, on les applique pas. Parce qu'un enfant européen peut être différemment traité qu'un enfant américain, non?
2: Pour les députés, il faut arrêter de tergiverser et appliquer immédiatement le règlement européen sur les services numériques afin d'obtenir les mêmes concessions accordées aux États-Unis, avec la menace non seulement d'une nouvelle amende salée, mais aussi celle d'une suspension éventuelle de services en Europe. Pierre Benazet, Bruxelles, RFI.
0: Un dernier adieu au public new-yorkais. Le joueur de tennis français Gaël Monfils a tiré sa révérence sous les acclamations à l'US Open il y a quelques heures. À 40 ans, il s'est incliné en 3-7 face à l'américain Lerner Tin au second tour de ce tournoi du Grand Chelem.
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1: Bonjour à toutes et à tous et bienvenue dans ce moment d'information locale sur Radio Intervalle avec quelques petites informations pour ce week-end dans le Gard. Et dans quelques instants, nous retrouverons Gwen de l'Office de Tourisme qui vous dira tout sur ce qui se passe en pays de Sommières. Mais pour commencer, dans la région d'Alès, il y aura deux collectes de sang organisées prochainement, déjà cet après-midi à Saint-Hilaire-de-Bretmas de 14h jusqu'à 19h à la salle Louis-Benoît. Il est conseillé de privilégier les rendez-vous en passant par le site de l'EFS, dondesang.efs.sante.fr. Mais vous pouvez aussi venir directement à la salle Louis-Benoît tout ce vendredi après-midi. Lundi, ce sera à Saint-Christol-les-Alès, à la Maison pour tous, de 14h30 à 19h30. Des concerts également ce vendredi soir, un concert de chorale à Saint-Jean-du-Gard avec l'ensemble vocal et instrumental La Croche Cœur sous la direction de Jean-Paul Clos. L'entrée est à prix libre et ce sera à partir de 20h30 au temple de Saint-Jean-du-Gard. Du côté de Saint-Jean-de-Valérisque, concert Et il viaggio continua. Deux chanteuses et musiciennes interprètent des chants de lutte d'Italie et d'Espagne. Ce sera à prix libre sur réservation auprès du gîte Les Terrasses et ça démarre à 20h30 ce vendredi soir. Tout ce week-end également du spectacle vivant, un festival pluridisciplinaire, le festival Extravagance qui tiendra sa deuxième édition à Saint-Jean-du-Gard avec de la musique, des arts, des ateliers, des rencontres. Tout le programme est sur le site internet festivalextravagance.fr. À la fin de ce journal, nous reviendrons sur quelques rendez-vous de ce week-end dans l'agglo d'Alès. Mais pour l'instant, on part du côté de Sommières grâce à la sélection d'animation de Gwen.
2: Bonjour à tous, je suis Gwen Samoyeau de l'Office de Tourisme du Pays de Sommières et voici les animations qui vous attendent pour ce mois de septembre. Jusqu'au samedi 5 septembre à Cabisson, c'est un concours photographie avec des dessins et aquarelles qui vous sont proposés sur le thème « La capitale et le Mazet ». Ça se passe place du général de Gaulle. Jusqu'au samedi 5 septembre à Calvisson, exposition peinture et photographie. Vous découvrez l'univers singulier d'une artiste peintre plasticienne qui exprime ses émotions à travers des œuvres monochromes aux textures profondes et c'est à la médiathèque. Jusqu'au jeudi 24 septembre à Sommières, exposition Portrait en expression. Les ateliers créatifs de Calade Sommières, Calade Calvisson et l'habitat inclusif d'Aubais présentent une exposition née d'une rencontre et d'une création collective autour du collage pour créer des portraits d'amis. C'est à la médiathèque de Sommières. Tous les jeudis du mois de septembre à Aigues-Mortes, soirée camarguaise en croisière avec la manade Mas de la Contex. Avec les bateaux d'Aigues-Mortes, vous visiterez la manade et pour une soirée originale, en couple entre amis, et c'est à l'occasion d'une soirée traditionnelle. Tous les mois de septembre, les jeudis, vendredis et samedis, exposition La robe de dragon et sa mallette de voyage d'Hélène Brett. Œuvre textile contemporaine, c'est une exposition d'un manteau manchou traditionnel réalisé avec des soieries lyonnaises contemporaines et c'est à la Maison du Bouty à Calvisson. Vendredi 4 et samedi 5 septembre à Sommières, banquet spectaculaire à table citoyen. De nombreuses animations, ateliers cuisine, animations, buvettes, jeux pour enfants, dégustation table ronde. Ça se passe un rue de la Poterie. Vendredi 4 septembre à Salinel, conférence sur le protestantisme. Mini-cycle de conférences sur ce thème au temple de Salinel. Vendredi 4 septembre à Salinel, soirée musicale pop rock, folk, blues et reggae. On s'installe au Pescolco pour une soirée en live. Vendredi 4 septembre à Sommières, exposition photographique Haut et Surprise, une exposition photographique place des Docteurs Dax, salle Tibert à Sommières. Vendredi 4 septembre, course camarguaise Ligue Occitanie avec le club taurin Lou Carmen dans les arènes. Samedi 5 septembre à Calvisson, balade botanique à la découverte des plantes sauvages, comestibles et médicinales. Rendez-vous au jardin de Bizac. Samedi 5 septembre, course camarguaise Trophée de l'Avenir avec le club taurin Lou Carmen dans les arènes de Sommières. Samedi 5 septembre à Sommières et Calvisson, venez à la rencontre des associations des communes. Lors du forum des associations, vous découvrirez les activités proposées. Préparez votre rentrée en échangeant avec les bénévoles. Samedi 5 septembre à Calvisson, stage point dit de Vauvert. Venez découvrir et apprendre la technique du point dit de Vauvert. C'est une technique utilisée dans le bouti grâce à un modèle de grille et des tirets. Ça se passe 3 rues du 11 novembre à Calvisson. Dimanche 6 septembre à Souvignargues, forum intercommunal des associations. C'est l'occasion d'une rencontre des associations locales d'Augergues, Junas, Villevieille et Souvignargues pour trouver des activités, sports, culture, loisirs, arts et pratiquer au cours de l'année. Dimanche 6 septembre, course camarguaise Trophée des As avec le club taurin Lou Carmen dans les arènes de Sommières. Mercredi 9 septembre et samedi 12 septembre à Sommières, portes ouvertes, atelier Radio Sommières. Le temps de rencontrer pour découvrir l'association et ses ateliers radio pour les jeunes de 9 à 18 ans pour la saison 2027. Retrouvez toutes les informations et nos horaires d'ouverture sur le site web www.ot-sommières.com. Je vous dis à très bientôt et au plaisir de vous retrouver en Pays de Sommières.
1: Merci à Gwen pour tous ces bons plans autour de Sommières. Je vous signale également deux conférences qui auront lieu ce week-end et début de semaine prochaine. Tout d'abord ce samedi, Les Huguenots, une histoire illustrée par Samuel Bastide. Conférence animée par les deux spécialistes Jean-Paul Chabrol et Daniel Travier. C'est en entrée gratuite à Maison Rouge ce samedi à partir de 18h à Saint-Jean-du-Gard évidemment. Ce lundi, conférence au Préhistorama de Rousson, il y a 40 ans, la veine de l'Arqué. Evelyne Crégu-Bounour et Nicolas Latteur, paléontologues, vous parleront de la découverte de cette avène. Là aussi, c'est en entrée gratuite à partir de 18h30 au Préhistorama de Rousson. Et puis évidemment, ce dimanche 6 septembre, il y aura le grand rassemblement protestant au musée du désert de Saint-Jean-du-Gard. Femme, foi, résistance, retour sur Marie Durand, c'est le thème de l'assemblée de cette année avec le culte à 10h30, suivi l'après-midi d'allocutions par Inès Kirchleger de l'Université de Toulon, Patrick Cabanel, historien, et enfin le message final donné par Frédéric Chavel de l'Institut protestant de théologie à Paris. Rendez-vous donc au musée du désert ce dimanche 6 septembre pour cette grande assemblée 2026. Et c'est la fin de ce moment d'information locale sur Radio Intervalle. Merci de l'avoir suivi. Nous vous souhaitons à toutes et à tous un très agréable week-end et restez bien sur notre antenne pour connaître toute l'actualité près de chez vous.
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1: La météo dans le Gard et en Lozère sur Radio Intervalle. On termine la semaine avec de la chaleur. Ça ne devrait redescendre qu'à partir du milieu de semaine prochaine. En Lozère, ce vendredi 4 septembre, toujours un grand soleil. Les nuages d'altitude sont très rares et discrets. Le vent est faible et le thermomètre continue de grimper. 8 à 19 degrés pour les minimales. En journée, 30 à 37 degrés. 34 à Langogne, 36 à Mende, 37 à Florac. Pour ce week-end en Lozère, soleil et chaleur toujours avec un pic attendu pour dimanche où nous devrions dépasser les moyennes de saison d'environ 9 degrés avant un passage orageux annoncé pour lundi. Dans le Gard ce vendredi, toujours un fort ensoleillement et seulement quelques petits nuages d'altitude. L'après-midi, vous pourrez sentir un petit souffle de vent marin et côté température, 12 à 23 degrés pour les minimales. En journée, 34 à 39 degrés, le maximum pour Alès avec la poursuite de la vigilance canicule de niveau jaune. Ce week-end, dans le Gard, la canicule se prolonge. On pourrait même atteindre les 40 degrés à Alès. Elle ne devrait prendre fin qu'à partir de mercredi prochain. C'était Estelle sur Radio Intervalle. Merci d'avoir suivi ce bulletin météo et bonne fin de semaine à toutes et à tous.

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Amis auditeurs, heureux de vous retrouver derrière cette fréquence pour du gospel français avec le groupe EXO et la famille Christensen. Deux titres que je vous propose à la suite maintenant. Tu me relèves, suivi de Auprès de toi, un rapport à Dieu, un rapport à la foi chanté, exprimé en français, ce qui est rare.

chant du groupe EXO qui se veut particulièrement évangélique dans l'expression donc de la foi chantée. Je vous propose un dernier titre maintenant de cet album qui est sorti il y a quelque temps, Éclat 5, à ta gloire, le groupe EXO.

Voilà donc le groupe EXO avec ses trois titres qui vous ont permis peut-être de découvrir cette expression du gospel français. Nous nous retrouvons dans une prochaine émission pour d'autres artistes, si vous voulez bien. À bientôt. 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

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Je crève de soif, mais je veux pas d'eau. Je crève de soif, je veux du vin. Donc, à quel groupe vin de l'ouest d'Occitanie, d'Aude et retrouvant à qui la culture de la vigne qu'est-ce plat présente dans cette région?

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0: temps universel, 7h à Paris et à Rome.
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0: Bonjour à tous, l'Italie n'avait jamais vu ça depuis la fin de la Seconde Guerre mondiale. Une chef de gouvernement qui reste en poste pendant 1413 jours consécutifs. Nouveau record établi ce vendredi par Giorgia Meloni. Alors comment fait-elle? On posera la question dans un peu plus d'une heure à notre invité, le professeur Marc Lazare. Et c'est aussi à la une de votre journal. Bonjour Martin Guez.
2: Bonjour Clotilde Dumais, bonjour à toutes et à tous.
0: Longtemps raillée pour son instabilité, l'Italie s'est donc trouvée un symbole de longévité.
2: La personne de Giorgia Meloni, présidente d'extrême droite du Conseil italien, âgée de 49 ans. Elle est à la tête du gouvernement depuis presque 4 ans, 1413 jours précisément. Vous l'avez dit Clotilde, c'est mieux qu'un certain Silvio Berlusconi dont elle bat le record aujourd'hui. Record qui sera fêté en grande pompe tout à l'heure à Bari dans les Pouilles. Giorgia Meloni, toujours aussi populaire, et ce malgré les difficultés économiques du pays. L'extrême droite européenne qui espère fêter une autre première ce week-end en Allemagne. Cette fois-ci, le Land de la Saxe-Anhalt est en passe de tomber aux mains de l'AFD, du jamais vu pour une région allemande depuis l'après-guerre. La RDC qui annonce elle transférer son ambassade en Israël de Tel Aviv à Jérusalem, ce que très peu de pays ont fait. Kinshasa qui avait déjà fait une telle annonce en 2023. Gros plan ensuite sur le handicap en France où 12 millions de personnes sont en situation de handicap, soit un Français sur 6. Certains vivent dans des conditions toujours indignes, vous l'entendrez. Et puis enfin, un grand week-end de sport avec la suite de l'US Open, le début de la Coupe du Monde féminine de basket, on y reviendra ce matin sur RFI. Et puis le retour de la Liga où José Mourinho revient comme un roi, 3 matchs, 3 victoires sur le banc du Real Madrid. L'entraîneur portugais, version zen pour cette nouvelle saison, vous l'entendrez.
0: Giorgia Meloni s'apprête donc à effacer Silvio Berlusconi des livres d'histoire.
2: Il Cavaliere a au total dirigé l'Italie pendant plus de 10 ans lors de 3 mandats distincts comme président du Conseil italien, mais il n'aura pas fait ce que Giorgia Meloni s'apprête à réaliser, c'est-à-dire enchaîner 1413 jours à la tête du gouvernement, du jamais vu depuis l'après-guerre dans la botte, près de 4 ans au pouvoir, un signe de longévité et de stabilité. Dans un pays justement régulièrement pointé du doigt pour son instabilité, son parti d'extrême droite Fratelli d'Italia fêtera tout ça dans les Pouilles, dans le sud-est de l'Italie. Des milliers de sympathisants sont attendus tout à l'heure. Malgré les difficultés économiques en Italie, Giorgia Meloni reste populaire et a dans le viseur les législatives de 2027. Précision à Rome, Eric Sénonc.
3: Jamais l'Italie n'avait connu une telle stabilité politique, elle qui était raillée il y a encore quelques années pour ses gouvernements éphémères. En 4 années, Giorgia Meloni a su asseoir son autorité, imprimer son style et surtout maintenir unie sa coalition des droites malgré ses divergences. Massimiliano Panarari est politiste à l'université de Modène.
4: Nel caso di Giorgia Meloni, c'è stata la capacità anche.
5: Giorgia Meloni a eu la capacité, notamment à travers Forza Italia, d'attirer une partie de l'électorat modéré. À ce jour, les conditions pour l'alternative ne sont pas encore réunis. Ce sont 4 années de stabilité dans un contexte où elle a surtout eu l'habileté politique de maintenir sa coalition, divisée à bien des égards. Malgré tout cela, Meloni a réussi à jouer le rôle de point d'équilibre.
3: L'échec de la réforme de la justice ou les tours de vis sécuritaires n'ont pas encore convaincu les Italiens de se détourner du populisme. Le gouvernement Meloni a prévu ce vendredi de fêter ce succès politique avec un rassemblement à Bari dans les Pouilles, de quoi faire enrager les adversaires politiques de la chef du gouvernement. Dans une Italie où l'inflation ne cesse de peser sur les foyers, sa préoccupation est de préparer son auto-célébration, celle des Italiens est de faire le plein de leur voiture, a tonné Lichlein, la chef du Parti démocrate. Eric Sénanc, Rome, RFI.
2: Un record de longévité en Italie sur lequel on reviendra largement ce matin avec le politologue Marc Lazare qui sera votre invité dans un peu plus d'une heure, Clotilde, et puis dans la Fabrique du Monde dans un peu moins d'une heure. Non loin de l'Italie, l'indignation ne retombe pas à Malte, petite île de l'Union européenne. Jürgen Fenech, riche homme d'affaires, soupçonné d'avoir commandité l'assassinat de la journaliste d'investigation Daphne Caruana Galizia en 2017, a finalement été acquitté. Et face à la colère qui monte, le Parlement maltais doit lui tenir une session extraordinaire ce vendredi pour débattre de l'affaire.
0: L'Allemagne, elle, est à un tournant de son histoire politique.
2: Le pays qui pourrait connaître une première, là aussi, depuis 1945, à savoir un Land, une région allemande, aux mains de l'extrême droite, car la Saxe-Anhalt, région de l'Est de 2 millions d'habitants, concentrée autour des villes de Magdebourg et de Halle, pourrait tomber dans le giron de l'AFD, les élections régionales qui se tiennent ce dimanche. Le parti de droite conservatrice, la CDU, largement distancé par l'AFD dans les sondages. L'alternative pour l'Allemagne, parti anti-migrant, russophile et proche de Donald Trump, qui a surtout fait campagne sur son programme très restrictif sur l'immigration, ce qui inquiète forcément les populations étrangères qui vivent dans la Saxe-Anhalt. Illustration à Halle, où s'est rendu notre correspondant Pascal Thibault, reportage.
6: fait des conférences avec les élèves qui m'ont toujours posé la question, est-ce que vous pensez que nous pouvons rester encore dans ce pays ?
7: Karamba Diaby vit à Halle en Saxe-Anhalt depuis environ 40 ans. Ce Sénégalais d'origine a été député social-démocrate au Bundestag durant 12 ans. Sa permanence de député a dans le passé été attaquée et lui aussi a été la cible de l'extrême droite. Le Camerounais Herman, lui, n'a jamais été attaqué mais s'inquiète malgré tout.
8: On a souvent observé que ceux qui appartiennent à ce parti politique ont généralement des tendances un peu plus violentes envers des étrangers.
7: La communauté étrangère s'interroge, comme l'explique Undula Dressler, elle-même d'origine mongole. Elle dirige l'ONG Lamza, qui fédère les organisations de migrants dans la région.
9: Je déciderai après l'élection si je reste ou non. Je déciderai si je cherche ou non un nouvel emploi. Je verrai après le 6 septembre si j'ai un avenir dans la région. Je déciderai ou non de fonder une famille.
7: Pour Karamba Diaby, pas question de partir.
6: Non, moi je pense qu'il faut rester ici et ne pas donner l'impression qu'il y a des personnes qui vont quitter ce pays. Ce serait un cadeau pour l'extrême droite.
7: La population étrangère est pourtant essentielle pour le marché du travail dans une région vieillissante. Le secteur de la santé en est un exemple. Cette tendance va aller en s'accroissant. Pascal Thibault, Halle, RFI.
2: Et à deux jours de ce scrutin, cette annonce fracassante sur le plan économique en Allemagne, le conseil de surveillance du constructeur automobile Volkswagen a approuvé hier soir à l'unanimité un plan de restructuration historique prévoyant la suppression record de 100 000 emplois dans les 5 prochaines années. Petit miracle au Népal, où deux ouvriers ont été sortis vivants d'un tunnel bloqué depuis le 26 août dernier et la crue catastrophique provoquée par la chute d'un glacier. Ils auront donc passé 9 jours coincés avant d'être secourus. Le bilan de la catastrophe qui est désormais de 1259 morts au Népal et plus de 5000 disparus. Les dégâts qui s'élèvent à plus de 2,5 milliards de dollars.
0: La Corée du Sud propose son aide dans le détroit d'Ormuz.
2: Séoul qui envisagerait d'apporter sa contribution pour sécuriser la navigation, selon la présidence sud-coréenne. Une bonne nouvelle pour les États-Unis qui tentent depuis des mois de convaincre leurs alliés de participer militairement à la sécurisation du détroit. Le vice-président américain J.D. Vance a lui assuré que le passage était presque revenu à la normale hier soir, alors que le trafic a dégringolé depuis le début de la guerre avec l'Iran le 28 février dernier. Une guerre qui n'en est plus une, selon J.D. Vance. Il n'y a plus d'échange de tirs, même si Téhéran a de nouveau visé des cibles militaires américaines dans le Golfe hier. L'Iran, où ni la répression ni l'inflation n'ont cessé avec le conflit, la situation économique continue de se détériorer dans le pays. Nicolas Falaise.
10: Cet habitant de Téhéran sait qu'une loi est en préparation dans son pays pour réprimer les contacts entre les citoyens iraniens et des interlocuteurs étrangers, notamment parmi les médias. Il accepte pourtant de témoigner.

0: les rues où s'est abattue une répression d'une violence inédite.
1: Nicolas Falaise, toujours au Proche-Orient, le président congolais Félix Tshisekedi était à Jérusalem cette semaine et à l'issue de la visite en Israël, la RDC a annoncé qu'elle allait déplacer son ambassade dans le pays de Tel Aviv à Jérusalem, un transfert que seul un tout petit groupe de pays a déjà effectué, dont les États-Unis, une annonce de Kinshasa qui n'est pas une première, Mathieu Vendroli.
2: Israël compte ouvrir une ambassade à Kinshasa et la RDC déplacer la sienne à Jérusalem. L'info est à la une du site de RFI. Il y a quasiment 3 ans, le 22 septembre 2023, elle est alors illustrée par les photos de Benjamin Netanyahou et Félix Tshisekedi. 3 ans plus tard, les mêmes mots, les mêmes protagonistes et donc un engagement ressorti du tiroir. Et ce, alors que le président congolais s'est rendu en Israël cette semaine. Félix Tshisekedi et Benjamin Netanyahou ont réaffirmé leur volonté de consolider leurs liens. Et c'est donc dans ce cadre que Félix Tshisekedi a réitéré cette proposition de déménager l'ambassade congolaise. Un geste politique et symbolique, une façon de valider l'annexion de la partie arabe de Jérusalem par Israël. Cette annexion n'est pas reconnue par les Nations Unies. À l'heure actuelle, la quasi-totalité des pays disposant d'une représentation diplomatique en Israël l'ont installée à Tel Aviv. Le premier à déménager son ambassade à Jérusalem, c'était l'Américain Donald Trump en 2018, rejointe ensuite par quelques rares pays. Côté africain, seule la République auto-proclamée du Somaliland a jusque-là franchi le pas.
1: Et parmi les autres pays, on retrouve par exemple le Kosovo, le Honduras ou encore le Guatemala et la Papouasie-Nouvelle-Guinée.
3: La 7e conférence nationale du handicap s'ouvre ce vendredi près de Paris et ce sera en présence du président Emmanuel Macron.
1: Et les espoirs nés des Jeux paralympiques de 2024 se sont envolés. Si le nombre d'enfants handicapés scolarisés est en augmentation en France, il est toujours très difficile de recruter des AESH, comprenez des accompagnateurs, mais aussi toujours aussi long d'obtenir une place en foyer d'accueil pour les personnes en situation de handicap mental. Organisée tous les 3 ans, cette conférence doit cette année mettre l'accent sur l'accessibilité qui freine encore trop l'emploi à Rambeng.
4: L'école inclusive qui a permis la scolarisation d'un plus grand nombre d'enfants atteints d'un handicap ou encore plus récemment le remboursement intégral des fauteuils roulants, certes des progrès sont faits dans le domaine du handicap, mais il reste...
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6: Sur Intervalle, il est 7h11. Nous sommes le vendredi 4 septembre. Dans un petit instant, Vanessa Paradis, on parlera de l'Assemblée du Désert. L'Assemblée du Désert, ça a lieu ce dimanche à Mialet, donc au Musée du Désert. C'est une assemblée qui rassemble un grand nombre de protestants venus du monde entier. Alors pour en savoir plus, on sera avec l'historien Patrick Cabanel. Il est avec nous juste après Vanessa Paradis. À tout de suite.

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1: L'Assemblée du désert, c'est ce dimanche 6 septembre prochain, autour d'une thématique femme, foi, résistance, retour sur Marie Durand, une femme qui m'a marqué l'histoire, qui continue d'ailleurs. Ce sera le propos dans un petit instant de Patrick Cabanel. Il est un historien reconnu dans notre région. Il fera cette présentation dans l'après-midi de ce dimanche, de cette rencontre. Vous êtes aussi aujourd'hui professeur, vous avez été professeur d'histoire contemporaine, vous êtes directeur d'études à l'école pratique des hautes études et puis des ouvrages. Moi, je ne les ai pas tous comptés, mais il y en a quand même quelques dizaines. Patrick, bonjour.
2: Bonjour.
1: Un vrai plaisir d'être avec vous. Vous avez été gentiment répondu assez rapidement pour parler de cette thématique de ce dimanche, parce que vous serez l'invité, l'un des deux invités d'honneur autour de Marie Durand. Pourquoi on connaît en particulier Marie Durand dans son épopée et dans sa difficulté à la tour de Constance, alors qu'elle n'était pas toute seule?
2: Pour une raison très simple, c'est qu'elle savait lire, écrire, elle avait une certaine culture, ce qui à l'époque était rare, hein. Et donc, ça lui a permis, en fait, de prendre la parole, ou plus exactement la plume, au nom de ses compagnes de prison. Donc, c'est elle qui écrivait, bien sûr, elle écrivait à une de ses nièces, mais surtout, elle écrivait au grand pasteur qui dirigeait un peu l'église clandestine du milieu du XVIIIe siècle, à Nîmes, Paul Rabaut. Elle écrivait à des gens d'Amsterdam qui envoyaient de l'argent pour aider les prisonnières. Donc, ce lien d'intermédiaire entre les femmes captives et puis ce qu'on a pu appeler l'international huguenote a fait qu'elle est entrée dans l'histoire, mais par ailleurs elle n'avait pas ni plus ni moins de titre à marquer la mémoire que ses compagnes de prison, dont telle ou telle est restée plus longtemps encore qu'elle en prison. Elle est restée 38 ans, une de ses compagnes est restée 40 ans avec le même type d'attitude, hein. Il y a aussi des femmes dont moi je trouve que le destin était plus tragique, si on peut dire, que le sien. Je pense à ces jeunes femmes enceintes qui sont entrées, qui ont accouché en prison, qui ont élevé un enfant, fille ou garçon, en prison, alors que ces gamins étaient encore plus innocents qu'elles. Je pense aussi à celle qui a perdu, sans doute pas la seule, qui a perdu la raison à la trouble de conscience et dont on a fini par se débarrasser, dit le texte, en la rendant son père. Donc il y a beaucoup de tragédies, il y a une égalité de destin et de ténacité dans la prison. Voilà, ce qui fait la différence, c'est que elle écrivait, elle portait la parole de ses compagnes, et donc évidemment on a gardé une série de ses lettres et son nom est passé à la postérité.
1: Alors que l'on soit croyant et que l'on vienne à cette Assemblée du désert ou qu'on ne le soit pas, Marie Durand a quand même marqué, elle est un peu un symbole, enfin c'est un peu le martyr aussi, pendant 38 ans c'est quand même très long, et un symbole de cette résistance, sa capacité à supporter l'insupportable pour sa conscience, Patrick Cabanel.
2: Oui, on peut venir au musée du désert pour toutes sortes de bonnes raisons d'ailleurs. Il y a des croyants, il y a des incroyants, il y en a qui croient dans l'histoire, il y en a qui croient en Dieu. C'est un peu la polysémie des attitudes, hein, qui réunissent vraiment beaucoup de gens au musée du désert. Et il est clair que Marie Durand, autant au XVIIIe siècle, évidemment, elle était représentative d'un christianisme qui n'a pas voulu céder devant la force, la violence de l'État. Aujourd'hui, on peut la voir comme ça, et c'est juste. On peut aussi la voir tout simplement comme une femme à main nue qui proteste, sans jouer sur les mots, qui résiste, qui tient bon face à l'adversité, face à l'injustice. Et donc, elle est à la fois, je dirais, la plus huguenote des femmes et en même temps la plus universelle des femmes. Son destin, c'est celui que des milliers, dizaines de milliers de femmes et d'hommes ont connu avant elle, au même temps qu'elle, et de nos jours encore. Donc, elle est une figure universelle.
1: Alors, en 1776, elle s'éteint, cela fait 250 ans. C'est vrai que quand on l'a sous les yeux, c'est plus facile. Sinon, en comptant, je n'aurais pas été si vite, Patrick Cabanel. Mais vous avez aussi travaillé sur ce qu'il reste de cette période, sur ce qu'on a créé autour de Marie Durand, sur le patrimoine, quelque part, cette mémoire de Marie Durand. C'est un peu ce que vous allez présenter l'après-midi.
2: La mémoire huguenote, elle a été extrêmement vivace, dynamique, créatrice, tout au long du XIXe siècle, tout au long du XXe siècle, et elle n'est pas éteinte. Hein. Quand on voit, par exemple, le succès des pièces de théâtre de Lionel Astier autour de la guerre des Camisards, succès populaire qui ne s'est pas démenti depuis quelques années, on voit qu'il y a une sorte d'appétit pour cette mémoire huguenote, ces lieux de mémoire. Alors, Marie Durand, c'est à la fois, évidemment, cette prison dont j'ose dire qu'elle est un très beau bâtiment, hein, aussi bien à l'intérieur aujourd'hui qu'à l'extérieur. La tour de Constance avec Morte, c'est un bâtiment circulaire de toute beauté. Et puis, il y a aussi, alors là, au fin fond de l'Ardèche profonde, si c'est pas un pléonasme de dire de l'Ardèche, la Lozère, qu'elles sont profondes, il y a donc le musée qui a été aménagé il y a maintenant un siècle dans sa maison natale, au Boucher de Pranle. Donc, voilà, ce qui caractérise les protestants français, ils sont, comme souvent derrière les minorités, mais spécialement eux, ils sont une minorité de la mémoire, et Marie Durand est une des icônes, il y en a d'autres, de cette mémoire.
1: Patrick Cabanel, on vous situe souvent comme étant l'historien justement de ces minorités religieuses. Alors, c'est quoi aujourd'hui être protestant? Alors, on est un peu plus large, mais c'est vrai, il y a cette assemblée du désert, il y a ces personnalités, ces hommes et ces femmes qui ont marqué l'histoire et qui continuent à faire garder une certaine flamme à une population croyante. C'est quoi aujourd'hui être protestant dans ce monde? Alors, bien sûr, vous intéressez à l'histoire, et pas forcément à l'histoire de ces jours, ou de ces semaines, ou de ces années, mais dernières années, mais c'est quoi être protestant aujourd'hui? C'est une identité? C'est une foi? C'est un parcours? C'est un patrimoine, justement, ou une mémoire? C'est quoi?
2: C'est tout cela, et ça veut dire qu'il faut le dire au pluriel. Il y a des façons extrêmement différentes d'être protestant en France aujourd'hui. D'ailleurs, les mots même le disent. Hein. Il y a des gens qui se sentent plus évangéliques que protestants, d'autres qui se sentent plus protestants qu'évangéliques. Donc, il y a des gens pour lesquels le protestantisme est tout simplement et d'abord une foi, une façon particulière d'être chrétien. Et puis, il y a des gens, alors ça peut être les mêmes d'ailleurs, mais ça peut être aussi des populations différentes. Il y a des gens pour qui le protestantisme, c'est effectivement un héritage, une mémoire, une obligation aussi. Je crois que c'est une formule, je ne sais plus de quel pasteur des Cévennes, noblesse oblige. Hein, l'idée que quand on est l'héritier d'une telle histoire de fidélité, de résistance, ça implique aujourd'hui des formes de fidélité. Donc voilà, vous avez des protestants qui ne sont que croyants, d'autres qui ne sont que, si j'ose dire, des historiques, d'autres qui sont l'un et l'autre. Tout est possible.
1: Mais cette rencontre de l'Assemblée du désert perdure. Pour vous, personnellement, qui êtes peut-être aussi engagé dans la foi, c'est quoi cette rencontre-là? C'est parce que vous y alliez quand vous étiez plus jeune? C'est parce qu'on retrouve des vieux amis? Enfin, vous allez me dire, c'est encore tout ça en même temps, mais c'est quoi, ça représente quoi pour vous? On parle un peu peut-être d'émotion ou de rapport à un moment comme ça ponctuel dans l'année?
2: Ça représente effectivement un rendez-vous annuel. J'ai écrit jadis un article sur le thème d'un possible pèlerinage. Alors c'est un pèlerinage pas au sens d'autres religions, on a le temps des grâces physiques ou spirituelles, mais c'est tout de même une date, une fois par an, le premier dimanche de septembre, la réunion de quelques milliers de gens, ce qui d'ailleurs est pas habituel chez les protestants, je saurais dire historique, de se retrouver de manière aussi massive. Il y a quelque chose de consolant, parce que souvent en France, alors c'est moins vrai dans les Cévennes ou à Nîmes, mais souvent en France, les protestants sont très isolés, aujourd'hui comme hier. Et là, ils voient qu'il y a des milliers de gens de toute origine géographique, de tout milieu sociologique. Il y a des jeunes, il y a des vieux, il y a des bébés, il y a des derniers paysans des Cévennes, il y a des profs d'université, des préfets, des magistrats. C'est très varié. Et je crois que c'est un rendez-vous nécessaire, joyeux, studieux, Tout ça est assez protestant d'ailleurs, et j'avoue que pour pas grand-chose au monde, je manquerai ce rendez-vous annuel.
1: On a compris que vous partirez pas en vacances en septembre. Patrick Canabanel, merci, vous êtes donc historien, directeur d'études à l'École pratique des hautes études, auteur aussi sur toutes ces thématiques et bien d'autres sur notre région, sur l'histoire de cette région, sur l'histoire des minorités. Vous avez un ouvrage qui est sorti dernièrement, bien sûr.
2: Naturellement, j'ai publié récemment un ouvrage sur l'histoire de la révocation lénine à Saint-Germain-de-Calbert, un des bourgs capitales là des Cévennes lausériennes, et je sors dans quelques semaines, alors c'est très différent, une histoire de l'armée du salut, qui a été fortement d'ailleurs implantée à Alès, une histoire de l'armée du salut en France.
1: Merci Patrick Cabanel, et bonne intervention donc, je le rappelle, ce dimanche, ce 6 septembre, dans le cadre de cette Assemblée du désert, en après-midi, autour de Marie Durand.
2: Merci.
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1: Les horloges ne se contentent pas d'indiquer l'heure, elles la sonnent. Et les pendules aussi, et même parfois les montres-bracelets. Pourquoi ? Est-ce qu'il ne suffirait pas que les horloges montrent l'heure à ceux que ça intéresse et qui, pour être renseignés, n'ont qu'à lever le nez ? Pourquoi ce tintamarre qui soudain impose l'heure à ceux qui ne s'en soucient pas ? On pensait à toute autre chose et voilà que les horloges frappent, sonnent et que les pendules carillonnent, sans compter celles qui font « coucou ». Et alors nous, on est brusquement ramenés à la réalité. Comment ? Déjà 7 heures ? Déjà midi ? Déjà minuit ? Puisqu'ils ont fait des horloges et des pendules qui sonnent, c'est que les hommes eux-mêmes sont d'avis que certaines choses doivent en tout cas nous être rappelées. Si la vie aussi, quelquefois, nous sonne les cloches, c'est sans doute qu'elle veut, à son tour, nous ramener à la réalité, à ce que Jésus appelait la seule chose nécessaire.

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1: Bernard Lavillier tout de suite, noir et blanc, et puis dans 3 minutes, on retrouvera Estelle pour les infos locales à 8 et les prévisions météo, et à 8h, les infos avec Radio France Internationale. Merci de votre fidélité sur Radio Intervalle. Je vous souhaite une excellente écoute et un bon vendredi, évidemment.

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1: Bonjour à toutes et à tous et bienvenue dans ce moment d'information locale sur Radio Intervalle avec quelques petites informations pour ce week-end dans le Gard. Et dans quelques instants, nous retrouverons Gwen de l'Office de tourisme qui vous dira tout sur ce qui se passe en pays de Sommières. Mais pour commencer, dans la région d'Alès, il y aura deux collectes de sang organisées prochainement, déjà cet après-midi à Saint-Hilaire-de-Bretmas de 14h jusqu'à 19h à la salle Louis-Benoît. Il est conseillé de privilégier les rendez-vous en passant par le site de l'EFS, dondesang.efs.sante.fr. Mais vous pouvez aussi venir directement à la salle Louis-Benoît tout ce vendredi après-midi. Lundi, ce sera à Saint-Christol-les-Alès, à la Maison pour tous, de 14h30 à 19h30. Des concerts également ce vendredi soir, un concert de chorale à Saint-Jean-du-Gard avec l'ensemble vocal et instrumental La Croche Cœur sous la direction de Jean-Paul Clos. L'entrée est à prix libre et ce sera à partir de 20h30 au temple de Saint-Jean-du-Gard. Du côté de Saint-Jean-de-Valériscle, concert et Il Viaggio Continua. Deux chanteuses et musiciennes interprètent des chants de lutte d'Italie et d'Espagne. Ce sera à prix libre sur réservation auprès du gîte Les Terrasses et ça démarre à 20h30 ce vendredi soir. Tout ce week-end également, du spectacle vivant, un festival pluridisciplinaire, le festival Extravagance, qui tiendra sa deuxième édition à Saint-Jean-du-Gard, avec de la musique, des arts, des ateliers, des rencontres. Tout le programme est sur le site internet festivalextravagance.fr. À la fin de ce journal, nous reviendrons sur quelques rendez-vous de ce week-end dans l'agglo d'Alès. Mais pour l'instant, on part du côté de Sommières grâce à la sélection d'animation de Gwen.
2: Bonjour à tous, je suis Gwen Samoyot de l'Office de tourisme du Pays de Sommières et voici les animations qui vous attendent pour ce mois de septembre. Jusqu'au samedi 5 septembre à Cabisson, c'est un concours photographie avec des dessins et aquarelles qui vous sont proposés sur le thème « La capitale et le Mazet ». Ça se passe place du Général de Gaulle. Jusqu'au samedi 5 septembre à Calvisson, exposition peinture et photographie. Vous découvrez l'univers singulier d'une artiste peintre plasticienne qui exprime ses émotions à travers des œuvres monochromes aux textures profondes et c'est à la médiathèque. Jusqu'au jeudi 24 septembre à Sommières, exposition Portrait en expression. Les ateliers créatifs de Calade Sommières, Calade Calvisson et l'habitat inclusif d'Aubet présentent une exposition née d'une rencontre et d'une création collective autour du collage pour créer des portraits d'amis. C'est à la médiathèque de Sommières. Tous les jeudis du mois de septembre à Aigues-Mortes, soirée camarguaise en croisière avec la manade Mas de la Contex. Avec les bateaux d'Aigues-Mortes, vous visiterez la manade et pour une soirée originale, en couple entre amis, et c'est à l'occasion d'une soirée traditionnelle. Tous les mois de septembre, les jeudis, vendredis et samedis, exposition La Robe de Dragon et sa mallette de voyage d'Hélène Brett. Œuvre textile contemporaine, c'est une exposition d'un manteau manchou traditionnel réalisé avec des soieries lyonnaises contemporaines et c'est à la Maison du Bouty à Calvisson. Vendredi 4 et samedi 5 septembre à Sommières, banquet spectaculaire à table citoyen. De nombreuses animations, ateliers cuisine, animations, buvettes, jeux pour enfants, dégustation table ronde. Ça se passe un rue de la Poterie. Vendredi 4 septembre à Salinelles, conférence sur le protestantisme. Mini-cycle de conférences sur ce thème au temple de Salinelles. Vendredi 4 septembre à Salinelles, soirée musicale pop-rock, flock, blues et reggae. On s'installe au Pesco Loco pour une soirée en live. Vendredi 4 septembre à Sommières, exposition photographique Eau et surprise, une exposition photographique, place des Docteurs Dax, salle Tibère à Sommières. Vendredi 4 septembre, course camarguaise Ligue Occitanie avec le club taurin Lou Carmen dans les arènes. Samedi 5 septembre à Calvisson, balade botanique à la découverte des plantes sauvages, comestibles et médicinales. Rendez-vous au jardin de Bizac. Samedi 5 septembre, course camarguaise Trophée de l'avenir avec le club taurin Lou Carmen dans les arènes de Sommières. Samedi 5 septembre à Sommières et Calvisson, venez à la rencontre des associations des communes. Lors du forum des associations, vous découvrirez les activités proposées. Préparez votre rentrée en échangeant avec les bénévoles. Samedi 5 septembre à Calvisson, stage point dit de Vauvert. Venez découvrir et apprendre la technique du point dit de Vauvert. C'est une technique utilisée dans le bouti grâce à un modèle de grille et des tirets. Ça se passe 3 rue du 11 novembre à Calvisson. Dimanche 6 septembre à Souvignargues, forum intercommunal des associations. C'est l'occasion d'une rencontre des associations locales d'Augergues, Junas, Villevieille et Souvignargues pour trouver des activités, sports, culture, loisirs, arts et pratiquer au cours de l'année. Dimanche 6 septembre, course camarguaise Trophée des As avec le club taurin Lou Carmen dans les arènes de Sommières. Mercredi 9 septembre et samedi 12 septembre à Sommières, portes ouvertes, atelier Radio Sommières. Le temps de rencontrer pour découvrir l'association et ses ateliers radio pour les jeunes de 9 à 18 ans pour la saison 2027. Retrouvez toutes les informations et nos horaires d'ouverture sur le site web www.ot-sommières.com. Je vous dis à très bientôt et au plaisir de vous retrouver en Pays de Sommières.
1: Merci à Gwen pour tous ces bons plans autour de Sommières. Je vous signale également deux conférences qui auront lieu ce week-end et début de semaine prochaine. Tout d'abord ce samedi, Les Huguenots, une histoire illustrée par Samuel Bastide. Conférence animée par les deux spécialistes Jean-Paul Chabrol et Daniel Travier. C'est en entrée gratuite à Maison Rouge ce samedi à partir de 18h à Saint-Jean-du-Gard évidemment. Ce lundi, conférence au Préhistorama de Rousson, il y a 40 ans, la veine de l'Arquet. Evelyne Crégu-Bounour et Nicolas Latteur, paléontologues, vous parleront de la découverte de cette avène. Là aussi, c'est en entrée gratuite à partir de 18h30 au Préhistorama de Rousson. Et puis évidemment, ce dimanche 6 septembre, il y aura le grand rassemblement protestant au musée du désert de Saint-Jean-du-Gard. Femme, foi, résistance, retour sur Marie Durand, c'est le thème de l'assemblée de cette année avec le culte à 10h30, suivi l'après-midi d'allocutions par Inès Kirchleger de l'Université de Toulon, Patrick Cabanel, historien, et enfin le message final donné par Frédéric Chavel de l'Institut protestant de théologie à Paris. Rendez-vous donc au musée du désert ce dimanche 6 septembre pour cette grande assemblée 2026. Et c'est la fin de ce moment d'information locale sur Radio Intervalle. Merci de l'avoir suivi. Nous vous souhaitons à toutes et à tous un très agréable week-end et restez bien sur notre antenne pour connaître toute l'actualité près de chez vous.
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1: La météo dans le Gard et en Lozère sur Radio Intervalle. On termine la semaine avec de la chaleur. Ça ne devrait redescendre qu'à partir du milieu de semaine prochaine. En Lozère, ce vendredi 4 septembre, toujours un grand soleil. Les nuages d'altitude sont très rares et discrets. Le vent est faible et le thermomètre continue de grimper. 8 à 19 degrés pour les minimales. En journée, 30 à 37 degrés. 34 à Langogne, 36 à Mende, 37 à Florac. Pour ce week-end en Lozère, soleil et chaleur toujours avec un pic attendu pour dimanche où nous devrions dépasser les moyennes de saison d'environ 9 degrés avant un passage orageux annoncé pour lundi. Dans le Gard ce vendredi, toujours un fort ensoleillement et seulement quelques petits nuages d'altitude. L'après-midi, vous pourrez sentir un petit souffle de vent marin et côté température, 12 à 23 degrés pour les minimales. En journée, 34 à 39 degrés, le maximum pour Alès avec la poursuite de la vigilance canicule de niveau jaune. Ce week-end dans le Gard, la canicule se prolonge. On pourrait même atteindre les 40 degrés à Alès. Elle ne devrait prendre fin qu'à partir de mercredi prochain. C'était Estelle sur Radio Intervalle. Merci d'avoir suivi ce bulletin météo et bonne fin de semaine à toutes et à tous.

Chico et les Gypsies. Dans un petit instant, les infos avec RFI. On parlera des mines aussi de notre région à 8h15, 8h20, les infos locales. Voilà ce qui nous attend. Mais tout de suite, un peu de musique et puis les infos avec RFI.

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0: Le journal international. Bonjour Marion Cazeneuve.
2: Bonjour Clotilde Dumay.
0: À la une, cette élection cruciale en Allemagne.
2: Ce sera dimanche en Saxe-Anhalt, dans l'Est. L'extrême droite pourrait diriger la région et ce serait une première depuis la Seconde Guerre mondiale. Le président russe dément toute nouvelle vague de mobilisation dans sa guerre contre l'Ukraine. Vladimir Poutine estime que ces rumeurs sont de la désinformation à 3 semaines des législatives. En Afrique du Sud, des manifestations xénophobes émaillées de violence. À Durban, en France, l'ancien président socialiste François Hollande en campagne, mais toujours pas candidat à la présidentielle.
0: Et puis en tennis, un grand thank you à Gaël Monfils. Le public new-yorkais a dit merci et adieu à Gaël Monfils, donc qui jouait son dernier tournoi du Grand Chelem. On écoutera l'émotion de la Monf, du futur retraité, donc dans le journal des sports après cette édition. Mais d'abord l'extrême droite aux portes du pouvoir dans une région allemande.
2: La Saxe-Anhalt dans l'Est où l'AfD est loin devant dans les intentions de vote à 41% contre la CDU du chancelier Friedrich Merz à 23% seulement. Ce serait la première fois depuis la Seconde Guerre mondiale que l'extrême droite remporte une région, signe de la recomposition politique du pays. Les enseignants sont particulièrement inquiets car le programme scolaire relève en grande partie des régions. À Magdebourg, le reportage de Muriel Paradon.
3: Avec son physique de gendre idéal, Ulrich Siegmund, chef de file de l'AfD en Saxe-Anhalt, très à l'aise sur les réseaux sociaux, déroule son programme pour l'école. Enseigner une histoire positive de l'Allemagne, éliminer tout ce qui touche à l'inclusion ou encore faire des classes à part pour les élèves étrangers. Cela désespère Ulf Klose, professeur dans un lycée de Magdebourg.
4: Tout ce qui est éducation à la politique ou à la démocratie devrait être réduit, voire supprimé. Dans notre lycée, on a un groupe de travail qui s'appelle l'école sans racisme, l'école avec courage. Et ça, par exemple, ils n'en veulent pas. Dans l'esprit de l'AfD, on endoctrinerait les élèves avec une certaine idéologie, mais c'est totalement absurde. On transmet juste des valeurs d'humanité, de solidarité, de tolérance.
3: Si le parti d'extrême droite arrivait au pouvoir en Saxe-Anhalt, cela pourrait aussi avoir des conséquences sur l'université qui dépend en grande partie de la région pour ses budgets. Michael Böcher, professeur de sciences politiques à l'université de Magdebourg.
5: La constitution en Allemagne nous garantit une liberté d'enseigner les sciences, mais ce n'est pas garanti que tout ce qu'on enseigne à l'université reçoive assez de budget de la part de la région. Si l'AfD arrive au pouvoir, ils ont dit qu'ils couperaient les budgets pour l'enseignement de certains sujets, comme le genre ou le post-colonialisme.
3: Une manière de faire pression sur les enseignants qui se montrent très inquiets. Muriel Paradon, Magdebourg, RFI.
2: Et on retrouvera Muriel Paradon en direct dans une heure pour nous parler des derniers meetings avant cette élection en Allemagne. Un scrutin qui sera suivi par d'autres, toujours dans l'Est, dans la région de Berlin et dans celle de Mecklembourg-Poméranie-Orientale le 20 septembre. Et dans ce contexte électoral, donc, le groupe automobile allemand Volkswagen s'accorde sur une restructuration historique. Un plan approuvé hier soir par le conseil de surveillance et qui porte les suppressions d'emplois dans les 5 ans à venir à 100 000. 50 000 étaient déjà prévus depuis 2024 sur des sites allemands et 50 000 autres sont donc décidés à l'international cette fois. L'entreprise évite ainsi des fermetures d'usines et espère donc éviter un affrontement majeur avec les salariés.
0: L'Allemagne où des entreprises d'armement ont été visées par des incendiaires.
2: Deux suspects de nationalité bulgare ont été arrêtés dans la nuit de mercredi à jeudi alors qu'ils tentaient de mettre le feu à ces bâtiments à Munich. Les tentatives de sabotage et d'attaques hybrides se multiplient dans le pays. Il y a quelques jours, l'Allemagne et ses partenaires européens accusaient d'ailleurs la Russie d'avoir lancé une guerre hybride sur le continent. La Russie qui poursuit ses bombardements sur l'Ukraine, le Kiev Post fait état d'un mort et 3 blessés tôt ce matin à Odessa dans le sud. Et pour continuer à mener cette guerre, une rumeur fait état d'une nouvelle vague de mobilisation en Russie, ce qu'a nié hier le président Vladimir Poutine. À Moscou, Jean-Didier Revoin.
6: À ce jour, il n'existe aucun scénario qui nécessiterait une mobilisation. C'est ce qu'a répondu Vladimir Poutine à un journaliste qui l'interrogeait sur cette éventualité. Depuis le printemps, la rumeur bruissait dans Moscou. Une nouvelle vague de mobilisation aurait lieu après les législatives de septembre. Une rumeur relayée par Volodymyr Zelensky en juillet sur la base d'informations fournies par le renseignement ukrainien, de quoi donner à Vladimir Poutine l'occasion d'étayer son démenti. C'est une attaque informationnelle de la part de l'ennemi à la veille des élections à la Douma avec une tentative tentative d'influer sur leurs résultats, a souligné le président russe, ajoutant que les forces russes ne souffraient pas de problèmes de recrutement. Mais Vladimir Poutine ne s'est pas arrêté là. Il a qualifié de terrorisme d'État la stratégie ukrainienne visant à paralyser l'aviation civile russe à l'aide de drones, avant de préciser que cela compliquait considérablement la possibilité de négociations bilatérales pour la paix. Pour terminer, alors que Berlin et ses partenaires européens accusent Moscou d'intensifier sa guerre hybride, le président russe n'a pas manqué de souligner, à l'adresse des alliés de Kiev, que ceux qui restent silencieux deviennent des complices du terrorisme international. Jean-Didier Revoin, Moscou, RFI.
2: En Israël, à un mois et demi des législatives, les discours de plus en plus radicaux, comme celui d'Itamar Ben-Gvir, ministre d'extrême droite, chef du parti Otzma Yehudit, force juive en français, candidat à ce scrutin, il a présenté hier un plan pour vider la population palestinienne de Gaza. L'extrême droite israélienne progresse donc dans les sondages face au Likoud de Benjamin Netanyahou qui, lui, pourrait perdre des dizaines de sièges.
0: Benjamin Netanyahou qui l'assure, la chute du pouvoir iranien est à portée de main.
2: C'est ce qu'il a dit hier dans une vidéo diffusée par son bureau. Après un mois d'accalmie, les affrontements entre Washington et Téhéran ont repris dimanche dernier à l'initiative de l'armée américaine. Les États-Unis misent surtout sur des pressions économiques pour étrangler le régime. Et les Iraniens le ressentent bien sur leur porte-monnaie, sur leur qualité de vie. Pour autant, ils ne manifestent pas. C'est le signe d'une brutalisation de la répression pour Jonathan Piron, historien spécialiste de l'Iran.
7: Il est difficile de savoir à l'heure actuelle dans quelle mesure il y a un mécontentement qui est présent en Iran. On sait qu'il y a des critiques, on sait qu'il y a parfois des manifestations qui sont organisées, notamment de retraités qui réclament une augmentation de leur pension, de certains secteurs salariés qui demandent le versement de leurs arriérés de salaire, mais on ne voit pas de grandes manifestations parce que le régime continue à serrer la vis. Et d'ailleurs, ces dernières semaines, dans les nouvelles nominations qui ont lieu à l'intérieur du régime, on a vu en fait des noms de personnes qui ont été actives justement dans la brutalisation de la répression ces dernières années, retrouver des postes emblématiques, ce qui montre que le régime est prêt en fait à continuer à réprimer la population si jamais celle-ci décide d'entrer dans un nouveau cycle de contestation.
2: Jonathan Piron avec Marine de la Moissonnière.
0: Au Népal, des survivants retrouvés 9 jours après les coulées de boue meurtrières.
2: 2 ouvriers ont été extraits vivants du tunnel dans lequel ils étaient coincés. Une centaine d'autres pourraient encore se trouver dans ce tunnel de chantier dans le nord du Népal. Les chances de retrouver des survivants sont aujourd'hui presque nulles, alors que le bilan continue de s'alourdir. Près de 1300 morts et plus de 5600 disparus.
0: Dans l'actualité également, Marion, de nouvelles manifestations xénophobes en Afrique du Sud.
2: À Durban, sur la côte Est, elles ont été émaillées de violence. Des membres du mouvement March and March se sont rendus devant un campement de centaines d'étrangers. Ce groupe de différentes nationalités dit être présent légalement dans le pays. Ils auraient quitté leur domicile ces derniers mois par peur de représailles, Claire Bargelès.
8: Cela fait plus de 3 mois que ces personnes campent sur la rue Che Guevara devant des bureaux du ministère de l'Intérieur. Parmi eux se trouvent nombre de Congolais comme Raphaël Bahébois, religieux venu de RDC il y a plus de 25 ans.
9: Je ne suis pas dans mon habitation depuis au moins la première semaine de juin. Même les gens qui nous ont attaqués au Che Guevara, l'un d'eux m'a pointé, il a dit que toi, on te connaît, on sait là où vous restez. C'est ce qui me fait peur, mais moi je suis pasteur, je suis un homme de Dieu. S'il y a une injustice, il faut toujours que je puisse parler.
8: La confrontation avec les manifestants réclamant leur départ s'est soldée par plusieurs blessés et un étranger arrêté après un jet de pierre. La police a dû disperser la foule. Les associations de défense des droits humains comme Siafana Sonke Action Campaign

0: notamment le Comité pour la protection des journalistes, le CPJ. On écoutera son représentant dans nos prochaines éditions d'actualité africaine.
1: 8h09 à Paris en France, François Hollande n'est pas officiellement candidat, mais il est déjà en campagne.
0: Il multiplie les déplacements, les débats. L'ancien président socialiste était hier dans l'Est, à la foire de Châlons en Champagne. Le même jour, il publiait un livre avec ses idées pour la France. Un livre, Marie Lecoq, qui ressemble bien à un programme présidentiel.
2: Si je me lance, c'est au bon moment, martèle François Hollande. Pas encore candidat, il assume toutefois être en campagne. Si émettre des idées, c'est être en campagne, alors oui, je suis en campagne, concède-t-il. Des idées, l'ancien président socialiste en distille, avec un thème, le pouvoir d'achat.
3: Il faut supprimer un certain nombre de cotisations sociales payées par les salariés, de manière à ce que leur salaire net soit le plus proche de leur salaire brut.
2: Avec des baisses de taxes à la clé, François Hollande propose
3: d'annuler quasiment la TVA 5,5 sur les produits alimentaires.
2: Même s'il ajoute à cela la retraite à 63 ans, François Hollande se veut toujours socialiste en proposant une taxation accrue du capital. L'ancien président ne perd pas non plus de vue le prochain budget et contrairement à la France
4: Insoumise. 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
5: Il est 8h10 sur Intervalle, Dua Lipa immédiatement avec Angèle. Et puis, histoire des mines, ce sera Daniel et on parlera des quartiers miniers ce matin.

0: Histoire des mines des Cévennes, chronique de Michel Vincent. Michel Vincent, bonjour.
1: Bonjour.
0: Je rappelle à nos auditeurs que vous êtes l'auteur du livre « Les mines des Cévennes ». Nous partons pour Bessèges aujourd'hui.
1: Oui, nous allons à Bessèges et là, sur la route de Bordezac. Nous allons exactement au quartier de Rochoul. Rochoul est une exploitation de fer.

0: remontant vers le village de Bordezac. Et cette exploitation était très excentrée de Bessèges. Et il fallait, pour descendre le minerai, créer une route ou un chemin de fer à l'époque. Et ce fut le cas du chemin de fer de Rochoul, avec du moins le projet. Alors la compagnie des mines demanda l'autorisation de relier l'exploitation de Rochoul par un chemin de fer à voie normale, c'est-à-dire écartement normal, depuis la gare de Bessèges jusqu'à Bordezac. La compagnie obtient l'autorisation le 5 mai 1869. Le chemin de fer arrivait déjà jusqu'aux mines de Lalle, donc c'était qu'un prolongement de cette ligne qu'il fallait construire. Elle se rattachait au PLM, à la gare de Bessèges, et cette voie privée ne transportait pas de voyageurs, elle servait uniquement au transport du minerai. Toutefois, le gouvernement, donnant son autorisation, se réservait le droit d'établir un service public de marchandises sur le tronçon des chemins de fer, et également, quelquefois, de pouvoir y ajouter un wagon voyageur. Mais ce ne fut, dans la plupart des cas, jamais réalisé. Alors, les travaux de cette construction de fragments de ligne de la gare de Bessèges jusqu'à Rochoul devaient durer 18 mois. Il y avait plusieurs ouvrages d'art à construire, des ponts et surtout un nouveau pont pour traverser la Cèze. Alors, la section entre la gare de Bessèges et les mines de Lalle, franchissant le ruisseau la Cèze, fut rapidement réalisée, mais la deuxième partie traîna en longueur et ce fut quand même assez difficile de pouvoir réaliser ce tronçon, car l'endroit est très escarpé, ça nécessitait de nombreux contours, de nombreux tunnels et de ponceaux, et il ne fut jamais réalisé. La mine ferma en 1882, la ligne fut abandonnée, et le 17 juin 1891, la ligne fut déclassée et le projet définitivement abandonné.
1: C'était la chronique de Michel Vincent, extrait de son livre « Les mines des Cévennes ».

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1: Bonjour à toutes et à tous et bienvenue dans ce moment d'information locale sur Radio Intervalle avec quelques petites informations pour ce week-end dans le Gard. Et dans quelques instants, nous retrouverons Gwen de l'Office de Tourisme qui vous dira tout sur ce qui se passe en pays de Sommières. Mais pour commencer, dans la région d'Alès, il y aura deux collectes de sang organisées prochainement, déjà cet après-midi à Saint-Hilaire-de-Bretmas de 14h jusqu'à 19h à la salle Louis-Benoît. Il est conseillé de privilégier les rendez-vous en passant par le site de l'EFS, dondesang.efs.sante.fr. Mais vous pouvez aussi venir directement à la salle Louis-Benoît tout ce vendredi après-midi. Lundi, ce sera à Saint-Christol-les-Alès, à la Maison pour tous, de 14h30 à 19h30. Des concerts également ce vendredi soir, un concert de chorale à Saint-Jean-du-Gard avec l'ensemble vocal et instrumental La Croche Cœur sous la direction de Jean-Paul Clos. L'entrée est à prix libre et ce sera à partir de 20h30 au Temple de Saint-Jean-du-Gard. Du côté de Saint-Jean-de-Valérisque, concert Et il viaggio continua. Deux chanteuses et musiciennes interprètent des chants de lutte d'Italie et d'Espagne. Ce sera à prix libre sur réservation auprès du gîte Les Terrasses et ça démarre à 20h30 ce vendredi soir. Tout ce week-end également, du spectacle vivant, un festival pluridisciplinaire, le festival Extravagance, qui tiendra sa deuxième édition à Saint-Jean-du-Gard, avec de la musique, des arts, des ateliers, des rencontres. Tout le programme est sur le site internet festivalextravagance.fr. À la fin de ce journal, nous reviendrons sur quelques rendez-vous de ce week-end dans l'agglo d'Alès. Mais pour l'instant, on part du côté de Sommières grâce à la sélection d'animation de Gwen.
2: Bonjour à tous, je suis Gwen Samoyeau de l'Office de Tourisme du Pays de Sommières et voici les animations qui vous attendent pour ce mois de septembre. Jusqu'au samedi 5 septembre à Cabisson, c'est un concours photographie avec des dessins et aquarelles qui vous sont proposés sur le thème « La capitale et le Mazet ». Ça se passe place du Général de Gaulle. Jusqu'au samedi 5 septembre à Calvisson, exposition peinture et photographie. Vous découvrez l'univers singulier d'une artiste peintre plasticienne qui exprime ses émotions à travers des œuvres monochromes aux textures profondes et c'est à la médiathèque. Jusqu'au jeudi 24 septembre à Sommières, exposition Portrait en expression. Les ateliers créatifs de Calade Sommières, Calade Calvisson et l'habitat inclusif d'Aubais présentent une exposition née d'une rencontre et d'une création collective autour du collage pour créer des portraits d'amis. C'est à la médiathèque de Sommières. Tous les jeudis du mois de septembre à Aigues-Mortes, soirée camarguaise en croisière avec la manade Mas de la Contex. Avec les bateaux d'Aigues-Mortes, vous visiterez la manade et pour une soirée originale en couple entre amis et c'est à l'occasion d'une soirée traditionnelle. Tous les mois de septembre, les jeudis, vendredis et samedis, exposition La robe de dragon et sa mallette de voyage d'Hélène Brett. Œuvre textile contemporaine, c'est une exposition d'un manteau manchou traditionnel réalisé avec des soieries lyonnaises contemporaines et c'est à la Maison du Bouty à Calvisson. Vendredi 4 et samedi 5 septembre à Sommières, banquet spectaculaire à table citoyen. De nombreuses animations, ateliers cuisine, animations, buvettes, jeux pour enfants, dégustation table ronde. Ça se passe un rue de la Poterie. Vendredi 4 septembre à Salinelle, conférence sur le protestantisme. Mini-cycle de conférences sur ce thème au temple de Salinelle. Vendredi 4 septembre à Salinelle, soirée musicale pop-rock, flock, blues et reggae. On s'installe au Pescolco pour une soirée en live. Vendredi 4 septembre à Sommières, exposition photographique Eau et surprise, une exposition photographique place des Docteurs Dax, salle Tiber à Sommières. Vendredi 4 septembre, course camarguaise Ligue Occitanie avec le club taurin Lou Carmen dans les arènes. Samedi 5 septembre à Calvisson, balade botanique à la découverte des plantes sauvages, comestibles et médicinales. Rendez-vous au jardin de Bizac. Samedi 5 septembre, course camarguaise Trophée de l'avenir avec le club taurin Lou Carmen dans les arènes de Sommières. Samedi 5 septembre à Sommières et Calvisson, venez à la rencontre des associations des communes lors du forum des associations. Vous découvrirez les activités proposées, préparez votre rentrée en échangeant avec les bénévoles. Samedi 5 septembre à Calvisson, stage point dit de Vauvert. Venez découvrir et apprendre la technique du point dit de Vauvert. C'est une technique utilisée dans le boutis grâce à un modèle de grille et des tirets. Ça se passe 3 rue du 11 novembre à Calvisson. Dimanche 6 septembre à Souvignargues, forum intercommunal des associations. C'est l'occasion d'une rencontre des associations locales d'Augergues, Junas, Villevieille et Souvignargues pour trouver des activités, sports, culture, loisirs, arts et pratiquer au cours de l'année. Dimanche 6 septembre, course camarguaise Trophée des As avec le club taurin Lou Carmen dans les arènes de Sommières. Mercredi 9 septembre et samedi 12 septembre à Sommières, portes ouvertes, atelier Radio Sommières. Le temps de rencontrer pour découvrir l'association et ses ateliers radio pour les jeunes de 9 à 18 ans pour la saison 2027. Retrouvez toutes les informations et nos horaires d'ouverture sur le site web www.ot-sommières.com. Je vous dis à très bientôt et au plaisir de vous retrouver en Pays de Sommières.
1: Merci à Gwen pour tous ces bons plans autour de Sommières. Je vous signale également deux conférences qui auront lieu ce week-end et début de semaine prochaine. Tout d'abord ce samedi, Les Huguenots, une histoire illustrée par Samuel Bastide. Conférence animée par les deux spécialistes Jean-Paul Chabrol et Daniel Travier. C'est en entrée gratuite à Maison Rouge ce samedi à partir de 18h à Saint-Jean-du-Gard évidemment. Ce lundi, conférence au Préhistorama de Rousson, il y a 40 ans, la veine de l'Arquet. Evelyne Crégu-Bounour et Nicolas Latteur, paléontologues, vous parleront de la découverte de cette avène. Là aussi, c'est en entrée gratuite à partir de 18h30 au Préhistorama de Rousson. Et puis évidemment, ce dimanche 6 septembre, il y aura le grand rassemblement protestant au musée du désert de Saint-Jean-du-Gard. Femme, foi, résistance, retour sur Marie Durand, c'est le thème de l'assemblée de cette année avec le culte à 10h30, suivi l'après-midi d'allocutions par Inès Kirchleger de l'Université de Toulon, Patrick Cabanel, historien, et enfin le message final donné par Frédéric Chavel de l'Institut protestant de théologie à Paris. Rendez-vous donc au musée du désert ce dimanche 6 septembre pour cette grande assemblée 2026. Et c'est la fin de ce moment d'information locale sur Radio Intervalle. Merci de l'avoir suivi. Nous vous souhaitons à toutes et à tous un très agréable week-end et restez bien sur notre antenne pour connaître toute l'actualité près de chez vous.
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1: La météo dans le Gard et en Lozère sur Radio Intervalle. On termine la semaine avec de la chaleur. Ça ne devrait redescendre qu'à partir du milieu de semaine prochaine. En Lozère, ce vendredi 4 septembre, toujours un grand soleil. Les nuages d'altitude sont très rares et discrets. Le vent est faible et le thermomètre continue de grimper. 8 à 19 degrés pour les minimales. En journée, 30 à 37 degrés. 34 à Langogne, 36 à Mende, 37 à Florac. Pour ce week-end en Lozère, soleil et chaleur toujours avec un pic attendu pour dimanche où nous devrions dépasser les moyennes de saison d'environ 9 degrés avant un passage orageux annoncé pour lundi. Dans le Gard ce vendredi, toujours un fort ensoleillement et seulement quelques petits nuages d'altitude. L'après-midi, vous pourrez sentir un petit souffle de vent marin et côté température, 12 à 23 degrés pour les minimales. En journée, 34 à 39 degrés, le maximum pour Alès avec la poursuite de la vigilance canicule de niveau jaune. Ce week-end dans le Gard, la canicule se prolonge. On pourrait même atteindre les 40 degrés à Alès. Elle ne devrait prendre fin qu'à partir de mercredi prochain. C'était Estelle sur Radio Intervalle. Merci d'avoir suivi ce bulletin météo et bonne fin de semaine à toutes et à tous.

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1: Allez, dans quelques minutes, on retrouvera Christophe Selmar au micro de Dany Guenin pour notre magazine spirituel quotidien autour des paraboles. Mais c'est tout de suite avec Jean-Jacques Goldman, une chanson qui n'a pas fait un tabac, mais que je trouve très très belle. Je ne vous parlerai pas d'elle.

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1: Amis auditeurs, bonjour, bienvenue à l'écoute de cette émission. Nous accueillons Christophe Selmar, professeur de Bible, psychologue. Christophe, bonjour.
2: Bonjour Denis, bonjour aussi à vous tous, chers amis auditeurs.
1: Nous démarrons une nouvelle parabole, la parabole des noces. Aujourd'hui, nous la trouvons dans l'évangile de Matthieu, chapitre 22, les versets 1 à 14, si vous souhaitez le suivre dans votre Bible. Christophe Selmar, la dernière fois, la parabole des festins, enfin les dernières fois, était contenue dans l'évangile de Luc. Cette fois, c'est Matthieu qui s'exprime. Est-ce qu'il y a une différence parmi les auteurs? Est-ce qu'il y a des thèmes particuliers?
2: Oui, alors c'est sûr que Matthieu écrit la bonne nouvelle de Jésus-Christ, le message de Dieu aux hommes, à des destinataires bien particuliers. C'est les Juifs qui sont les destinataires de son évangile. Marc, c'est un journaliste, il raconte en détail, c'est finalement la chronique,
1: voilà,
2: des
1: c'est
2: événements.
1: Le chroniqueur.
2: Luc a un objectif bien précis, c'est de convaincre les païens dans le monde gréco-romain de l'universalité de la grâce de Dieu. Et le dernier évangile, c'est celui écrit par Jean. Alors Jean, qui écrit beaucoup plus tard, lui a un but très précis, c'est de montrer qu'on a raison de croire en Jésus, fils de Dieu. Et tous les textes qu'il rapporte sont des textes souvent inédits que Matthieu, Marc ou Luc ne rapportent pas. Et il vient donc avec un a priori pédagogique bien précis qu'il va énoncer et qu'il ne va pas cacher, c'est celui de convaincre chacun d'entre nous que Jésus est bien le Fils de Dieu. Autrement dit, il y a quatre évangiles. Les quatre évangiles racontent la même bonne nouvelle, mais avec des objectifs pédagogiques différents pour chacun des quatre évangélistes.
1: Et avec des sensibilités aussi différentes. La dernière fois, vous nous parliez du rôle du serviteur, de ce maître qui est admis comme étant l'Église qui doit convaincre de cette bonne nouvelle, justement. Et je pense que si on est nombreux et avec des sensibilités très diverses, on va avoir beaucoup plus de chances de toucher les personnes qui ont besoin de ce message.
2: Oui, et je crois que lorsqu'une histoire, la même histoire, est racontée par quatre personnes différentes, il y aura dans chaque histoire une approche psychologique, culturelle, ethnique, qui sera un enrichissement pour chacun d'entre nous. Je suis heureux qu'il y ait quatre histoires différentes de la même magnifique histoire.
1: Christophe Selmar, je rappelle que cette histoire en particulier, elle est contenue dans l'évangile de Matthieu. C'est au chapitre 22, les versets 1 à 14. Et vous allez sans doute nous expliquer un petit peu comment cela se passe.
2: Oui, alors, l'obstacle principal que Jésus a rencontré dans son ministère, et qui va d'ailleurs aboutir à son rejet et à sa crucifixion, c'est l'animosité constante, délibérée et méchante des pharisiens, qui refusent que ce charpentier de Nazareth, dont on connaît les parents, dont on connaît les frères et les sœurs, puisse être le Messie. Et il y a véritablement une sorte de haine, d'agressivité sur son enseignement qui est constamment contesté. Il est épié.
1: Donc une volonté de prouver que ça ne peut pas être lui.
2: Oui, il y a donc ce rejet de ce qu'est Jésus. Et souvent, il y a cette question, mais qui prétends-tu être? Et à plusieurs reprises, d'ailleurs, Jésus a eu à faire face à des attentats. Mm-hmm. Ils ont voulu délibérément le tuer, et chaque fois, nous dit le texte, il a dû se cacher, il a dû fuir. Et bien sûr, c'est une des raisons pour lesquelles Jésus parle en parabole, afin que quand il raconte une histoire, le sens soit clair pour ceux qui veulent entendre et caché pour ceux qui ont des oreilles, et ceux qui avaient des oreilles bouchées, fermées. C'était effectivement les pharisiens. Je rappelle que les pharisiens, c'était l'élite intellectuelle et spirituelle, les chefs de la nation juive. Alors cette histoire, la parabole des noces, est racontée dans un contexte de tension. Au verset 21 et au chapitre chapitre 21, au verset 45 et 46, juste avant la narration par Matthieu de la parabole des noces, il est dit ceci. Après avoir entendu ces paroles, les principaux sacrificateurs et les pharisiens comprirent que c'était d'eux que Jésus parlait, et ils cherchaient à se saisir de lui. Mais ils craignaient la foule parce qu'elle le tenait pour un prophète. Alors Jésus, vers chapitre 22, prenant la parole, leur parla de nouveau en parabole, et il dit. Autrement dit, cette parabole des noces est une parabole qui est enseignée aux pharisiens, aux principaux chefs, aux souverains sacrificateurs. Et voici le contenu de cette parabole. Le royaume des cieux est semblable à un roi qui fit des noces pour son fils. Il appela ses serviteurs et il envoya ses serviteurs pour appeler ceux qui étaient invités aux noces, mais ils ne voulurent pas venir. Il envoya encore d'autres serviteurs en disant, « Dites aux conviés, voici, j'ai préparé mon festin. Mes bœufs et mes bêtes grasses sont tués. Tout est prêt, venez aux noces. » Mais sans s'inquiéter de l'invitation, ils s'en allèrent, celui-ci à son champ, celui-là à son trafic, et les autres se saisirent des serviteurs, les outragèrent et les tuèrent. Le roi fut irrité. Il envoya ses troupes, fit périr ses meurtriers, il brûla leur ville. Alors il dit à ses serviteurs, « Les noces sont prêtes, mais les conviés n'en étaient pas dignes. Allez donc dans les carrefours et appelez aux noces tous ceux que vous trouverez. » Ses serviteurs allèrent dans les chemins, rassemblèrent tous ceux qu'ils trouvèrent, méchants et bons, et la salle des noces fut pleine de convives. Le roi entra pour voir ce qui était à table, et il aperçut là un homme qui n'avait pas revêtu un habit de noces. Il lui dit, « Mon ami, comment es-tu entré ici sans avoir un habit de noces ?» Cet homme eut la bouche fermée. Alors le roi dit au serviteur, « Liez-lui les pieds et les mains, et jetez-le dans les ténèbres du dehors, où il y aura des pleurs et des grincements de dents, car il y a beaucoup d'appelés, mais peu d'élus. »

0: Nous retrouvons effectivement, Christophe Selmar, beaucoup de points dans ce récit qui peuvent se rapprocher de la parabole du festin, avec une conclusion qui diffère toutefois. On aura l'occasion, j'imagine, de la développer. Oui. Alors déjà, maintenant qu'on connaît ce contexte, qu'on sait mieux à qui s'adresse ce récit, qu'est-ce que nous pouvons nous en retirer ?
1: Alors d'abord, les paraboles sont des enseignements de la part du Christ pour dire que Dieu est extraordinaire. Il est différent de nous. Et c'est parce qu'il est différent de nous, extraordinaire, hors du commun, que l'enseignement du Christ nous vise à nous élever vers cet extraordinaire, nous vise à penser autrement. Je rappelle d'autres paraboles, un berger qui abandonne 99 brebis pour en chercher une est un berger fou, un père qui donne un héritage à son fils alors qu'il n'est pas encore mort, et que cette demande est véritablement une offense à ce qu'il est dans son statut de père, est un père faible. Et l'on peut voir dans d'autres enseignements, comme ce semeur qui sème sa semence, qui tombe n'importe où, dans des terres qui ne peuvent pas produire du fruit, c'est un semeur fou. Jésus veut montrer, cette fois-ci dans cette parabole, que Dieu peut apparaître comme étant faible. En effet, lorsqu'un roi invite des sujets de son royaume à participer au festin de noces de son fils,
0: c'est important,
1: et que les invités se permettent de refuser l'invitation, en prétextant que l'un a son trafic, que l'autre a d'autres raisons de ne pas venir, celui-ci s'est marié, celui-là a son champ à entretenir, et qui de plus, face aux émissaires du roi qui les pressent de venir, parce que tout est prêt, parce que le roi veut les honorer en tuant des bêtes grasses pour faire un festin véritablement qui les honore, le texte nous dit que ces invités vont aller jusqu'à se saisir des serviteurs, les outrager et les tuer.
0: Donc une agression qui est lourde.
1: C'est quelque chose de très grave. On a l'impression que ce roi est un roi dénigré, méprisé, faible, qui n'a aucune autorité. Alors voilà finalement comment Jésus présente Dieu dans les traits de ce roi, dans cette parabole, qui illustre un des enseignements de l'apôtre Paul dans l'épître aux Corinthiens, où il est parlé de la folie de Dieu qui est en réalité sagesse, et de la faiblesse de Dieu qui est puissance. En voilà un roi qui apparaît faible pour encourir un tel mépris de la part de ses sujets, et finalement c'est là le problème du mal. C'est Dieu en tant que roi de l'univers a été méprisé par chacun d'entre nous. Il a été méprisé dans sa nature, dans sa fonction de souverain, dans sa loi. Et ses serviteurs qui vont faire connaître ce Dieu, c'est finalement à nouveau chacun d'entre nous, chaque chrétien qui aura pris conscience de l'amour de Dieu, de l'autorité de ce roi et de sa bonté. Nous devons inviter les autres à venir au risque d'être mal compris, au risque d'être rejeté, au risque d'être persécuté.
0: Voilà, et au risque d'être maltraité, ce qui paraît effectivement dans le récit normal. Je vous remercie, Christophe Selmar, je vous dis à bientôt.

C'était Parabole, une rencontre avec Christophe Selmer, professeur de Bible et psychologue. Amis auditeurs, je vous rappelle que dans le cadre de cette émission, nous sommes prêts à vous offrir une Bible si vous n'en avez pas, si c'est un cadeau qui vous

0: Thank you.
1: Voilà pour Waza and Tawana. Tout de suite, Celtic Gang Over avec Start of the County. Et puis, notre magazine de ce jour à 9h, on retrouvera l'historien Patrick Cabanel, l'auteur aussi bien sûr d'ouvrages et le maître de conférence aussi, Patrick Cabanel, pour parler de l'Assemblée du Désert, parce qu'il est un des invités l'après-midi pour présenter la thématique. La thématique, c'est Marie Durand, c'est le 250e anniversaire du décès de Marie Durand à Aigues-Mortes, dans les prisons d'Aigues-Mortes. Donc c'est la résistance et la liberté de conscience. C'est à 9h dans notre magazine.

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2: L'Assemblée du désert, c'est ce dimanche 6 septembre prochain autour d'une thématique femme, foi, résistance, retour sur Marie Durand, une femme qui m'a marqué l'histoire, qui continue d'ailleurs. Ce sera le propos dans un petit instant de Patrick Cabanel. Il est un historien reconnu dans notre région. Il fera cette présentation dans l'après-midi de ce dimanche, de cette rencontre. Vous êtes aussi aujourd'hui professeur, vous avez été professeur d'histoire contemporaine, vous êtes directeur d'études à l'école pratique des hautes études et puis des ouvrages. Moi, je ne les ai pas tous comptés, mais il y en a quand même quelques dizaines. Patrick, bonjour.
3: Bonjour.
2: Un vrai plaisir d'être avec vous. Vous avez été gentiment répondu assez rapidement pour parler de cette thématique de ce dimanche, parce que vous serez l'invité, l'un des deux invités d'honneur autour de Marie Durand. Pourquoi on connaît en particulier Marie Durand dans son épopée et dans sa difficulté à la tour de Constance, alors qu'elle n'était pas toute seule?
3: Pour une raison très simple, c'est qu'elle savait lire, écrire, elle avait une certaine culture, ce qui à l'époque était rare, hein. Et donc, ça lui a permis, en fait, de prendre la parole, ou plus exactement la plume, au nom de ses compagnes de prison. Donc, c'est elle qui écrivait, bien sûr, elle écrivait à une de ses nièces, mais surtout, elle écrivait au grand pasteur qui dirigeait un peu l'église clandestine du milieu du XVIIIe siècle, à Nîmes, Paul Rabaut. Elle écrivait à des gens d'Amsterdam qui envoyaient de l'argent pour aider les prisonnières. Donc, ce lien d'intermédiaire entre les femmes captives et puis ce qu'on a pu appeler l'international huguenote a fait qu'elle est entrée dans l'histoire, mais par ailleurs, elle n'avait pas ni plus ni moins de titres à marquer la mémoire que ses compagnes de prison, dont telle ou telle est restée plus longtemps encore qu'elle en prison. Elle est restée 38 ans, une de ses compagnes est restée 40 ans, avec le même type d'attitude, hein. Il y a aussi des femmes dont moi je trouve que le destin était plus tragique, si on peut dire, que le sien. Je pense à ces jeunes femmes enceintes qui sont entrées, qui ont accouché en prison, qui ont élevé un enfant, fille ou garçon, en prison, alors que ces gamins étaient encore plus innocents qu'elles. Je pense aussi à celle qui a perdu, sans doute pas la seule, qui a perdu la raison à la tour de Constance et dont on a fini par se débarrasser, dit le texte, en la rendant son père. Donc il y a beaucoup de tragédies, il y a une égalité de destin et de ténacité dans la prison. Voilà, ce qui fait la différence, c'est que elle écrivait, elle portait la parole de ses compagnes, et donc évidemment on a gardé une série de ses lettres et son nom est passé à la postérité.
2: Alors que l'on soit croyant et que l'on vienne à cette Assemblée du désert ou qu'on ne le soit pas, Marie Durand a quand même marqué, elle est un peu un symbole, enfin c'est un peu le martyr aussi, pendant 38 ans c'est quand même très long, et un symbole de cette résistance, c'est sa capacité à supporter l'insupportable pour sa conscience, Patrick Cabanel.
3: Oui, on peut venir au musée du désert pour toutes sortes de bonnes raisons d'ailleurs. Il y a des croyants, il y a des incroyants, il y en a qui croient dans l'histoire, il y en a qui croient en Dieu. C'est un peu la polysémie des attitudes, hein, qui réunissent vraiment beaucoup de gens au musée du désert. Et il est clair que Marie Durand, autant au XVIIIe siècle, évidemment, elle était représentative d'un christianisme qui n'a pas voulu céder devant la force, la violence de l'État. Aujourd'hui, on peut la voir comme ça, et c'est juste. On peut aussi la voir tout simplement comme une femme à main nue qui proteste, sans jouer sur les mots, qui résiste, qui tient bon face à l'adversité, face à l'injustice. Et donc, elle est à la fois, je dirais, la plus huguenote des femmes et en même temps la plus universelle des femmes. Son destin, c'est celui que des milliers, dizaines de milliers de femmes et d'hommes ont connu avant elle, au même temps qu'elle, et de nos jours encore. Donc, elle est une figure universelle.
2: Alors, en 1776, elle s'éteint, cela fait 250 ans. C'est vrai que quand on l'a sous les yeux, c'est plus facile. Sinon, en comptant, je n'aurais pas été si vite, Patrick Cabanel. Mais vous avez aussi travaillé sur ce qu'il reste de cette période, sur ce qu'on a créé autour de Marie Durand, sur le patrimoine, quelque part, cette mémoire de Marie Durand. C'est un peu ce que vous allez présenter l'après-midi.
3: La mémoire huguenote, elle a été extrêmement vivace, dynamique, créatrice, tout au long du XIXe siècle, tout au long du XXe siècle. Et elle n'est pas éteinte. Hein. Quand on voit, par exemple, le succès des pièces de théâtre de Lionel Astier autour de la guerre des Camisards, succès populaire qui ne s'est pas démenti depuis quelques années, on voit qu'il y a une sorte d'appétit pour cette mémoire huguenote, ces lieux de mémoire. Alors, Marie Durand, c'est à la fois, évidemment, cette prison dont j'ose dire qu'elle est un très beau bâtiment, hein, aussi bien à l'intérieur aujourd'hui qu'à l'extérieur. La tour de Constance avec Morte, c'est un bâtiment circulaire de toute beauté. Et puis, il y a aussi, alors là, au fin fond de l'Ardèche profonde, si c'est pas un pléonasme de dire de l'Ardèche ou de la Lozère qu'elles sont profondes, il y a donc le musée qui a été aménagé il y a maintenant un siècle dans sa maison natale, au Boucher de Pranles. Donc, voilà, ce qui caractérise les protestants français, ils sont, comme souvent derrière les minorités, mais spécialement eux, ils sont une minorité de la mémoire, et Marie Durand est une des icônes, il y en a d'autres, de cette mémoire.
2: Alors Patrick Cabanel, on vous situe souvent comme étant l'historien justement de ces minorités religieuses. Alors, c'est quoi aujourd'hui être protestant? Alors, on est un peu plus large, mais c'est vrai, il y a cette assemblée du désert, il y a ces personnalités, ces hommes et ces femmes qui ont marqué l'histoire et qui continuent à faire garder une certaine flamme à une population croyante. C'est quoi aujourd'hui être protestant dans ce monde? Alors bien sûr, vous intéressez à l'histoire et pas forcément à l'histoire de ces jours ou de ces semaines ou de ces années, mais dernières années. Mais c'est quoi être protestant aujourd'hui? C'est une identité, c'est une foi, c'est un parcours, c'est un patrimoine justement ou une mémoire, c'est quoi?
3: C'est tout cela, et ça veut dire qu'il faut le dire au pluriel. Il y a des façons extrêmement différentes d'être protestant en France aujourd'hui. D'ailleurs, les mots même le disent. Hein. Il y a des gens qui se sentent plus évangéliques que protestants, d'autres qui se sentent plus protestants qu'évangéliques. Donc, il y a des gens pour lesquels le protestantisme est tout simplement et d'abord une foi, une façon particulière d'être chrétien. Et puis, il y a des gens, alors ça peut être les mêmes d'ailleurs, mais ça peut être aussi des populations différentes. Il y a des gens pour qui le protestantisme, c'est effectivement un héritage, une mémoire, une obligation aussi. Je crois que c'est une formule, je ne sais plus de quel pasteur des Cévennes, noblesse oblige. Hein, l'idée que quand on est l'héritier d'une telle histoire de fidélité, de résistance, ça implique aujourd'hui des formes de fidélité. Donc voilà, vous avez des protestants qui ne sont que croyants, d'autres qui ne sont que, si j'ose dire, des historiques, d'autres qui sont l'un et l'autre. Tout est possible.
2: Mais cette rencontre de l'Assemblée du désert perdure. Pour vous, personnellement, qui êtes peut-être aussi engagé dans la foi, c'est quoi cette rencontre-là? C'est parce que vous y alliez quand vous étiez plus jeune, c'est parce qu'on retrouve des vieux amis. Enfin, vous allez me dire, c'est encore tout ça en même temps, mais c'est oui. Quoi, ça représente quoi pour vous? On parle un peu peut-être d'émotion ou de rapport à un moment comme ça ponctuel dans l'année?
3: Ça représente effectivement un rendez-vous annuel. J'ai écrit jadis un article sur le thème d'un possible pèlerinage. Alors c'est un pèlerinage pas au sens d'autres religions, on a le temps des grâces physiques ou spirituelles, mais c'est tout de même une date, une fois par an, le premier dimanche de septembre, la réunion de quelques milliers de gens, ce qui d'ailleurs est pas habituel chez les protestants, je saurais dire historiques, de se retrouver de manière aussi massive. Il y a quelque chose de consolant, parce que souvent en France, alors c'est moins vrai dans les Cévennes ou à Nîmes, mais souvent en France, les protestants sont très isolés, aujourd'hui comme hier. Et là, ils voient qu'il y a des milliers de gens de toute origine géographique, de tout milieu sociologique. Il y a des jeunes, il y a des vieux, il y a des bébés, il y a des derniers paysans des Cévennes, il y a des profs d'université, des préfets, des magistrats. C'est très varié. Et je crois que c'est un rendez-vous nécessaire, joyeux, studieux. Tout ça est assez protestant d'ailleurs. Et j'avoue que pour pas grand-chose au monde, je manquerai ce rendez-vous annuel.

0: Merci.
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0: Bonjour, je suis Émilie Valmal, animatrice du dispositif Relance Octave sur les Cévennes losériennes à Florac. 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Le bâtiment comprend une terrasse couverte permettant d'accueillir 10 couverts. Le rez-de-chaussée de 75 mètres carrés est composé d'une grande salle de 40 couverts, d'un bar et d'une cuisine. Et à l'étage, il y a un logement de 80 mètres carrés qui comprend une cuisine ouverte, deux chambres, une salle de bain et WC. Le bien comprend également une cave de 10 mètres carrés et un débarras. Le bien est en vente au prix de 210 000 euros. Si vous êtes intéressé, retrouvez l'intégralité de l'annonce sur notre site avec la référence L0400. 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Enfin, si vous avez un projet de cession de votre activité ou de reprise d'une entreprise commerciale, artisanale ou agricole, nous sommes là pour vous accompagner. 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
1: Voilà pour Relance sur Intervalle. Dans quelques minutes, Alexandra de la médiathèque de Saint-Christol-les-Alès qui nous parlera de Chico Buarque. Donc Brésil, direction Brésil. On parlera santé et également aux alentours des moins 10 pour l'heure. Donc, eh bien, c'est tout de suite avec Seferia et l'écho des oubliés. Et bien sûr, dans 3 minutes, oh là là, j'allais passer à côté, le magazine Occitan, comme chaque jour.

0: une émission de musique et de cant occitan qui grèille d'une occitanie toute, comme l'herbe d'agram.
1: Que si ou à la campagne comme à la ville, dins la tradition et la modernité.
2: Adieu Marinette.
0: Adieu Estelle, bonjour Daniel, bonjour les auditeurs. Alors qu'est-ce que nous a préparé quicon, Estelle?
2: 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Connaissez le Bartas, hein, les buissons. Donc le groupe Acausit a questé nous du Bartas. Est un groupe des cinq hommes qui font des polyphonies masculines et donc réinterprète un peu la tradition populaire occitane, en bête des musiques traditionnelles, mais d'arrangements qui sont moins modernes et un peu différents en fonction des cas de canso. L'album que vous avez mené s'appelle « Autant que vire, faille des tours ». Quitte à B, c'est une expression qu'on aiguide. C'est le quatrième album du groupe, mais il y a une cinquième qui est sortie en tout. Donc, il y a cinq albums, c'est un groupe assez prolifique. Et à qui est donc dans quel album? Ben, découvrissez des chansons différentes. Il y a qui sont des chansons traditionnelles, simplement reprises. Il y a d'autres qui sont écrites, sont les paroles sont cambiades par Laurent Cavalier, qui est le ménage du groupe. Et il y a tabé des chansons dont la musique est nouvelle et les paroles tabé. Et souvent, il y a d'introduire un peu d'influences d'autres pays. Par exemple, il y a un violoniste qui se dit Abdel Bouzbiba, qui fait des violons du Maghreb. 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

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Donc, il y a une canzone, par exemple, qui s'appelle O Lustal Industrial. Donc, un represse le thème de la sérénade, qui s'est fait à Bans, un telu galant, un avocanta, juste la fenestre de son aimado. Et à qui le galant va y cantar juste la fenestre, mais il y a le balcon qui lui tombe dessus, c'est qu'il y a spoutis la cloche, parce que l'ustal industrial, est pas de bonne qualité à qui est, donc, est un peu dangereux d'être une cantaire et des sérénades du hei, est ce que nous dit la canson. Et enfin, une canzone traditionnelle que on a écoutée et qui s'appelle Crebi de set, voli paraigo, crebi de set, voli ben de vin. Je crève de soif, mais je veux pas d'eau. Je crève de soif, je veux du vin. Donc, à quel groupe vin de l'ouest d'Occitanie, d'Aude et Retrouban, à qui la culture de la vigne qu'est-ce plat présente dans cette région?

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1: tout le monde.

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1: Bonjour à tous. Alors aujourd'hui, je vais vous parler d'un chanteur, compositeur et écrivain brésilien qui est né en 1944 à Janeiro. Il s'agit de Francisco Buarque de Holanda, qui est plus connu sous son diminutif Chico Buarque. Alors Chico Buarque est très actif dans le domaine de la chanson. Il fait partie des artistes ayant amené un renouveau majeur dans la musique brésilienne, aux côtés notamment d'interprètes et de compositeurs comme Caetano Veloso ou Gilberto Gil. À la fin des années 60, ils sont parmi les initiateurs du genre qu'on appelle la música popular brasileira, qui est un genre musical qui est issu de la fusion de différents styles qui environnent tous ces musiciens, comme la bossa nova, la samba, le jazz, mais aussi le rock and roll. Mais ce nouveau style musical, c'est aussi et surtout le support d'une expression qui est contestataire face au pouvoir détenu par les militaires à cette époque au Brésil. Alors Chico Buarque est un artiste qui est très engagé et qui va du coup beaucoup connaître la censure. Militantiste, il s'exprime à travers ses chansons contre le régime militaire en place à l'époque. De par son engagement donc très contestataire, il sera emprisonné quelque temps en 1968 et puis contraint à s'exiler en Italie. Mais après son retour au pays, donc dans les années 70, Chico Buarque devra quand même continuer à essayer de contourner la censure pour exprimer ses idées et ses opinions. C'est comme ça qu'en 1973, il écrit « Apesar de voce »,« Malgré toi », qui va devenir, en passant à travers les mailles de la censure, un hymne très populaire contre la dictature. Alors moi, j'ai choisi de vous faire écouter une chanson de son répertoire qui est gaie et ensoleillée. Il s'agit de « Esa moça tá diferente », qui a été écrite en 1969.

0: C'était donc Essa Mossata Differente de Chico Buarque. Alors, c'est une chanson qui a été écrite en 1969, mais qui a été popularisée en France en 1988 par le spot publicitaire de Schweppes Drei. J'espère que vous avez apprécié. Je vous retrouve bientôt. Au revoir.
1: 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Et nous étions avec Alexandra de la médiathèque de Saint-Christol-les-Alès.
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2: Bonjour à tous. Visage dos, cou, partie supérieure du thorax, l'acné frappe environ 8 adolescents sur 10. Mais cette maladie inflammatoire de la peau n'épargne pas non plus les adultes, en particulier les femmes. Pour quelles raisons ? Les lésions de l'acné sont occasionnées par une bactérie présente sur la surface de la peau qui se multiplie de façon anormale. Et ce, sous l'effet du sébum, produit de sécrétion des glandes sébacées sécrétées en excès. Si elle débute généralement à l'adolescence, lors de la puberté et principalement sous l'influence des hormones sexuelles, l'acné peut aussi concerner les adultes. Selon l'assurance maladie, cette acné de l'adulte devient même de plus en plus fréquente, particulièrement chez les femmes, puisque 25% d'entre elles seraient concernées. Plusieurs causes sont ainsi identifiées pour cette forme adulte. En premier lieu, elle peut faire suite à une acné de l'adolescence qui n'a pas guéri. Pour le reste, l'explication peut être recherchée du côté des hormones, des règles ou encore du stress. Enfin, le lien entre acné et alimentation demeure un sujet de débat. Toutefois, selon des études récentes citées par la Société française de dermatologie, les aliments à charge glycémique élevée auraient un effet modéré mais significatif sur cette maladie. Une alimentation équilibrée, à charge glycémique basse comme les fruits, les légumes ou les viandes maigres, pourrait alors aider à améliorer votre acné en complément des traitements prescrits par votre médecin.
3: Voilà pour ce qui concerne cette santé qui nous touche tous les jours. Archibald tout de suite et The Weeknd. Et puis à 10h, les infos avec Estelle, info locale, prévision météo. Le coin classique, ce sera avec Daniel. Mais pas seulement Daniel, il y aura aussi Mozart sur Radio Intervalle. Donc soyez présents à 10h10.

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2: Bonjour à toutes et à tous et bienvenue dans ce moment d'information locale sur Radio Intervalle avec quelques petites informations pour ce week-end dans le Gard. Et dans quelques instants, nous retrouverons Gwen de l'Office de Tourisme qui vous dira tout sur ce qui se passe en pays de Sommières. Mais pour commencer, dans la région d'Alès, il y aura deux collectes de sang organisées prochainement, déjà cet après-midi à Saint-Hilaire-de-Bretmas de 14h jusqu'à 19h à la salle Louis-Benoît. Il est conseillé de privilégier les rendez-vous en passant par le site de l'EFS, dondesang.efs.sante.fr. Mais vous pouvez aussi venir directement à la salle Louis-Benoît tout ce vendredi après-midi. Lundi, ce sera à Saint-Christol-les-Alès, à la Maison pour tous, de 14h30 à 19h30. Des concerts également ce vendredi soir, un concert de chorale à Saint-Jean-du-Gard avec l'ensemble vocal et instrumental La Croche Cœur sous la direction de Jean-Paul Clos. L'entrée est à prix libre et ce sera à partir de 20h30 au temple de Saint-Jean-du-Gard. Du côté de Saint-Jean-de-Valérisque, concert Et il viaggio continua. Deux chanteuses et musiciennes interprètent des chants de lutte d'Italie et d'Espagne. Ce sera à prix libre sur réservation auprès du gîte Les Terrasses et ça démarre à 20h30 ce vendredi soir. Tout ce week-end également du spectacle vivant, un festival pluridisciplinaire, le festival Extravagance qui tiendra sa deuxième édition à Saint-Jean-du-Gard avec de la musique, des arts, des ateliers, des rencontres. Tout le programme est sur le site internet festivalextravagance.fr. À la fin de ce journal, nous reviendrons sur quelques rendez-vous de ce week-end dans l'agglo d'Alès. Mais pour l'instant, on part du côté de Sommières grâce à la sélection d'animation de Gwen.
3: Bonjour à tous, je suis Gwen Samoyeau de l'Office de Tourisme du Pays de Sommières et voici les animations qui vous attendent pour ce mois de septembre. Jusqu'au samedi 5 septembre à Cabisson, c'est un concours photographie avec des dessins et aquarelles qui vous sont proposés sur le thème « La capitale et le Mazet ». Ça se passe place du général de Gaulle. Jusqu'au samedi 5 septembre à Calvisson, exposition peinture et photographie. Vous découvrez l'univers singulier d'une artiste peintre plasticienne qui exprime ses émotions à travers des œuvres monochromes aux textures profondes et c'est à la médiathèque. Jusqu'au jeudi 24 septembre à Sommières, exposition Portrait en expression. Les ateliers créatifs de Calade Sommières, Calade Calvisson et l'habitat inclusif d'Aubet présentent une exposition née d'une rencontre et d'une création collective autour du collage pour créer des portraits d'amis. C'est à la médiathèque de Sommières. Tous les jeudis du mois de septembre à Aigues-Mortes, soirée camarguaise en croisière avec la manade Mas de la Contex. Avec les bateaux d'Aigues-Mortes, vous visiterez la manade et pour une soirée originale, en couple entre amis, et c'est à l'occasion d'une soirée traditionnelle. Tous les mois de septembre, les jeudis, vendredis et samedis, exposition La robe de dragon et sa mallette de voyage d'Hélène Brett. Œuvre textile contemporaine, c'est une exposition d'un manteau manchou traditionnel réalisé avec des soieries lyonnaises contemporaines et c'est à la Maison du Bouty à Calvisson. Vendredi 4 et samedi 5 septembre à Sommières, banquet spectaculaire à table citoyen. De nombreuses animations, ateliers cuisine, animations, buvettes, jeux pour enfants, dégustation table ronde. Ça se passe en rue de la Poterie. Vendredi 4 septembre à Salinel, conférence sur le protestantisme. Mini-cycle de conférences sur ce thème au temple de Salinel. Vendredi 4 septembre à Salinel, soirée musicale pop rock, folk, blues et reggae. On s'installe au Pescolco pour une soirée en live. Vendredi 4 septembre à Sommières, exposition photographique Eau et surprise, une exposition photographique place des Docteurs Dax, salle Tibert à Sommières. Vendredi 4 septembre, course camarguaise Ligue Occitanie avec le club taurin Lou Carmen dans les arènes. Samedi 5 septembre à Calvisson, balade botanique à la découverte des plantes sauvages, comestibles et médicinales. Rendez-vous au jardin de Bizac. Samedi 5 septembre, course camarguaise, trophée de l'avenir. avec le club taurin Lou Carmen dans les arènes de Sommières. Samedi 5 septembre à Sommières et Calvisson, venez à la rencontre des associations des communes lors du forum des associations. Vous découvrirez les activités proposées, préparez votre rentrée en échangeant avec les bénévoles. Samedi 5 septembre à Calvisson, stage point dit de Vauvert. Venez découvrir et apprendre la technique du point dit de Vauvert. C'est une technique utilisée dans le bouti grâce à un modèle de grille et des tirets. Ça se passe 3 rues du 11 novembre à Calvisson. Dimanche 6 septembre à Souvignargues, forum intercommunal des associations. C'est l'occasion d'une rencontre des associations locales d'Augergues, Junas, Villevieille et Souvignargues pour trouver des activités, sports, culture, loisirs, arts et pratiquer au cours de l'année. Dimanche 6 septembre, course camarguaise Trophée des As avec le club taurin Lou Carmen dans les arènes de Sommières. Mercredi 9 septembre et samedi 12 septembre à Sommières, portes ouvertes, atelier Radio Sommières. Le temps de rencontrer pour découvrir l'association et ses ateliers radio pour les jeunes de 9 à 18 ans pour la saison 2027. Retrouvez toutes les informations et nos horaires d'ouverture sur le site web www.ot-sommières.com. Je vous dis à très bientôt et au plaisir de vous retrouver en Pays de Sommières.
2: Merci à Gwen pour tous ces bons plans autour de Sommières. Je vous signale également deux conférences qui auront lieu ce week-end et début de semaine prochaine. Tout d'abord ce samedi, Les Huguenots, une histoire illustrée par Samuel Bastide. Conférence animée par les deux spécialistes Jean-Paul Chabrol et Daniel Travier. C'est en entrée gratuite à Maison Rouge ce samedi à partir de 18h à Saint-Jean-du-Gard évidemment. Ce lundi, conférence au Préhistorama de Rousson, il y a 40 ans, la veine de l'Arqué. Evelyne Crégu-Bounour et Nicolas Latteur, paléontologues, vous parleront de la découverte de cette avène. Là aussi, c'est en entrée gratuite à partir de 18h30 au Préhistorama de Rousson. Et puis évidemment, ce dimanche 6 septembre, il y aura le grand rassemblement protestant au musée du désert de Saint-Jean-du-Gard. Femme, foi, résistance, retour sur Marie Durand, c'est le thème de l'assemblée de cette année avec le culte à 10h30, suivi l'après-midi d'allocutions par Inès Kirchleger de l'Université de Toulon, Patrick Cabanel, historien, et enfin le message final donné par Frédéric Chavel de l'Institut protestant de théologie à Paris. Rendez-vous donc au Musée du désert ce dimanche 6 septembre pour cette grande assemblée 2026. Et c'est la fin de ce moment d'information locale sur Radio Intervalle. Merci de l'avoir suivi. Nous vous souhaitons à toutes et à tous un très agréable week-end et restez bien sur notre antenne pour connaître toute l'actualité près de chez vous.
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La météo dans le Gard et en Lozère sur Radio Intervalle. On termine la semaine avec de la chaleur. Ça ne devrait redescendre qu'à partir du milieu de semaine prochaine. En Lozère, ce vendredi 4 septembre, toujours un grand soleil. Les nuages d'altitude sont très rares et discrets. Le vent est faible et le thermomètre continue de grimper. 8 à 19 degrés pour les minimales. En journée, 30 à 37 degrés. 34 à Langogne, 36 à Mende, 37 à Florac. Pour ce week-end en Lozère, soleil et chaleur toujours, avec un pic attendu pour dimanche où nous devrions dépasser les moyennes de saison d'environ 9 degrés avant un passage orageux annoncé pour lundi. Dans le Gard ce vendredi, toujours un fort ensoleillement et seulement quelques petits nuages d'altitude. L'après-midi, vous pourrez sentir un petit souffle de vent marin et côté température, 12 à 23 degrés pour les minimales. En journée, 34 à 39 degrés, le maximum pour Alès avec la poursuite de la vigilance canicule de niveau jaune. Ce week-end dans le Gard, la canicule se prolonge. On pourrait même atteindre les 40 degrés à Alès. Elle ne devrait prendre fin qu'à partir de mercredi prochain. C'était Estelle sur Radio Intervalle. Merci d'avoir suivi ce bulletin météo et bonne fin de semaine à toutes et à tous.

Je vous propose d'entendre, amis auditeurs, le concerto pour violon et orchestre numéro 3 en sol majeur de Mozart. Nous avons déjà entendu les deux premiers concertos. Nous retrouverons là Isaac Stern avec les membres de l'orchestre de Cleveland dirigé par George Sell. Nous sommes en 1961. Et nous poursuivrons par un extrait du concerto numéro 4.

C'était Isaac Stern au violon avec les membres de l'orchestre du Cleveland dirigé par Georges Sell. Et nous avons entendu le concerto pour violon et orchestre numéro 3 en sol majeur. Nous n'avons pas le temps d'écouter le concerto numéro 4 dans son intégralité, alors je vous propose d'entendre les deux derniers mouvements, un andante cantabile et un rondo de ce concerto pour violon et orchestre numéro 4 en ré majeur, avec toujours Isaac Stern au violon, accompagné de l'orchestre de chambre anglais dirigé par Alexander Schneider, et c'était en 1976.

C'est donc la fin de notre coin classique. Nous avons terminé avec des extraits du concerto pour violon et orchestre numéro 4 en ré majeur, les deux derniers mouvements, un andante cantabile et un rondo, avec toujours Isaac Stern au violon et Alexander Schneider qui dirigeait l'orchestre de chambre anglais. En première partie, c'était le concerto pour violon et orchestre numéro 3 et toujours avec Isaac Stern. Amis auditeurs, sachez que c'est une compilation des concertos pour violon du numéro 1 à 5 de Mozart. Nous aurons donc l'occasion de nous retrouver ensemble pour écouter d'autres concertos pour violon et toujours de Mozart. Et c'était le coin classique.

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1: Bienvenue sur Planète Jazz, 1964. C'était il y a 50 ans. Qu'est-ce qu'on entendait comme jazz en 64? Nous allons en avoir un échantillon chronologiquement. Tout d'abord, une incongruité. Tony Scott, qui est clarinettiste, est au Japon en février, à Tokyo exactement. Il nous propose Music Frozen Meditation, la méditation pour la musique glacée. Il est en compagnie de deux musiciens japonais, Shinichi Yuzi, qui joue du koto, et Ostsan Yamamoto, qui joue du shakuhachi. Zan Zen est le morceau de méditation.

Quincy Jones, trompettiste, arrangeur de grand orchestre. Il deviendra le mentor de Michael Jackson, mais à l'époque, il venait d'Europe où il avait été directeur musical chez Barclay avec Eddie Barclay. Il avait suivi des cours de composition chez Nadia Boulanger et il menait un grand orchestre. Dans son grand orchestre, des musiciens reconnus tels que Ernie Royal et Snooky Young, les trompettistes qui avaient fait leurs preuves chez Ellington, des sax Roland Kirk, petit nouveau qui apparaissait, Phil Woods, Jerome Richardson, par contre une rythmique de gens solides avec Milt Hinton et Major Holley à la basse, Ossie Johnson étant le batteur. Ils interprètent Baby Elephant Walk, c'est à New York le 6 février.

du Texas, il a fait carrière chez Charlie Mingus et dans les années 60, il mène son propre groupe en compagnie de Carmel Jones à la trompette, Gildo Mahones au piano, Richard Davis à la basse et Alan Dawson à la batterie, Alan Dawson n'étant autre que le professeur de Tony Williams, le jeune prodige de 17 ans qui viendra compléter le quintet de Miles Davis. En juin, il enregistre The Blues Book. Et le morceau qu'il nous propose, c'est True Blues.

Richard Groove Holmes, qui est un musicien assez peu connu, nous propose Book of the Blues, enregistré en juillet 1964 avec un grand orchestre dont le nom des musiciens n'est pas divulgué. Et il nous propose Organ Grinder, c'est-à-dire Orgue de Barbarie. C'est un disque d'orgue avec grand orchestre. Organ Grinder.

Cette année 1964 est plutôt traditionnelle dans ses compositions. Cependant, en août, Archie Shepp, qui est le saxophoniste ténor qui monte, nous propose un disque pour une prestigieuse compagnie, Impulse, et il intitule Four for Train, c'est-à-dire quatre compositions de Train, Coltrane. Il est accompagné de John Chikai au saxo alto, Alan Shorter à la trompette. Alan Shorter n'est autre que le frère de Wayne Shorter. Roswell Rudd est au trombone, Reggie Workman à la basse et Chuck Moffett à la batterie. Il nous propose le prénom de Coltrane, Naïma, qui est une composition qui apparaît dans tous les concerts de Coltrane. Archie Shepp, Naïma.

avec Archie Shepp, le free jazz pointe du nez, mais il éclate avec Albert Ayler en septembre à Copenhague pour une petite compagnie de disques confidentiels, Freedom. Il nous propose Vibration, Ghost en est la composition. Il est accompagné de Don Cherry à la trompette, Gary Peacock à la basse et Sonny Murray à la batterie, tous des Américains exilés en Europe. Ghost par Albert Ayler, le free jazz va changer la face du jazz.

fois des voix comme ça qui se marient bien. C'est celle du groupe Alios, duo et duo aussi dans la vie. Musique Cajun avec les Veuves de la Coulée tout de suite. Et puis on retrouve les infos locales avec Estelle dans quelques instants.

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1: Bonjour à toutes et à tous et bienvenue dans ce moment d'information locale sur Radio Intervalle avec quelques petites informations pour ce week-end dans le Gard. Et dans quelques instants, nous retrouverons Gwen de l'Office de Tourisme qui vous dira tout sur ce qui se passe en pays de Sommières. Mais pour commencer, dans la région d'Alès, il y aura deux collectes de sang organisées prochainement, déjà cet après-midi à Saint-Hilaire-de-Bretmas de 14h jusqu'à 19h à la salle Louis-Benoît. Il est conseillé de privilégier les rendez-vous en passant par le site de l'EFS, dondesang.efs.sante.fr. Mais vous pouvez aussi venir directement à la salle Louis-Benoît tout ce vendredi après-midi. Lundi, ce sera à Saint-Christol-les-Alès, à la Maison pour tous, de 14h30 à 19h30. Des concerts également ce vendredi soir, un concert de chorale à Saint-Jean-du-Gard avec l'ensemble vocal et instrumental La Croche Cœur sous la direction de Jean-Paul Clos. L'entrée est à prix libre et ce sera à partir de 20h30 au temple de Saint-Jean-du-Gard. Du côté de Saint-Jean-de-Valérisque, concert Et il viaggio continua. Deux chanteuses et musiciennes interprètent des chants de lutte d'Italie et d'Espagne. Ce sera à prix libre sur réservation auprès du gîte Les Terrasses et ça démarre à 20h30 ce vendredi soir. Tout ce week-end également, du spectacle vivant, un festival pluridisciplinaire, le festival Extravagance, qui tiendra sa deuxième édition à Saint-Jean-du-Gard, avec de la musique, des arts, des ateliers, des rencontres. Tout le programme est sur le site internet festivalextravagance.fr. À la fin de ce journal, nous reviendrons sur quelques rendez-vous de ce week-end dans l'agglo d'Alès. Mais pour l'instant, on part du côté de Sommières grâce à la sélection d'animation de Gwen.
2: Bonjour à tous, je suis Gwen Samoyeau de l'Office de Tourisme du Pays de Sommières et voici les animations qui vous attendent pour ce mois de septembre. Jusqu'au samedi 5 septembre à Cabisson, c'est un concours photographie avec des dessins et aquarelles qui vous sont proposés sur le thème « La capitale et le Mazet ». Ça se passe place du général de Gaulle. Jusqu'au samedi 5 septembre à Calvisson, exposition peinture et photographie. Vous découvrez l'univers singulier d'une artiste peintre plasticienne qui exprime ses émotions à travers des œuvres monochromes aux textures profondes et c'est à la médiathèque. Jusqu'au jeudi 24 septembre à Sommières, exposition Portrait en expression. Les ateliers créatifs de Calade Sommières, Calade Calvisson et l'habitat inclusif d'Aubet présentent une exposition née d'une rencontre et d'une création collective autour du collage pour créer des portraits d'amis. C'est à la médiathèque de Sommières. Tous les jeudis du mois de septembre à Aigues-Mortes, soirée camarguaise en croisière avec la manade Mas de la Contex. Avec les bateaux d'Aigues-Mortes, vous visiterez la manade. Et pour une soirée originale, en couple entre amis, et c'est à l'occasion d'une soirée traditionnelle. Tous les mois de septembre, les jeudis, vendredis et samedis, exposition La robe de dragon et sa mallette de voyage d'Hélène Brett. Œuvre textile contemporaine, c'est une exposition d'un manteau manchou traditionnel réalisé avec des soieries lyonnaises contemporaines et c'est à la Maison du Bouty à Calvisson. Vendredi 4 et samedi 5 septembre à Sommières, banquet spectaculaire à table citoyen. De nombreuses animations, ateliers cuisine, animations, buvettes, jeux pour enfants, dégustation table ronde. Ça se passe un rue de la Poterie. Vendredi 4 septembre à Salinel, conférence sur le protestantisme. Mini-cycle de conférences sur ce thème au temple de Salinel. Vendredi 4 septembre à Salinel, soirée musicale pop rock, flock, blues et reggae. On s'installe au Pescolco pour une soirée en live. Vendredi 4 septembre à Sommières, exposition photographique Haut et Surprise, une exposition photographique place des Docteurs Dax, salle Tibert à Sommières. Vendredi 4 septembre, course camarguaise Ligue Occitanie avec le club taurin Lou Carmen dans les arènes. Samedi 5 septembre à Calvisson, balade botanique à la découverte des plantes sauvages, comestibles et médicinales. Rendez-vous au jardin de Bizac. Samedi 5 septembre, course camarguaise Trophée de l'Avenir avec le club taurin Lou Carmen dans les arènes de Sommières. Samedi 5 septembre à Sommières et Calvisson, venez à la rencontre des associations des communes. Lors du forum des associations, vous découvrirez les activités proposées. Préparez votre rentrée en échangeant avec les bénévoles. Samedi 5 septembre à Calvisson, stage point dit de Vauvert. Venez découvrir et apprendre la technique du point dit de Vauvert. C'est une technique utilisée dans le bouti grâce à un modèle de grille et des tirets. Ça se passe 3 rues du 11 novembre à Calvisson. Dimanche 6 septembre à Souvignargues, forum intercommunal des associations. C'est l'occasion d'une rencontre des associations locales d'Augergues, Junas, Villevieille et Souvignargues pour trouver des activités, sports, culture, loisirs, arts et pratiquer au cours de l'année. Dimanche 6 septembre, course camarguaise Trophée des As avec le club taurin Lou Carmen dans les arènes de Sommières. Mercredi 9 septembre et samedi 12 septembre à Sommières, portes ouvertes, atelier Radio Sommières. Le temps de rencontrer pour découvrir l'association et ses ateliers radio pour les jeunes de 9 à 18 ans pour la saison 2027. Retrouvez toutes les informations et nos horaires d'ouverture sur le site web www.ot-sommières.com. Je vous dis à très bientôt et au plaisir de vous retrouver en Pays de Sommières.
1: Merci à Gwen pour tous ces bons plans autour de Sommières. Je vous signale également deux conférences qui auront lieu ce week-end et début de semaine prochaine. Tout d'abord ce samedi, Les Huguenots, une histoire illustrée par Samuel Bastide. Conférence animée par les deux spécialistes Jean-Paul Chabrol et Daniel Travier. C'est en entrée gratuite à Maison Rouge ce samedi à partir de 18h à Saint-Jean-du-Gard évidemment. Ce lundi, conférence au Préhistorama de Rousson, il y a 40 ans, la veine de l'Arqué. Evelyne Crégu-Bounour et Nicolas Latteur, paléontologues, vous parleront de la découverte de cette avène. Là aussi, c'est en entrée gratuite à partir de 18h30 au Préhistorama de Rousson. Et puis évidemment, ce dimanche 6 septembre, il y aura le grand rassemblement protestant au musée du désert de Saint-Jean-du-Gard. Femme, foi, résistance, retour sur Marie Durand, c'est le thème de l'assemblée de cette année avec le culte à 10h30, suivi l'après-midi d'allocutions par Inès Kirchleger de l'Université de Toulon, Patrick Cabanel, historien, et enfin le message final donné par Frédéric Chavel de l'Institut protestant de théologie à Paris. Rendez-vous donc au musée du désert ce dimanche 6 septembre pour cette grande assemblée 2026. Et c'est la fin de ce moment d'information locale sur Radio Intervalle. Merci de l'avoir suivi. Nous vous souhaitons à toutes et à tous un très agréable week-end et restez bien sur notre antenne pour connaître toute l'actualité près de chez vous.
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La météo dans le Gard et en Lozère sur Radio Intervalle. On termine la semaine avec de la chaleur. Ça ne devrait redescendre qu'à partir du milieu de semaine prochaine. En Lozère, ce vendredi 4 septembre, toujours un grand soleil. Les nuages d'altitude sont très rares et discrets. Le vent est faible et le thermomètre continue de grimper. 8 à 19 degrés pour les minimales. En journée, 30 à 37 degrés. 34 à Langogne, 36 à Mende, 37 à Florac. Pour ce week-end en Lozère, soleil et chaleur toujours, avec un pic attendu pour dimanche où nous devrions dépasser les moyennes de saison d'environ 9 degrés avant un passage orageux annoncé pour lundi. Dans le Gard ce vendredi, toujours un fort ensoleillement et seulement quelques petits nuages d'altitude. L'après-midi, vous pourrez sentir un petit souffle de vent marin et côté température, 12 à 23 degrés pour les minimales. En journée, 34 à 39 degrés, le maximum pour Alès avec la poursuite de la vigilance canicule de niveau jaune. Ce week-end dans le Gard, la canicule se prolonge. On pourrait même atteindre les 40 degrés à Alès. Elle ne devrait prendre fin qu'à partir de mercredi prochain. C'était Estelle sur Radio Intervalle. Merci d'avoir suivi ce bulletin météo et bonne fin de semaine à toutes et à tous.

0: Histoire des mines des Cévennes, chronique de Michel Vincent. Michel Vincent, bonjour.
1: Bonjour.
0: Vous êtes l'auteur du livre Les mines des Cévennes. Nous partons pour quel endroit aujourd'hui ?
1: Aujourd'hui, nous allons à Laval, sur la commune de Laval-Pradel, proche de la Grand-Combe. Alors, dans l'histoire d'exploitation minière autour de la Grand-Combe, on trouve souvent le nom de Saint-Andéol de Trouillas. Alors, ce nom, aujourd'hui, on peut le chercher sur une carte d'état-major ou une carte routière, on ne le trouvera pas, car c'était le nom d'une ancienne commune qui fut supprimée le 2 février 1825, et on lui donna ensuite le nom de Notre-Dame de Laval. Alors, cette commune perdit une partie de sa surface le 17 juin 1846, lorsqu'on créa la commune de la Grand-Combe. Et le 11 août 1937, elle prit le nom qu'elle a aujourd'hui, Laval-Pradel. Alors, les premières recherches de charbon à Laval débutèrent en 1873. Mais c'est en 1880 qu'on commença à creuser les premières galeries et en 1901, on ouvre le premier puits, le puits de Laval numéro 1. Ce puits n'était pas très profond, il avait seulement 57 mètres de profondeur pour un diamètre de 4 mètres. Il se trouvait dans une petite vallée qui est située derrière le cimetière actuel. Le chevalement de ce puits était en pierre. Il avait dessus un toit à double pente avec des tuiles du pays. Ce puits, dont on peut voir encore aujourd'hui quelques vestiges, était très excentré et difficilement accessible. En même temps, à cette époque, au Masdieu, on ouvrit un puits d'aérage, c'est-à-dire un puits qui servait à aérer toutes les galeries. Il fallait faire un courant d'air pour évacuer la poussière, évacuer éventuellement les gaz dangereux. Donc, on construisait toujours un puits d'aérage au Masdieu. Ce puits avait une profondeur de 103 mètres. Et 2 ans plus tard, toujours au Masdieu, on ouvre un autre puits d'aérage car les galeries étaient de plus en plus nombreuses et l'aérage devait être de plus en plus puissant. Alors, pour évacuer le minerai qu'on extrayait du puits de Laval, on mit en service un petit chemin de fer à voie étroite qui descendait jusqu'au niveau de la voie PLM au quartier du Mazel. À cet endroit, en bordure de la voie, on avait construit un atelier rudimentaire qui traitait le charbon avant qu'on l'expédie dans les trains qui stationnaient sur une double voie qu'il y avait à cet endroit-là. 27 ans plus tard, d'autres veines de charbon furent découvertes, et ce qui obligea le creusement de nouveaux puits afin de descendre beaucoup plus bas dans l'exploitation de charbon. Son creusement débuta en 1930. On passa par plusieurs étapes et en 1947, on le baptisa puits de Laval numéro 2 et il atteignit la profondeur de 231 mètres. C'est à ce moment-là qu'on abandonna l'atelier du Mazel en bordure de la voie et le charbon était traité dans la vallée Ricard. Mais pour atteindre la vallée Ricard, il fallait évacuer le charbon par le chemin de fer des Houles qui traversait 2 montagnes avant d'arriver aux ateliers. Alors le gisement du puits de Laval, petit à petit s'épuisant, la mine fut arrêtée définitivement en 1971.

puits de Laval dans l'histoire des mines. Tout de suite, Césaria Evora. Et puis à midi, les infos avec RFI. On se retrouve aux alentours des midi 10.

0: Bienvenue, 10h TU, midi, ici à Paris, le journal sur RFI.
1: Gilles Moreau.
0: À la une de ce journal, un vrai miracle. Bientôt 10 jours après la catastrophe dans l'Himalaya, les secouristes ont retrouvé vivants 2 ouvriers dans un tunnel où ils étaient prisonniers. 9 jours après, les personnes portées disparues sont encore très nombreuses. Elles se comptent par milliers à suivre dès le début du journal. Au sommaire aussi, la campagne électorale bat son plein en Israël. Itamar Ben-Gvir, ministre d'extrême droite, mène une campagne d'une grande violence. En France, Emmanuel Macron préside une conférence nationale sur le handicap. Et en football, le championnat d'Espagne, début réussi pour le Real Madrid avec à sa tête un José Mourinho assagi. 9 jours après la crue dévastatrice à la frontière entre le Népal et la Chine, le bilan provisoire vient de passer à presque 1280 morts. Officiellement, les recherches se poursuivent, plus de 5600 personnes étant toujours portées disparues. On peut parler d'un miracle auquel plus personne ne croyait. Dans le nord du Népal, 2 ouvriers viennent d'être extraits vivants d'un tunnel dont ils étaient prisonniers. Nicolas Fellman.
2: Oui, c'est dans ces tunnels que des secours népalais aidés de spécialistes indiens, chinois ou sud-coréens concentraient ces derniers jours leurs recherches. 900 ouvriers qui travaillaient sur ces chantiers sont toujours portés disparus. Jusqu'ici, seuls quelques corps sans vie avaient été extraits, mais donc ces dernières heures, le miracle a eu lieu. Cette vidéo diffusée par le ministère de l'énergie montre les opérations de sauvetage. Dans la pénombre, les secours avancent à la lueur des lampes frontales. L'un des 2 survivants, visage et corps couverts de poussière et de boue, est assis l'air hagard. L'autre, allongé sur une civière, est extrait 9 jours après la catastrophe. Les 2 miraculés sont présentés par les autorités comme 2 ouvriers, Sanjay Shah, 30 ans, et Kabir Maharjan, 45 ans. Tous 2 ont pu être évacués en hélicoptère vers la capitale Katmandou, où ils ont été hospitalisés et sont, nous dit-on, en bonne santé.
0: Nicolas Fellman, précisément, le bilan de la crue dévastatrice est passé au Népal à 1259 morts pour un peu plus de 5000 disparus. Les médias d'État chinois, eux, font état de 21 morts et un peu plus de 540 disparus. Israël annonce que la zone de sécurité occupée par son armée dans le sud du Liban est maintenant consolidée. L'armée israélienne a pris le contrôle d'une crête montagneuse qui servait de position stratégique au Hezbollah, le mouvement pro-iranien. En Israël, la campagne électorale bat son plein en vue des législatives du 27 octobre. Le ministre d'extrême droite Itamar Ben-Gvir, ministre de la Sécurité intérieure, mène une campagne d'une grande violence. Au cœur de son programme, davantage d'armes pour les Israéliens juifs et la peine de mort pour les Palestiniens accusés de terrorisme. Il a présenté hier un plan pour vider la bande de Gaza de sa population palestinienne. À Jérusalem, Frédéric Misla.
3: Le plan de 20 pages vise à faire partir de la bande de Gaza 250 000 Palestiniens la première année, 1,8 million en 7 ans. Le parti Otzma Yehoudit, force juive, promet à ceux qui le veulent des aides, un logement. Au lieu de creuser des tunnels, il est temps de faire les valises, dit avec violence Itamar Ben-Gvir. Le chef du parti d'extrême droite est aussi ministre de la Sécurité nationale et tient souvent des propos racistes. Karine Attab, responsable de sa campagne pour la section francophone, assure que personne ne sera obligé à quitter Gaza.
4: On est évidemment pour que les Gazaouis qui veulent partir de Gaza, de leur propre chef, puissent partir et qu'on puisse les aider à partir. De force, non.
3: Mais, précise Karine Attab, les Gazaouis n'auront pas le choix.
4: Il n'y aura peut-être pas assez de place pour eux. Et confirmer notre sécurité et qu'il y ait assez de place pour eux, certainement ce sera compliqué.
3: Plusieurs pays sont prêts à accueillir ces Palestiniens, affirme Itamar Ben-Gvir, sans préciser lesquels. Le déplacement forcé de populations civiles est un crime de guerre au regard du droit international. Frédéric Misselin, Jérusalem, RFI.
0: Reform UK, le parti anti-immigration, tient son congrès annuel à Birmingham, dans le centre de l'Angleterre. Cet été, des polémiques ont affecté son leader Nigel Farage. Il est notamment visé par une enquête parlementaire portant sur un don reçu d'un milliardaire ayant fait fortune dans les crypto-monnaies. Lui et son parti ont malgré tout l'ambition de démontrer à ce congrès qu'il reste des prétendants sérieux au pouvoir. Les électeurs de Saxe-Anhalt, land de l'Est de l'Allemagne, sont eux appelés aux urnes dimanche pour un scrutin régional qui pourrait porter au pouvoir l'extrême droite, ce qui serait une première dans un état régional allemand depuis 1945. L'AFD, l'alternative pour l'Allemagne, est donnée largement favorite par les sondages, avec plus de 40% des intentions de vote. Elle annonce des changements radicaux si elle accèdent au pouvoir, parmi lesquels des expulsions de migrants, la rupture avec les médias audiovisuels publics, ainsi que l'apologie de la famille traditionnelle. En France, Emmanuel Macron préside ce vendredi une conférence nationale sur le handicap, la 7e CNH. Elle rassemble, comme tous les 3 ans, l'ensemble des acteurs du secteur, ministres, élus, associations, entreprises. Son point d'orgue sera à la mi-journée le discours du président de la République. Cette conférence fixe le cap des politiques publiques du handicap sous l'œil attentif des associations. Je vous propose d'écouter Axelle Rousseau, coordinatrice du collectif Handicap.
5: Notre grande demande vis-à-vis de cette CNH, c'est que 2027 ne soit pas une année blanche, que ce soit avant les élections et après les élections. Donc il faut mettre en œuvre tout ce qui peut l'être avant et mettre en chantier tout ce qui pourrait être des priorités pour le prochain quinquennat, même si on sait qu'il va y avoir une nouvelle équipe gouvernementale. Nous, notre attente principale, c'est surtout de ne plus faire du handicap une variable d'ajustement budgétaire. Si l'objectif, tel que c'est annoncé lors de cette CNH, c'est de passer à une société pleinement accessible, alors il faut s'en donner les moyens. Il faut faire respecter les droits des personnes handicapées dans tous les domaines et ça demande une volonté politique, une véritable stratégie, un calendrier, des objectifs et évidemment des moyens. On veut vraiment que la politique du handicap et de manière générale la politique de l'autonomie soit une priorité politique pour la fin du quinquennat et évidemment pour le prochain.
0: La coordinatrice du collectif Handicap avec Aram Beng. En France toujours, un plan de soutien aux agriculteurs confrontés cet été aux canicules successives. 90% des départements français font face à un effondrement de la production agricole. Le gouvernement va débloquer plus d'1 milliard d'euros pour faire face aux conséquences de la sécheresse. Annie Genevard, la ministre de l'Agriculture, dit vouloir éviter les faillites d'exploitation en soutenant leur trésorerie grâce à une aide d'urgence, puis dans un second temps en les aidant à relancer leur production. À Paris, nouveau développement dans le scandale des violences sexuelles en milieu périscolaire. Une quinzaine de familles portent plainte contre la ville de Paris et son maire socialiste Emmanuel Grégoire, mais aussi contre sa prédécesseur Anne Hidalgo. Elles veulent savoir si ses responsables savaient ce qu'elles savaient des dysfonctionnements dans le périscolaire parisien et leur absence d'action supposée pour y remédier. On passe au football avec la 4e journée du championnat d'Espagne. En tête du classement, le Real Madrid est déjà à la lutte avec le FC Barcelone. Les deux clubs comptent 3 victoires en 3 matchs. Et ce soir, les madrilènes se déplacent sur la pelouse du Betis Séville et peuvent s'emparer provisoirement de la place de leader, ce qui confirmerait un début de saison prometteur pour un club qui n'a rien gagné depuis 2 saisons. Le Real compte beaucoup sur le retour sur le banc de José Mourinho. À 63 ans, l'entraîneur portugais, personnage clivant, montre un visage assagi, un nouveau profil qui lui réussit. Et Cédric de Oliveira.
6: Le charisme est toujours là, avec l'ego boursouflé qui va avec. Mais lors de sa présentation il y a quelques semaines, José Mourinho n'a lancé aucune pique à son auditoire. Pendant près d'une heure, ce sont des blagues, des sourires et même quelques confidences qui ont jalonné sa conférence de presse.
7: C'est sûr que je me sens plus tranquille, je me sens plus maître de mes émotions.
6: À Porto, Chelsea, Milan ou encore avec le Real Madrid, déjà il y a 15 ans, le volcanique Mourinho n'a pourtant laissé personne indifférent. Pour lui, dans le foot, les gentils ne gagnent jamais. Et à l'époque, il a donc désingué tout le monde, ses adversaires, les journalistes et même ses propres joueurs. Formidable meneur d'hommes, le Special One, surnom qu'il s'est lui-même attribué, s'est construit un palmarès vertigineux avant de souvent embraser ses vestiaires. À 63 ans, le Portugais s'évertue à casser cette image depuis son retour au Real, adepte désormais de la calinothérapie avec ses stars Jude Bellingham, Vinicius et bien sûr Kylian Mbappé.
7: Il est incroyable, il a écrit l'histoire lors de la dernière Coupe du Monde. Un joueur qui marque autant de buts dans une compétition, c'est pour l'éternité. Mais je le vois aussi déterminé à écrire l'histoire avec le Real Madrid.
6: Pour l'instant, tout va bien pour le Real qui a remporté ses 3 premiers matchs. Kylian Mbappé a marqué 4 fois. Mais au premier accro en Ligue des Champions, en cas de défaite lors d'un classico face au Barça, le mou pourrait se transformer à nouveau en dragon.
0: Cédric de Oliveira, donc Betis Séville, Real Madrid ce soir, 19h temps universel. Le Barça, lui, jouera dimanche à Valence. En tennis, parmi les derniers résultats à l'US Open, la défaite sur le fil en 5-7 du français Alis, sorti au deuxième tour par Zverev, tête de série numéro 1. Enfin, la mort du cinéaste Tony Gatliff, figure de la culture gitane. Il avait réalisé une vingtaine de films, dont Gaggio, Dilo et Exil. Le réalisateur est mort à l'âge de 77 ans. Voilà, c'est la fin du journal. À tout à l'heure, 13h, pour une nouvelle édition.
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14: On est le vendredi 4 septembre. Déjà, allez, dans un petit instant, Florent Pagny pour Savoir Aimer et puis Estelle pour les infos locales. Moi, je vous retrouve aux alentours des midi et demi dans le cadre de l'Assemblée du Désert qui a lieu ce dimanche au Musée du Désert à Mialet. On sera avec l'historien Patrick Cabanel qui nous parlera de la personnalité, du thème de cette Assemblée du Désert. C'est Marie Durand de 150 années qu'elle a disparu. Marie Durand, 38 ans dans une prison à Aigues-Mortes. Patrick Cabanel, donc avec nous à midi et demi.

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1: Bonjour à toutes et à tous et bienvenue dans ce moment d'information locale sur Radio Intervalle avec quelques petites informations pour ce week-end dans le Gard. Et dans quelques instants, nous retrouverons Gwen de l'Office de tourisme qui vous dira tout sur ce qui se passe en pays de Sommières. Mais pour commencer, dans la région d'Alès, il y aura deux collectes de sang organisées prochainement, déjà cet après-midi à Saint-Hilaire-de-Bretmas de 14h jusqu'à 19h à la salle Louis-Benoît. Il est conseillé de privilégier les rendez-vous en passant par le site de l'EFS, dondesang.efs.sante.fr. Mais vous pouvez aussi venir directement à la salle Louis-Benoît tout ce vendredi après-midi. Lundi, ce sera à Saint-Christol-les-Alès, à la Maison pour tous, de 14h30 à 19h30. Des concerts également ce vendredi soir, un concert de chorale à Saint-Jean-du-Gard avec l'ensemble vocal et instrumental La Croche Cœur sous la direction de Jean-Paul Clos. L'entrée est à prix libre et ce sera à partir de 20h30 au temple de Saint-Jean-du-Gard. Du côté de Saint-Jean-de-Valérisque, concert Et il viaggio continua. Deux chanteuses et musiciennes interprètent des chants de lutte d'Italie et d'Espagne. Ce sera à prix libre sur réservation auprès du gîte Les Terrasses et ça démarre à 20h30 ce vendredi soir. Tout ce week-end également, du spectacle vivant, un festival pluridisciplinaire, le festival Extravagance, qui tiendra sa deuxième édition à Saint-Jean-du-Gard, avec de la musique, des arts, des ateliers, des rencontres.

0: Tout le programme est sur le site internet festivalextravagance.fr. À la fin de ce journal, nous reviendrons sur quelques rendez-vous de ce week-end dans l'agglo d'Alès. Mais pour l'instant, on part du côté de Sommières grâce à la sélection d'animation de Gwen.
1: Bonjour à tous, je suis Gwen Samoyeau de l'Office de tourisme du Pays de Sommières et voici les animations qui vous attendent pour ce mois de septembre. Jusqu'au samedi 5 septembre à Cabisson, c'est un concours photographie avec des dessins et aquarelles qui vous sont proposés sur le thème « La capitale et le Mazet ». Ça se passe place du général de Gaulle. Jusqu'au samedi 5 septembre à Calvisson, exposition peinture et photographie. Vous découvrez l'univers singulier d'une artiste peintre plasticienne qui exprime ses émotions à travers des œuvres monochromes aux textures profondes et c'est à la médiathèque. Jusqu'au jeudi 24 septembre à Sommières, exposition portrait en expression. Les ateliers créatifs de Calade Sommières, Calade Calvisson et l'habitat inclusif d'Aubet présentent une exposition née d'une rencontre et d'une création collective autour du collage pour créer des portraits d'amis. C'est à la médiathèque de Sommières. Tous les jeudis du mois de septembre à Aigues-Mortes, soirée camarguaise en croisière avec la manade Mas de la Contex. Avec les bateaux d'Aigues-Mortes, vous visiterez la manade et pour une soirée originale en couple entre amis et c'est à l'occasion d'une soirée traditionnelle. Tous les mois de septembre, les jeudis, vendredis et samedis, exposition La robe de dragon et sa mallette de voyage d'Hélène Brett. Œuvre textile contemporaine, c'est une exposition d'un manteau manchou traditionnel réalisé avec des soieries lyonnaises contemporaines et c'est à la Maison du Bouty à Calvisson. Vendredi 4 et samedi 5 septembre à Sommières, banquet spectaculaire à table citoyen. De nombreuses animations, ateliers cuisine, animations, buvettes, jeux pour enfants, dégustation table ronde. Ça se passe un rue de la Poterie. Vendredi 4 septembre à Salinel, conférence sur le protestantisme. Mini-cycle de conférences sur ce thème au temple de Salinel. Vendredi 4 septembre à Salinel, soirée musicale pop-rock, flock, blues et reggae. On s'installe au Pescolco pour une soirée en live. Vendredi 4 septembre à Sommières, exposition photographique Eau et surprise, une exposition photographique place des Docteurs Dax, salle Tibert à Sommières. Vendredi 4 septembre, course camarguaise Ligue Occitanie avec le club taurin Lou Carmen dans les arènes. Samedi 5 septembre à Calvisson, balade botanique à la découverte des plantes sauvages, comestibles et médicinales. Rendez-vous au jardin de Bizac. Samedi 5 septembre, course camarguaise Trophée de l'avenir avec le club taurin Lou Carmen dans les arènes de Sommières. Samedi 5 septembre à Sommières et Calvisson, venez à la rencontre des associations des communes. Lors du forum des associations, vous découvrirez les activités proposées. Préparez votre rentrée en échangeant avec les bénévoles. Samedi 5 septembre à Calvisson, stage point dit de Vauvert. Venez découvrir et apprendre la technique du point dit de Vauvert. C'est une technique utilisée dans le Bouty grâce à un modèle de grille et des tirets. Ça se passe 3 rues du 11 novembre à Calvisson. Dimanche 6 septembre à Souvignargues, forum intercommunal des associations. C'est l'occasion d'une rencontre des associations locales d'Augargues, Junas, Villevieille et Souvignargues pour trouver des activités, sports, culture, loisirs, arts et pratiquer au cours de l'année. Dimanche 6 septembre, course camarguaise Trophée des As avec le club taurin Lou Carmen dans les arènes de Sommières. Mercredi 9 septembre et samedi 12 septembre à Sommières, portes ouvertes, atelier Radio Sommières. Le temps de rencontrer pour découvrir l'association et ses ateliers radio pour les jeunes de 9 à 18 ans pour la saison 2027. Retrouvez toutes les informations et nos horaires d'ouverture sur le site web www.ot-sommières.com. Je vous dis à très bientôt et au plaisir de vous retrouver en Pays de Sommières.
0: Merci à Gwen pour tous ces bons plans autour de Sommières. Je vous signale également deux conférences qui auront lieu ce week-end et début de semaine prochaine. Tout d'abord ce samedi, Les Huguenots, une histoire illustrée par Samuel Bastide. Conférence animée par les deux spécialistes Jean-Paul Chabrol et Daniel Travier. C'est un entrée gratuite à Maison Rouge ce samedi à partir de 18h à Saint-Jean-du-Gard, évidemment. Ce lundi, conférence au Préhistorama de Rousson, il y a 40 ans, la veine de l'Arqué. Evelyne Crégu-Bounour et Nicolas Latteur, paléontologues, vous parleront de la découverte de cette avène. Là aussi, c'est en entrée gratuite à partir de 18h30 au Préhistorama de Rousson. Et puis évidemment, ce dimanche 6 septembre, il y aura le grand rassemblement protestant au musée du désert de Saint-Jean-du-Gard. Femme, foi, résistance, retour sur Marie Durand, c'est le thème de l'assemblée de cette année avec le culte à 10h30, suivi l'après-midi d'allocutions par Inès Kirchleger de l'Université de Toulon, Patrick Cabanel, historien, et enfin le message final donné par Frédéric Chavel de l'Institut protestant de théologie à Paris. Rendez-vous donc au musée du désert ce dimanche 6 septembre pour cette grande assemblée 2026. Et c'est la fin de ce moment d'information locale sur Radio Intervalle. Merci de l'avoir suivi. Nous vous souhaitons à toutes et à tous un très agréable week-end et restez bien sur notre antenne pour connaître toute l'actualité près de chez vous.
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1: L'Assemblée du désert, c'est ce dimanche 6 septembre prochain autour d'une thématique femme, foi, résistance, retour sur Marie Durand, une femme qui m'a marqué l'histoire, qui continue d'ailleurs. Ce sera le propos dans un petit instant de Patrick Cabanel. Il est un historien reconnu dans notre région. Il fera cette présentation dans l'après-midi de ce dimanche, de cette rencontre. Vous êtes aussi aujourd'hui professeur, vous avez été professeur d'histoire contemporaine, vous êtes directeur d'études à l'école pratique des hautes études et puis des ouvrages. Moi, je ne les ai pas tous comptés, mais il y en a quand même quelques dizaines. Patrick, bonjour.
2: Bonjour.
1: Un vrai plaisir d'être avec vous. Vous avez été gentiment répondu assez rapidement pour parler de cette thématique de ce dimanche, parce que vous serez l'invité, l'un des deux invités d'honneur autour de Marie Durand. Pourquoi on connaît en particulier Marie Durand dans son épopée et dans sa difficulté à la Tour de Constance, alors qu'elle n'était pas toute seule?
2: Pour une raison très simple, c'est qu'elle savait lire, écrire, elle avait une certaine culture, ce qui à l'époque était rare, hein. Et donc, ça lui a permis, en fait, de prendre la parole, ou plus exactement la plume, au nom de ses compagnes de prison. Donc, c'est elle qui écrivait, bien sûr, elle écrivait à une de ses nièces, mais surtout, elle écrivait au grand pasteur qui dirigeait un peu l'église clandestine du milieu du XVIIIe siècle, à Nîmes, Paul Rabaut. Elle écrivait à des gens d'Amsterdam qui envoyaient de l'argent pour aider les prisonnières. Donc, ce lien d'intermédiaire entre les femmes captives et puis ce qu'on a pu appeler l'international huguenote a fait qu'elle est entrée dans l'histoire, mais par ailleurs elle n'avait pas ni plus ni moins de titre à marquer la mémoire que ses compagnes de prison, dont telle ou telle est restée plus longtemps encore qu'elle en prison. Elle est restée 38 ans, une de ses compagnes est restée 40 ans avec le même type d'attitude, hein. Il y a aussi des femmes dont moi je trouve que le destin était plus tragique, si on peut dire, que le sien. Je pense à ces jeunes femmes enceintes qui sont entrées, qui ont accouché en prison, qui ont élevé un enfant, fille ou garçon, en prison, alors que ces gamins étaient encore plus innocents qu'elles. Je pense aussi à celle qui a perdu, sans doute pas la seule, qui a perdu la raison à la Tour de Constance et dont on a fini par se débarrasser, dit le texte, en la rendant son père. Donc il y a beaucoup de tragédies, il y a une égalité de destin et de ténacité dans la prison. Voilà, ce qui fait la différence, c'est que elle écrivait, elle portait la parole de ses compagnes, et donc évidemment on a gardé une série de ses lettres et son nom est passé à la postérité.
1: Alors que l'on soit croyant et que l'on vienne à cette Assemblée du désert ou qu'on ne le soit pas, Marie Durand a quand même marqué, elle est un peu un symbole, enfin c'est un peu le martyr aussi, pendant 38 ans c'est quand même très long, et un symbole de cette résistance, cette sa capacité à supporter l'insupportable pour sa conscience, Patrick Cabanel.
2: Oui, on peut venir au musée du désert pour toutes sortes de bonnes raisons d'ailleurs. Il y a des croyants, il y a des incroyants, il y en a qui croient dans l'histoire, il y en a qui croient en Dieu. C'est un peu la polysémie des attitudes, hein, qui réunissent vraiment beaucoup de gens au musée du désert. Et il est clair que Marie Durand, autant au XVIIIe siècle, évidemment, elle était représentative d'un christianisme qui n'a pas voulu céder devant la force, la violence de l'État. Aujourd'hui, on peut la voir comme ça, et c'est juste. On peut aussi la voir tout simplement comme une femme à main nue qui proteste, sans jouer sur les mots, qui résiste, qui tient bon face à l'adversité, face à l'injustice. Et donc, elle est à la fois, je dirais, la plus huguenote des femmes et en même temps la plus universelle des femmes. Son destin, c'est celui que des milliers, dizaines de milliers de femmes et d'hommes ont connu avant elle, au même temps qu'elle et de nos jours encore. Donc, elle est une figure universelle.
1: Alors, en 1776, elle s'éteint, cela fait 250 ans. C'est vrai que quand on l'a sous les yeux, c'est plus facile. Sinon, en comptant, je n'aurais pas été si vite, Patrick Cabanel. Mais vous avez aussi travaillé sur ce qu'il reste de cette période, sur ce qu'on a créé autour de Marie Durand, sur le patrimoine, quelque part, cette mémoire de Marie Durand. C'est un peu ce que vous allez présenter l'après-midi.
2: La mémoire huguenote, elle a été extrêmement vivace, dynamique, créatrice, tout au long du XIXe siècle, tout au long du XXe siècle. Et elle n'est pas éteinte. Hein. Quand on voit, par exemple, le succès des pièces de théâtre de Lionel Astier autour de la guerre des Camisards, succès populaire qui ne s'est pas démenti depuis quelques années, on voit qu'il y a une sorte d'appétit pour cette mémoire huguenote, ces lieux de mémoire. Alors, Marie Durand, c'est à la fois, évidemment, cette prison dont j'ose dire qu'elle est un très beau bâtiment, hein, aussi bien à l'intérieur aujourd'hui qu'à l'extérieur. La tour de Constance avec Morte, c'est un bâtiment circulaire de toute beauté. Et puis, il y a aussi, alors là, au fin fond de l'Ardèche profonde, si c'est pas un pléonasme de dire de l'Ardèche, la Lozère, qu'elles sont profondes, il y a donc le musée qui a été aménagé il y a maintenant un siècle dans sa maison natale, au Boucher de Pranle. Donc, voilà, ce qui caractérise les protestants français, ils sont, comme souvent derrière les minorités, mais spécialement eux, ils sont une minorité de la mémoire, et Marie Durand est une des icônes, il y en a d'autres, de cette mémoire.
1: Alors Patrick Cabanel, on vous situe souvent comme étant l'historien justement de ces minorités religieuses. Alors, c'est quoi aujourd'hui être protestant? Alors, on est un peu plus large, mais c'est vrai, il y a cette assemblée du désert, il y a ces personnalités, ces hommes et ces femmes qui ont marqué l'histoire et qui continuent à faire garder une certaine flamme à une population croyante. C'est quoi aujourd'hui être protestant dans ce monde? Alors, bien sûr, vous intéressez à l'histoire, et pas forcément à l'histoire de ces jours ou de ces semaines ou de ces années, mais dernières années, mais c'est quoi être protestant aujourd'hui? C'est une identité, c'est une foi, c'est un parcours, c'est un patrimoine justement ou une mémoire, c'est quoi?
2: C'est tout cela, et ça veut dire qu'il faut le dire au pluriel. Il y a des façons extrêmement différentes d'être protestant en France aujourd'hui. D'ailleurs, les mots même le disent. Hein. Il y a des gens qui se sentent plus évangéliques que protestants, d'autres qui se sentent plus protestants qu'évangéliques. Donc, il y a des gens pour lesquels le protestantisme est tout simplement et d'abord une foi, une façon particulière d'être chrétien. Et puis, il y a des gens, alors ça peut être les mêmes d'ailleurs, mais ça peut être aussi des populations différentes. Il y a des gens pour qui le protestantisme, c'est effectivement un héritage, une mémoire, une obligation aussi. Je crois que c'est une formule, je ne sais plus de quel pasteur des Cévennes, noblesse oblige. Hein, l'idée que quand on est l'héritier d'une telle histoire de fidélité, de résistance, ça implique aujourd'hui des formes de fidélité. Donc voilà, vous avez des protestants qui ne sont que croyants, d'autres qui ne sont que, si j'ose dire, des historiques, d'autres qui sont l'un et l'autre. Tout est possible.
1: Mais cette rencontre de l'Assemblée du désert perdure. Pour vous, personnellement, qui êtes peut-être aussi engagé dans la foi, c'est quoi cette rencontre-là? C'est parce que vous y alliez quand vous étiez plus jeune, c'est parce qu'on retrouve des vieux amis. Enfin, vous allez me dire, c'est encore tout ça en même temps, mais c'est quoi, ça représente quoi pour vous? On parle un peu peut-être d'émotion ou de rapport à un moment comme ça ponctuel dans l'année?
2: Ça représente effectivement un rendez-vous annuel. J'ai écrit jadis un article sur le thème d'un possible pèlerinage. Alors c'est un pèlerinage pas au sens d'autres religions, on a le temps des grâces physiques ou spirituelles, mais c'est tout de même une date, une fois par an, le premier dimanche de septembre, la réunion de quelques milliers de gens, ce qui d'ailleurs est pas habituel chez les protestants, je saurais dire historique, de se retrouver de manière aussi massive. Il y a quelque chose de consolant, parce que souvent en France, alors c'est moins vrai dans les Cévennes ou à Nîmes, mais souvent en France, les protestants sont très isolés, aujourd'hui comme hier. Et là, ils voient qu'il y a des milliers de gens de toute origine géographique, de tout milieu sociologique. Il y a des jeunes, il y a des vieux, il y a des bébés, il y a des derniers paysans des Cévennes, il y a des profs d'université, des préfets, des magistrats. C'est très varié. Et je crois que c'est un rendez-vous nécessaire, joyeux, studieux. Tout ça est assez protestant d'ailleurs. J'avoue que pour pas grand-chose au monde, je manquerai ce rendez-vous annuel.
1: On a compris que vous partirez pas en vacances en septembre. Patrick Canabanel, merci. Vous êtes donc historien, directeur d'études à l'École pratique des hautes études, auteur aussi sur toutes ces thématiques et bien d'autres sur notre région, sur l'histoire de cette région, sur l'histoire des minorités. Vous avez un ouvrage qui est sorti dernièrement, bien sûr.
2: Naturellement. J'ai publié récemment un ouvrage sur l'histoire de la révocation léninante à Saint-Germain-de-Calbert, un des bourgs capitales là des Cévennes lausériennes, et je sors dans quelques semaines, alors c'est très différent, une histoire de l'armée du salut, qui a été fortement d'ailleurs implantée à Alès, une histoire de l'armée du salut en France.
1: Merci Patrick Cabanel, et bonne intervention donc, je le rappelle, ce dimanche, ce 6 septembre, dans le cadre de cette Assemblée du désert, en après-midi, autour de Marie Durand.
2: Merci.
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Bonjour, je suis Émilie Valmal, animatrice du dispositif Relance Octave sur les Cévennes losériennes à Florac. Relance Octave, c'est un service gratuit mis en place par la CCI, la Chambre de métiers et d'artisanat et la Chambre d'agriculture de la Lozère afin de faciliter la transmission des entreprises et accompagner à la fois les personnes qui souhaitent transmettre leur activité et les personnes qui ont un projet de reprise. Je vais vous présenter une de nos offres d'entreprise à reprendre en ce moment en Sud-Lozère. En restauration, l'annonce L0474, il s'agit de la vente d'un restaurant. Implanté au cœur d'un village situé dans les gorges de la Jonte, un restaurant pizzeria est à vendre. C'est un restaurant traditionnel. Cette activité est complétée par la vente de pizza à consommer sur place ou à emporter. Le propriétaire actuel a fait le choix d'ouvrir l'établissement uniquement lors de la saison estivale, c'est-à-dire d'avril à novembre. L'établissement peut accueillir 26 personnes dans la salle principale qui est voûtée, une quinzaine de personnes dans la seconde salle et enfin la terrasse extérieure permet d'accueillir une cinquantaine de couverts. La clientèle est composée de professionnels et de locaux et de touristes. C'est un village qui connaît une forte affluence lors de la saison estivale. Dans le village, il y a divers commerces, boulangerie, boucherie, tabac, alimentation et des services, collèges, écoles, médecins, etc. Au-dessus du restaurant, il y a un logement, donc le repreneur pourra vivre sur place ou loger le personnel. En pleine saison, l'affaire est exploitée par 4 voire 5 personnes. Tous les salariés sont des saisonniers, donc il n'y a aucun salarié sous contrat à reprendre. Ce restaurant dispose de la licence 4, il bénéficie d'une cuisine spacieuse et professionnelle. Le fonds de commerce de ce restaurant pizzeria est à vendre au prix de 200 000 euros. Concernant les murs, les propriétaires vous laissent le choix, vous pouvez les louer ou les acheter. Pour avoir plus d'informations au sujet de cette offre, rendez-vous sur notre site internet et saisissez la référence L0474. 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
1: Amis auditeurs, bonjour, bienvenue à l'écoute de cette émission. Nous allons découvrir une parabole qui se trouve dans l'Évangile de Matthieu, au chapitre 22. Christophe Selmar, bonjour.
2: Bonjour Dany.
1: Des histoires surprenantes, comme il est précisé dans notre générique, c'est bien le cas pour cette parabole des noces que nous avons déjà commencé à étudier la dernière fois, parce qu'un roi qui envoie une invitation et dont les serviteurs se font agresser parce qu'ils invitent à ce repas de noces, c'est quand même assez extraordinaire.
2: Oui, c'est une parabole extraordinaire qui montre que ce roi, finalement, n'est pas reconnu en tant que roi. Ses serviteurs, encore moins, alors qu'il fait aux invités un honneur extraordinaire en les invitant à des noces pour son fils. Voilà que ses serviteurs sont rejetés, rabroués et finalement tués. Alors je crois qu'il est très important de comprendre que dans la logique de l'enseignement du Christ, le roi représente Dieu. Les noces de son fils représentent bien sûr la fête. La fête qui se tiendra lors de son retour, car il y a des textes qui montrent que cette rencontre à la fin des temps du Christ avec les élus de Dieu, cette rencontre est exprimée en termes de mariage, en termes de noces. Vous avez ce texte dans l'Apocalypse au chapitre 18 où il y a chapitre 19, à partir du verset 7, il y a une voix qui retentit dans le ciel et qui dit ceci: « Réjouissons-nous et soyons dans l'allégresse et donnons gloire à Dieu, car les noces de l'agneau sont venues et son épouse s'est préparée. Il lui a été donné de se revêtir d'un fin lin éclatant et pur, car le fin lin, ce sont les œuvres justes des saints. » Et au verset 9, il est dit: « Et l'ange me dit, » l'ange parle à l'apôtre Jean, « heureux ceux qui sont appelés au festin des noces de l'agneau. » Alors nous savons que dans la symbolique de l'Apocalypse, l'agneau représente le Christ. Mmh. Donc il y a là une invitation de Dieu à ce que nous acceptions de venir à les noces les plus extraordinaires de notre histoire, celle du Christ qui rencontre son épouse qui est l'Église. Et bien sûr, ce festin de noces a lieu donc à la fin des temps, lorsque le Christ reviendra et s'unira aux hommes et aux femmes qui auront cru en lui pour vivre avec eux dans un nouveau monde où le mal, où le péché n'existera plus. Alors,
1: oui, alors peut-on dire tout simplement que ceux qui seront les élus dont il est question dans ce cadre sont ceux qui auront accepté de participer à ce festin de noces?
2: Nous verrons à la fin de cette parabole qui va accepter de venir s'unir au Christ et s'unir à l'Église pour rentrer dans la communion du Fils et dans la communion de Dieu qui est le roi. Et ceux qui, finalement, étant les premiers invités, vont refuser cela et, au lieu de se réjouir d'un tel honneur, vont finalement mépriser l'invitation jusqu'à aller au meurtre. Alors, bien sûr, on voit là, puisque cette parabole, comme nous l'avons dit, est adressée aux chefs de la nation juive, aux pharisiens et aux sacrificateurs, Ce sont eux donc les premiers invités, ce sont eux qui auraient dû les premiers devenir non seulement les invités, mais aussi les serviteurs pour faire connaître à d'autres peuples, à d'autres cultures, car ce fut le sens de l'élection d'Israël. Israël a été placé au carrefour des nations, au carrefour des continents, au carrefour des plus grandes civilisations, là, en terre de Palestine, pour être et les serviteurs et les premiers invités. Et bien sûr, au temps du Christ, parce que le Christ n'a pas été reconnu en tant que fils de Dieu, ils vont aller jusqu'au rejet, ils vont aller jusqu'au meurtre. Et évidemment, Dieu va inviter alors d'autres personnes à son festin.

0: bien, grâce à Philippe, nous étions complètement dans l'ambiance d'un repas de noces. Et je crois qu'il faut de temps en temps remercier ce technicien fidèle et consciencieux derrière la vitre. Nous avons l'occasion de découvrir, Christophe Selmar, de quelle manière ce Dieu essaye de montrer l'importance de ce repas auquel il nous convie. Parce qu'en montrant toujours ce décalage entre le repas qui est proposé et l'intérêt que lui porte la plupart des gens, ça nous choque, ça nous interpelle et on a envie de se dire, mais enfin, ils n'ont rien compris. C'est quand même trop dommage de manquer cette occasion. Alors, comment se fait-il que finalement, dans le quotidien, on si facilement, nous, on manque aussi cette invitation?
1: Alors, les premiers invités étaient finalement les chefs de nation juive et les serviteurs, c'était les prophètes. Et vous avez de multiples prophéties dans les livres d'Ésaïe, de Jérémie, de Daniel, de Zacharie, par lesquels les chefs de la nation juive auraient pu reconnaître le Messie. Seulement, voilà, on attendait un fils autre que celui qui leur est apparu sous les traits du charpentier de Nazareth. On voulait un chef militaire, parce que Rome faisait peser un tel joug sur la nation juive qu'on espérait un Messie libérateur. Et voilà que ce Messie que Jésus prétendait être était un Messie tout autre, qui venait non
0: humble.
1: Pas les délivrer de la du
0: joug militaire.
1: Colonial et militaire romain, mais qui voulait les délivrer d'un autre joug plus important, du joug du péché, de l'égoïsme. Et le Christ a été rejeté pour cela, et il a été crucifié. Et au travers de l'histoire du peuple d'Israël, les prophètes aussi ont été brimés, ont été mis à mort. Et le roi qui est là et qui invite en premier les chefs de la nation juive à assumer leur élection, va donc leur dire que finalement ils seront mis de côté, que leur ville sera détruite. Et cela s'est produit effectivement en l'an 70, ou une quarantaine environ d'années après la crucifixion du Christ, les Romains vont venir détruire d'abord la ville de Jérusalem, raser le temple. Les Juifs seront dispersés, crucifiés. Jésus, dans cette parabole, lorsqu'il dit que le roi fut irrité du refus de l'invitation par ses premiers invités, et face à leur meurtre sur ses serviteurs, il va ordonner de faire périr ses meurtriers et de brûler leur ville. C'est le tragique destin de Jérusalem que Jésus ici énonce aux pharisiens suite à leur endurcissement multiple, car le roi a envoyé à plusieurs reprises les serviteurs pour les convaincre d'accepter l'invitation et de faire connaître aussi aux autres peuples cette invitation merveilleuse d'accepter le Fils et de s'associer à son alliance pour faire partie de cette rencontre un jour de Dieu et des hommes.
0: Donc ce n'est pas présenté comme un coup de colère de ce roi qui est contrarié, qui est vexé qu'on lui refuse les honneurs qui lui sont dus. C'est plutôt à long terme, quand ce roi voit qu'il n'y a plus rien à tirer de ses convives espérés, qu'il laisse tomber les conséquences sur eux.
1: Je crois qu'il faut interpréter effectivement la destruction de Jérusalem en l'an 70 et la déportation des Juifs, non pas comme une sorte de punition de Dieu, mais comme la résultante normale de leur esprit de révolte, et voir par exemple avec la révolte contre Rome à Massada, et 4 années plus tard vous avez donc Rome qui décide de détruire un peuple au cou raide et à l'esprit révolté contre toute autorité, et l'autorité suprême qui a été mise en cause et rejetée par le peuple juif de l'époque, bien sûr, c'était l'autorité de Dieu au travers de son fils.
0: Cette autorité, elle émane d'un roi, de quelqu'un qui est en principe tout puissant. Ces paraboles nous aident à découvrir aussi qu'il s'agit d'un maître qui a envie de remplir sa maison.
1: Oui, alors, puisque les premiers invités et ceux qui devaient faire connaître l'invitation aux autres ont refusé, Dieu va se choisir d'autres serviteurs et va se choisir d'autres invités. Et cette fois-ci, l'invitation sera donnée, comme le dit l'Apocalypse, à tout peuple, à toute langue, à toute tribu, à toute race. Craignez Dieu et donnez-lui gloire. Et adorer celui qui a fait le ciel, la terre, la mer et les sources d'eau. L'élitisme, il n'y a pas d'élitisme. Quand bien même le peuple d'Israël a été choisi, il a été choisi pour faire connaître la grâce de Dieu à tous les autres. Et Israël va se replier sur lui-même et penser que cette grâce était uniquement pour lui. Et d'où le refus d'un Christ qui...

0: Histoire des mines des Cévennes, chronique de Michel Vincent. Michel Vincent, bonjour.
1: Bonjour.
0: Vous êtes l'auteur du livre Les mines des Cévennes. Nous vous retrouvons régulièrement pour parler de l'histoire de la mine. Aujourd'hui, nous partons en direction de Genolac.
1: Oui, nous allons à la Tavernole. C'est un ingénieur des mines de Villefort, M. Frédéric Solberge, qui avait le projet de créer aux environs d'Alès une verrerie. Cette industrie nécessitait l'utilisation de beaucoup de combustible. Cependant, les mines d'Alès refusaient de lui vendre du charbon car il était verrier et eux avaient leur propre verrerie et ne voulaient pas de concurrence dans ce domaine. Alors Frédéric Solberge se dit « Mais s'il faut que j'exploite une mine de charbon, comme ça j'aurai mon charbon et je dépendrai de personne. » Alors il chercha une concession qui pouvait être, enfin un terrain qui pouvait être concédé. Il en laissait très peu dans la région. Il en trouva une au hameau de la Tavernole. Alors il pratiqua plusieurs sondages qui donnèrent de bons résultats car c'est à cet endroit les filons de charbon de la Vernarède remontent jusque là-haut en bordure de la route de Genolac. Cependant, l'ingénieur chargé de l'attribution des concessions ne jugea pas ce secteur exploitable et la demande fut rejetée. La concession voisine de Porte-Sénéchas, donc de la Vernarède, avait elle aussi présenté une demande et un autre groupe d'investisseurs avait fait la même chose. Ce dernier groupe avait préparé un solide dossier qu'ils déposèrent le 30 avril 1847 auprès de M. Dupont, qui était l'ingénieur du ministère. Alors, il faut dire que dans ce nouveau groupement, il y avait des personnalités connues dans la région, entre autres le général Schramann, ancien ministre de Napoléon, d'André-Édouard Dautun, qui habitait le château de Tagnac, Lucien Faure, qui était ingénieur des mines. Toutes ces personnes, bien sûr, donnaient au dossier beaucoup plus d'importance que les autres, qui étaient de simples amateurs. Alors, d'après le rapport établi par M. Dupont le 25 juillet 1850, les travaux de recherche firent reconnaître quatre couches de charbon entre la jasse de Chamborigo et la Tavernole. Et il accorda, dans ce cas-là, la concession le 19 juin 1852. Cette concession prit le nom de la Tavernole, probablement que l'on inscrit une prononciation V en B, et les concessionnaires étant étrangers à la région, ignorant l'occitan, ils ont remarqué ce qu'ils ont entendu, et la concession donc est devenue la concession de la Tavernole. La Tavernole, dans son terme, signifie une petite auberge qui devait exister autrefois en bordure de la route. Alors les premiers exploitants furent déçus par la présence de peu de houille et aussi la concession fut vite abandonnée et ne fournissait même pas suffisamment la verrerie qui était projetée. Alors il y eut plusieurs demandes de reprise pour cette concession puisqu'elle existait et notamment un cafetier de Chamborigo, mais la concession ne fut pas réattribuée à un nouveau propriétaire. Il fallut attendre 90 ans, le 28 décembre 1842, pour que la concession soit revendue par adjudication à la Société anonyme des mines de Cessous, qui se trouvait à la Vernarède, pour passer à 1943 à la nouvelle Société des mines de Cessous, Trébiot, Porte et Sénéchas et Comborodonde, qui a subsisté jusqu'à 1946.

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Et surtout en compagnie de chanteurs et de chanteuses, d'interprètes, de groupes, de chorales et bien d'autres, avec aujourd'hui Amy Grant. Amy Grant est une bien belle artiste, 20 ans de carrière, ce n'est pas peu, surtout dans le monde du gospel, on se fatigue normalement assez vite. Elle a sorti un grand nombre d'albums, elle a même révolutionné le gospel dans la pop song américaine, dans la pop song mondiale tout simplement. Amy Grant, 20 ans d'anniversaire, un album est sorti avec une reprise d'un certain nombre de ses titres. Et je vous propose un premier titre, d'ailleurs même deux, allez, allons-y, pourquoi pas. Le premier, Sure Enough, être assez convaincu. Et puis la seconde, If You Have To Go Away, si tu dois partir, si tu dois t'éloigner, eh bien vas-y. Eh bien, nous allons pas trop nous éloigner de la radio, en tout cas pour ce qui nous concerne, pour entendre Amy Grant.

aspects particulièrement dynamiques, c'est celui d'Amy Grant, en tout cas dans ses deux titres. Ce sera un peu plus tranquille, peut-être, en tout cas dans un premier temps. Say once more, dis-le une fois de plus, exprime-le. Toute la notion de l'expression, bien souvent, de l'amour, aussi bien dans le couple que dans la vie spirituelle. Voilà, avec Amy Grant, qui, je vous le rappelle, était qui a eu un Grammy Award et un statut de disque de platine au niveau international, pas seulement dans le gospel, hein, j'exprime bien dans le monde de la musique et de la chanson en général. Donc c'est quand même pas mal pour du gospel. Amy Grant, dernier titre.

Qu'est-ce qui a fait le succès d'Amy Grant ? Eh bien, c'est sa voix, certainement, sa capacité de jouer et de chanter dans des registres bien différents les uns des autres. C'était le cas juste maintenant. Avec ce titre, Say Once More, dis-le une fois de plus. Eh bien, nous le disons une fois de plus, évidemment. Amy Grant est une grande artiste. Je vous propose de nous retrouver dans une prochaine émission gospel. Si vous le voulez bien, nous continuerons à découvrir de grands artistes tout court. À bientôt. 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
1: C'est en 1870 que Gustave Flaubert écrit dans son dictionnaire des idées reçues, à la lettre R comme république et républicain, « Les républicains ne sont pas tous des voleurs, mais les voleurs sont tous républicains ». Affirmation provocante, mais qui reflète bien l'état d'esprit du bourgeois français à la veille de la révolte insurrectionnelle de la Commune. Souvenir de la révolution de 1789 qui engendra la terreur, souvenir aussi des désordres de la Seconde République. Dans bien des esprits, le républicain est un buveur de sang. Et en 1873, on élit comme président le maréchal Mac Mahon, qui, s'il renonce tout de même à rétablir la monarchie, entend pourtant instaurer l'ordre moral en France. Comme l'écrit la même année le comte de Gobineau, la République en France a ceci de particulier que personne n'en veut et que tout le monde y tient. On voudrait bien, mais on n'ose point. Enfin, le 30 janvier 1879, Jules Grévy succède à Mac Mahon. La République triomphe. Cette troisième République vote l'amnistie des communards, choisit pour hymne la Marseillaise et le 14 juillet comme fête nationale. Mais c'est la Chambre des députés qui a désormais le plus de pouvoir et elle va en abuser. La République des camarades sera celle des crises, de l'instabilité ministérielle et de multiples scandales. Quant au président dont le rôle est pratiquement réduit à inaugurer les chrysanthèmes, Georges Clémenceau résume ainsi sa place dans la nation. « Nous avons deux organes inutiles, la prostate et le président de la République. »
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1: À peine le temps d'y voir. Bonjour à tous. Alors aujourd'hui, je vais vous parler d'une des chansons d'amour les plus connues du répertoire français et peut-être aussi une des plus tristes. Je vais vous parler des Feuilles mortes. Donc les Feuilles mortes, c'est avant tout l'histoire d'une musique de ballet qui a été transformée pour les besoins d'un film en chanson française moderne. Donc en effet, la musique est de Joseph Cosma et les paroles sont de Jacques Prévert. Tous deux travaillent ensemble depuis les années 30 et leurs chansons se répandent même dès la fin des années 30 dans les cabarets parisiens, tels par exemple que Le Bœuf sur le Toit. Mais c'est après-guerre, en 1945, que Joseph Cosma compose la musique d'un ballet pour Roland Petit. Il s'agit de Rendez-vous. Et le réalisateur français, Marcel Carnet, l'année suivante, est désireux d'adapter au cinéma ce ballet et fait appel à Jacques Prévert pour le scénario et la mise en chanson de l'air écrit par Cosma pour le ballet. Donc le film, Les Portes de la Nuit, sortira en 1946 avec Yves Montand et Nathalie Nattier à l'affiche. Alors Les Feuilles mortes, la chanson n'est pas la véritable chanson du film. Elle s'entend à peine. On y entend quelques bribes qui sont fredonnées par Yves Montand dans le film, mais en vérité, la chanson qui porte le film, dont celle dont la mélodie revient de manière lancinante dans la bande originale, est aussi une chanson donc, qui est composée par les deux compères. Il s'agit des enfants qui s'aiment, et donc non pas des feuilles mortes. Et à la sortie de ce film, donc en 1946, Les Portes de la Nuit fait complètement un flop. Il ne rencontre pas du tout le succès escompté et tombe même très vite dans l'oubli. Pourtant, Les Feuilles mortes va quand même devenir un succès international. Et ce, surtout grâce à deux artistes qui sont très obstinés. Il s'agit de Yves Montand et de Cora Vauquer, qui ne cesseront jamais de présenter ces chansons dans leur répertoire. Alors Cora Vauquer, notamment, l'enregistre pour la première fois en 1948. C'est elle la première à la chanter en public. Elle est très habituée à défendre les textes de Prévert sur scène et elle a donc beaucoup bataillé pour imposer cette chanson-là qui, à l'époque, était un peu mal perçue. On disait d'elle que c'était une chanson sans couplet-refrain et à laquelle il manque un pied. Juliette Gréco, elle aussi, va beaucoup contribuer à la renommée de cette chanson. Et à l'heure actuelle, il est possible de référencier non loin de 600 interprétations différentes pour la même chanson. Donc il en existe une version jazz sous le titre anglais Autumn Leaves. Mais il y a aussi Frankie Villoz qui en a fait une version salsa. Il existe aussi une version disco qui a été interprétée par Grace Jones. Il y a aussi pas mal de versions un peu plus rock'n'roll. Donc je vous laisse écouter Les Feuilles mortes, ici interprétées par Yves Montand.
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0: C'était donc Les Feuilles Mortes, une chanson écrite par Jacques Prévert et Joseph Cosma et ici interprétée par Yves Montand. Je vous dis à bientôt pour une prochaine chronique. Au revoir.
1: C'était Histoire de chansons. Et nous étions avec Alexandra de la médiathèque de Saint-Christol-les-Alès.

0: La météo dans le Gard et en Lozère sur Radio Intervalle. On termine la semaine avec de la chaleur. Ça ne devrait redescendre qu'à partir du milieu de semaine prochaine. En Lozère, ce vendredi 4 septembre, toujours un grand soleil. Les nuages d'altitude sont très rares et discrets. Le vent est faible et le thermomètre continue de grimper. 8 à 19 degrés pour les minimales. En journée, 30 à 37 degrés. 34 à Langogne, 36 à Mende, 37 à Florac. Pour ce week-end en Lozère, soleil et chaleur toujours, avec un pic attendu pour dimanche où nous devrions dépasser les moyennes de saison d'environ 9 degrés avant un passage orageux annoncé pour lundi. Dans le Gard ce vendredi, toujours un fort ensoleillement et seulement quelques petits nuages d'altitude. L'après-midi, vous pourrez sentir un petit souffle de vent marin et côté température, 12 à 23 degrés pour les minimales. En journée, 34 à 39 degrés, le maximum pour Alès avec la poursuite de la vigilance canicule de niveau jaune. Ce week-end dans le Gard, la canicule se prolonge. On pourrait même atteindre les 40 degrés à Alès. Elle ne devrait prendre fin qu'à partir de mercredi prochain. C'était Estelle sur Radio Intervalle. Merci d'avoir suivi ce bulletin météo et bonne fin de semaine à toutes et à tous.
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1: Bienvenue sur Planète Jazz, supplique pour un amour. C'est la Saint-Valentin et bien entendu, nous devons aborder ce sujet primordial pour l'ère humaine. Affaire d'amour, tout d'abord, qui est le titre en français d'un musicien américain, Donald Brown, pianiste, né dans le Mississippi, qui s'est fait connaître en jouant avec Art Blakey dans ses Jazz Messengers. Ici, en compagnie de Steve Nelson au vibraphone, Charnette Moffitt à la basse, autre originaire de la Louisiane, Alan Dawson, batteur, qui lui a la particularité d'avoir été professeur et d'avoir formé Tony Williams, le célèbre batteur de Miles Davis. Le disque Belafonte, The Sweetest Sound, a été enregistré en juin 1988, Affaire d'amour en français.

Dans les histoires d'amour, cherchez la femme, Lady of My Life, femme de ma vie, par Joey Chambers. Joey Chambers est un batteur et un vibraphoniste. Il est en compagnie de Vincent Herrings au saxo ténor, Eddie Anderson à la trompette, Mulgrew Miller au piano et Ira Coleman à la basse. Ils sont enregistrés pour la compagnie Blue Note le 7 juillet 1998. Le disque s'intitule Mirrors, la femme de ma vie.

Déclaration désinvolte du saxophoniste Barney William. J'en pince pour toi, I've got a crush on you. Pour cela, il est en compagnie de Laurent de Wilde au piano électrique, Michel Zanino à la basse et Jean-Pierre Arnaud à la batterie. C'est un disque alpha d'origine japonaise. Le titre Essential Ballads, et ça a été enregistré en 1993.

Paul Desmond enfonce le clou. Je t'ai dans la peau, I've got you under my skin. Paul Desmond, bien connu du quartet de Dave Brubeck, vole de ses propres ailes pour la compagnie RCA Victor. Desmond's Blue est le titre de son album, enregistré le 2 octobre 1961. Il est en compagnie de Albert Raymond au bugle, Romeo Penke au sax, Gloria Agostini à la harpe, Jim Hall à la guitare, Milt Hinton à la basse et Robert C. Thomas aux percussions. Il est accompagné également par un grand orchestre et des cordes. I've got you under my skin, Paul Desmond.

Retiens-moi, ne me laisse pas partir, Never Let Me Go, Eric Alexander, saxophoniste ténor, avec un autre saxophone ténor, Grant Stewart, David Heslein est au piano, John Weber à la basse et Joey Farnworth à la batterie. C'est un disque criss-cross. Criss-cross a la particularité de lancer les nouveaux talents. Ça a été enregistré le 6 décembre 2005. Le titre de l'album « Reeds and Deeds », « Des hanches et des faits »,« Never Let Me Go », Eric Alexander.

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2: 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Il y a qui sont des cançons traditionnelles, simplement reprises. Il y a d'autres qui sont écrites, les paroles sont cambiadas par Laurent Cavalier, qui est le ménage du groupe. 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Et souvent, il y a un d'introduisir un peu d'influences d'autres pays. 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

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Je crève de soif, mais je veux pas d'eau. Je crève de soif, je veux du vin. Donc, à quel groupe vende l'ouest d'Occitanie, d'Aude et Retrouban, à qui la culture de la vigne, qu'est-ce plat présente dans cette région?

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0: Michel Vincent, bonjour.
1: Bonjour.
0: Nous poursuivons avec vous notre chronique sur l'histoire des mines. C'est d'ailleurs le titre de votre livre également. De quoi allons-nous parler aujourd'hui ?
1: Mais aujourd'hui, nous allons parler de chemin de fer. Plus exactement, de la ligne de chemin de fer de Bessèges à Alès. Alors, il faut voir que Bessèges est une ville qui est cantonnée au fond d'une vallée très difficile d'accès. Et au début du siècle, les industriels de la mine de charbon et de la métallurgie se demandaient comment ils allaient pouvoir écouler leur production pour venir au moins jusqu'à la route principale de Saint-Ambroise et Aubenas. Alors les routes, bien sûr, n'étaient pas goudronnées à cette époque et le transport était uniquement hippomobile, c'est-à-dire c'était des lourds chargements traînés par 4 ou 5 chevaux qui remontaient souvent des côtes difficiles qui évacuaient donc le minerai de la vallée de la Cèze. Alors, on a pensé à créer des péniches qui navigueraient sur la Cèze. Mais le cours d'eau étant très aléatoire, l'été très peu d'eau, l'hiver des crues, on pensa plutôt qu'un canal parallèle serait la meilleure solution. Alors ce projet a été soutenu par le ministre de Commerce de l'époque, M. Test, qui était originaire de Bagnols-sur-Cèze. Il a bien soutenu ce projet parce que les péniches devaient passer à Bagnols et ce qui l'arrangeait beaucoup. Malheureusement, ce M. Test a perdu son ministère et le projet fut enterré à jamais. On ne parle plus des péniches qui devaient flotter sur la Cèze. Alors, en 1846, un industriel de Paris proposa, lui, de construire un chemin de fer. Mais ce chemin de fer, il pensait l'arrêter à Saint-Ambroise. Et Saint-Ambroise est quand même assez loin de Bessèges. Il fallait encore transporter le charbon jusqu'à cet endroit. Mais la Révolution ne permit pas de réaliser ce projet qui n'aboutit pas. Et c'est plus tard, c'est Ferdinand Chalmeton, directeur des mines de Bessèges, qui s'appelle en fait les mines de Meyranne et Robiac, qui eut l'idée, lui, de financer un chemin de fer. Alors, il proposa son projet à Paulin Talabot, qui avait construit la plupart des lignes de la région, mais Paulin Talabot refusa. Alors, ce fut la Compagnie des Mines qui entreprit les travaux et qui débutèrent en 1855. Pendant les travaux, Talabot quand même s'intéressa à cette ligne et décida de continuer la construction et l'exploitation, ce que lui remit la Compagnie de Bessèges qui se débarrassa du tracas de cette ligne parce que ce qui les intéressait surtout, c'est de faire transporter leur charbon. Alors, il y eut un projet ensuite de continuer cette ligne de Bessèges jusqu'à la Vernarède, parce qu'à la Vernarède, il y avait Jules Mirès qui exploitait la mine, qui voulait bien lui aussi sortir son charbon. Le chemin de fer, le tronçon entre la Vernarède et Chambourigon n'existait pas encore, puisque la ligne s'arrêtait à la Levade au-dessus de la Grand Combe. Jules Mirès était pressé et les décisions se prirent très lentement et il abandonna le projet de relier la Vernarède à Bessèges et lui, il construit un chemin de fer par gravité qui grimpa deux montagnes pour aboutir à la Levade et ce fut le plan du Pérérol. D'ailleurs, de nos jours, les vestiges de cette construction exceptionnelle sont encore visibles puisque la mairie de Sainte-Cécile d'Andorge en a restauré une grande partie et en a aménagé un secteur pour des expositions temporaires qui en font un des lieux exceptionnels de cette région. Alors enfin, la ligne de Bessèges fut ouverte au service en août 1857. Et seulement au mois de décembre suivant, elle transporta des voyageurs. Alors le 8 mars 1858, on ouvra une antenne de 2 km qui reliait la gare de Robiac jusqu'à La Valette, dans la vallée de Roche-Sadoul. Là, le charbon qu'on sortait à La Valette était celui de la Compagnie des mines de Trélis-Palme-Salade, dont leur principale exploitation était au Martinet. Mais là encore, la voie du Martinet n'existait pas. Donc, par une galerie, la galerie Saint-Hippolyte, on sortait le charbon à Roche-Sadoul, on le transportait ensuite sur des wagonnets jusqu'à la gare de La Valette où il était évacué. Et ensuite, donc, la ligne fut poursuivie dans l'Ardèche jusqu'au Teil le 22 mai 1878.
0: Je vous remercie Michel Vincent. Je rappelle que vous êtes l'auteur des Mines des Cévennes, un beau livre qui rassemble beaucoup de photos, beaucoup de textes, beaucoup d'histoires, petites comme grandes histoires sur l'histoire des Mines des Cévennes. J'aimerais également donner rendez-vous à mes auditeurs le à Saint-Julien de Cassagnas le samedi 24 novembre prochain. Ce sera donc le 150e anniversaire de la construction de la ligne chemin de fer Bessèges-Alès qui sera fêtée avec des activités, théâtre, vin d'honneur, départ de la mairie en calèche avec des enfants costumés, repas Cévenol et projection d'un diaporama précisément sur l'histoire de la construction de la ligne de chemin de fer.
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1: Bonjour à toutes et à tous et bienvenue dans ce moment d'information locale sur Radio Intervalle avec quelques petites informations pour ce week-end dans le Gard. Et dans quelques instants, nous retrouverons Gwen de l'Office de tourisme qui vous dira tout sur ce qui se passe en pays de Sommières. Mais pour commencer, dans la région d'Alès, il y aura 2 collectes de sang organisées prochainement, déjà cet après-midi à Saint-Hilaire-de-Bretmas de 14h jusqu'à 19h à la salle Louis-Benoît. Il est conseillé de privilégier les rendez-vous en passant par le site de l'EFS, dondesang.efs.sante.fr. Mais vous pouvez aussi venir directement à la salle Louis-Benoît tout ce vendredi après-midi. Lundi, ce sera à Saint-Christol-les-Alès, à la Maison pour tous, de 14h30 à 19h30. Des concerts également ce vendredi soir, un concert de chorale à Saint-Jean-du-Gard avec l'ensemble vocal et instrumental La Croche Cœur, sous la direction de Jean-Paul Clos. L'entrée est à prix libre et ce sera à partir de 20h30 au Temple de Saint-Jean-du-Gard. Du côté de Saint-Jean-de-Valérisque, concert Et il viaggio continua. 2 chanteuses et musiciennes interprètent des chants de lutte d'Italie et d'Espagne. Ce sera à prix libre sur réservation auprès du gîte Les Terrasses et ça démarre à 20h30 ce vendredi soir. Tout ce week-end également, du spectacle vivant, un festival pluridisciplinaire, le festival Extravagance, qui tiendra sa 2e édition à Saint-Jean-du-Gard, avec de la musique, des arts, des ateliers, des rencontres. Tout le programme est sur le site internet festivalextravagance.fr. À la fin de ce journal, nous reviendrons sur quelques rendez-vous de ce week-end dans l'agglo d'Alès. Mais pour l'instant, on part du côté de Sommières grâce à la sélection d'animation de Gwen.
2: Bonjour à tous, je suis Gwen Samoyeau de l'Office de tourisme du Pays de Sommières et voici les animations qui vous attendent pour ce mois de septembre. Jusqu'au samedi 5 septembre à Cabisson, c'est un concours photographie avec des dessins et aquarelles qui vous sont proposés sur le thème « La capitale et le Mazet ». Ça se passe place du Général de Gaulle. Jusqu'au samedi 5 septembre à Calvisson, exposition peinture et photographie. Vous découvrez l'univers singulier d'une artiste peintre plasticienne qui exprime ses émotions à travers des œuvres monochromes aux textures profondes et c'est à la médiathèque. Jusqu'au jeudi 24 septembre à Sommières, exposition portrait en expression. Les ateliers créatifs de Calade Sommières, Calade Calvisson et l'habitat inclusif d'Aubais présentent une exposition née d'une rencontre et d'une création collective autour du collage pour créer des portraits d'amis. C'est à la médiathèque de Sommières. Tous les jeudis du mois de septembre à Aigues-Mortes, soirée camarguaise en croisière avec la manade Mas de la Contex. Avec les bateaux d'Aigues-Mortes, vous visiterez la manade et pour une soirée originale en couple entre amis et c'est à l'occasion d'une soirée traditionnelle. Tous les mois de septembre, les jeudis, vendredis et samedis, exposition La robe de dragon et sa mallette de voyage d'Hélène Brett. Œuvre textile contemporaine, c'est une exposition d'un manteau manchou traditionnel réalisé avec des soieries lyonnaises contemporaines et c'est à la Maison du Bouty à Calvisson. Vendredi 4 et samedi 5 septembre à Sommières, banquet spectaculaire à table citoyen. De nombreuses animations, ateliers cuisine, animations, buvettes, jeux pour enfants, dégustation table ronde, ça se passe un rue de la Poterie. Vendredi 4 septembre à Salinelle, conférence sur le protestantisme, mini-cycle de conférences sur ce thème au temple de Salinelle. Vendredi 4 septembre à Salinelle, soirée musicale pop-rock, flock, blues et reggae. On s'installe au Pescolco pour une soirée en live. Vendredi 4 septembre à Sommières, exposition photographique Eau et surprise, une exposition photographique place des Docteurs Dax, salle Tiber à Sommières. Vendredi 4 septembre, course camarguaise Ligue Occitanie avec le club taurin Lou Carmen dans les arènes. Samedi 5 septembre à Calvisson, balade botanique à la découverte des plantes sauvages, comestibles et médicinales. Rendez-vous au jardin de Bizac. Samedi 5 septembre, course camarguaise, trophée de l'avenir avec le club taurin Lou Carmen dans les arènes de Sommières. Samedi 5 septembre à Sommières et Calvisson, venez à la rencontre des associations des communes lors du forum des associations. Vous découvrirez les activités proposées, préparez votre rentrée en échangeant avec les bénévoles. Samedi 5 septembre à Calvisson, stage point dit de Vauvert. Venez découvrir et apprendre la technique du point dit de Vauvert. C'est une technique utilisée dans le bouti grâce à un modèle de grille et des tirets. Ça se passe 3 rue du 11 novembre à Calvisson. Dimanche 6 septembre à Souvignargues, forum intercommunal des associations. C'est l'occasion d'une rencontre des associations locales d'Augergues, Junas, Villevieille et Souvignargues pour trouver des activités, sports, culture, loisirs, arts et pratiquer au cours de l'année. Dimanche 6 septembre, course camarguaise Trophée des As avec le club taurin Lou Carmen dans les arènes de Sommières. Mercredi 9 septembre et samedi 12 septembre à Sommières, portes ouvertes, atelier Radio Sommières. Le temps de rencontrer pour découvrir l'association et ses ateliers radio pour les jeunes de 9 à 18 ans pour la saison 2027. Retrouvez toutes les informations et nos horaires d'ouverture sur le site web www.ot-sommières.com. Je vous dis à très bientôt et au plaisir de vous retrouver en Pays de Sommières.
1: Merci à Gwen pour tous ces bons plans autour de Sommières. Je vous signale également deux conférences qui auront lieu ce week-end et début de semaine prochaine. Tout d'abord ce samedi, les Huguenots, une histoire illustrée par Samuel Bastide. Conférence animée par les deux spécialistes Jean-Paul Chabrol et Daniel Travier. C'est en entrée gratuite à Maison Rouge ce samedi à partir de 18h à Saint-Jean-du-Gard évidemment. Ce lundi, conférence au Préhistorama de Rousson, il y a 40 ans, la veine de l'Arquet. Evelyne Crégu-Bounour et Nicolas Latteur, paléontologues, vous parleront de la découverte de cette avène. Là aussi, c'est en entrée gratuite à partir de 18h30 au Préhistorama de Rousson. Et puis évidemment, ce dimanche 6 septembre, il y aura le grand rassemblement protestant au musée du désert de Saint-Jean-du-Gard. Femme, foi, résistance, retour sur Marie Durand, c'est le thème de l'assemblée de cette année avec le culte à 10h30, suivi l'après-midi d'allocutions par Inès Kirchleger de l'Université de Toulon, Patrick Cabanel, historien, et enfin le message final donné par Frédéric Chavel de l'Institut protestant de théologie à Paris. Rendez-vous donc au musée du désert ce dimanche 6 septembre pour cette grande assemblée 2026. Et c'est la fin de ce moment d'information locale sur Radio Intervalle. Merci de l'avoir suivi. Nous vous souhaitons à toutes et à tous un très agréable week-end et restez bien sur notre antenne pour connaître toute l'actualité près de chez vous.
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La météo dans le Gard et en Lozère sur Radio Intervalle. On termine la semaine avec de la chaleur. Ça ne devrait redescendre qu'à partir du milieu de semaine prochaine. En Lozère, ce vendredi 4 septembre, toujours un grand soleil. Les nuages d'altitude sont très rares et discrets. Le vent est faible et le thermomètre continue de grimper. 8 à 19 degrés pour les minimales. En journée, 30 à 37 degrés. 34 à Langogne, 36 à Mende, 37 à Florac. Pour ce week-end en Lozère, soleil et chaleur toujours avec un pic attendu pour dimanche où nous devrions dépasser les moyennes de saison d'environ 9 degrés avant un passage orageux annoncé pour lundi. Dans le Gard ce vendredi, toujours un fort ensoleillement et seulement quelques petits nuages d'altitude. L'après-midi, vous pourrez sentir un petit souffle de vent marin et côté température, 12 à 23 degrés pour les minimales. En journée, 34 à 39 degrés, le maximum pour Alès avec la poursuite de la vigilance canicule de niveau jaune. Ce week-end dans le Gard, la canicule se prolonge. On pourrait même atteindre les 40 degrés à Alès. Elle ne devrait prendre fin qu'à partir de mercredi prochain. C'était Estelle sur Radio Intervalle. Merci d'avoir suivi ce bulletin météo et bonne fin de semaine à toutes et à tous.

The Jazz a Jazz. Bonjour Franck, je dis également bonjour Daniel, mais elle a un tout petit contretemps, elle arrivera dans les minutes qui suivent, alors je commence tout seul. Alors voyons, je m'adresse à Franck puisqu'il me faut un interlocuteur, Franck, notre technicien qui est aux manettes. Eh bien aujourd'hui nous allons passer des enregistrements provenant de Compact, eux-mêmes venant d'un sinistre, un magasin qui avait brûlé ou je ne sais. Alors tous ces Compacts étaient salis, il a fallu que je les nettoie un par un qu'une brosse très très douce, décoller le papier qui avait adhéré sur les sillons, et on en a tiré quand même quelque chose. Alors j'avais acheté ça, je ne sais pas, il y a 3 ans je pense, dans une foire fouille quelconque, hein, où on trouve tout un tas d'appareils sinistrés. Et alors c'était des vieux disques d'une excellente collection sur laquelle nous reviendrons tout à l'heure, collection américaine qui comporte je crois 600 et quelques disques de jazz classés chronologiquement, pardon. Alors bien sûr on n'a pas la collection tout entière en France, mais enfin on en tire des disques comme ceux que nous allons passer, et on trouve quand même sa vie. Alors pardon aux amateurs de jazz moderne, mais nous nous cantonnons aujourd'hui pratiquement dans les vieux succès, échelonnés en enregistrement tout au moins de 1926 à 1940, et en général ce sont des succès datant de 26 à 1930-35. Et nous commençons avec un vieux Duke Ellington de 1926, un titre très très peu connu. Je ne sais même pas si c'est le Duke Ellington, parce que dans ces disques il n'y a pas de discographie, tout le petit livret a été souillé par l'eau, recollé, et donc on ne peut rien en tirer. Et c'est intitulé The Creeper, donc exécuté par Duke Ellington en 1926.

0: C'était The Creeper, composition peut-être, mais exécution certaine de Duke Ellington en 1926. Et je reviens sur le début de cette émission. Bonjour Daniel.
1: Bonjour Alex.
0: Bon, eh bien, quelques petites nouvelles avant de passer à la suite du programme, si vous le voulez bien. Rapidement, parce que le temps nous est limité.
1: Oh, Alex, je viens d'arriver, la vie en courant. De quoi parlez-vous aujourd'hui?
0: Ah, alors nous y revenons. Eh bien, deux disques achetés dans une foire-fouille quelconque à Alès. Vous savez que dans ces magasins, on trouve des choses sinistrées, notamment le feu, un incendie, une inondation, n'importe quoi. Et alors, il y a des tas de choses, du linge, des appareils de radio, que sais-je. Et j'avais acheté donc dans un de ces magasins toute une série de disques que j'ai payé donc à l'époque, autant je me souviens, une quarantaine de francs, c'était relativement cher, mais enfin. Alors, tout était collé par l'eau qui avait été abondamment distribuée par le service des pompiers. Donc, je n'ai pas les petits livrets inclus dans les disques. Ces papiers, qui sont en général des papiers encollés, avaient adhéré sur les disques. Il a fallu les brosser, les nettoyer tout doucement. Mais on en sort quelque chose. Alors, c'est issu d'une prestigieuse collection américaine qui s'appelle The Chronological Classics. Et ces disques, il y en a au moins 600 et quelques, parce qu'on voit des numéros 600 et quelques apparaître. Alors, ça devait faire quelque chose d'énorme, un peu comme les Folkways en 33 tours autrefois. Et donc, nous passons une émission en s'excusant, on parlait des amateurs de jazz moderne, mais aujourd'hui, on est très passéiste en tant qu'enregistrement de 1926 à 1940. Ce sont des œuvres tout antérieures à 1940, voire à 1935. Bien.
1: Merci Alex.
0: Et alors avant de continuer, je cite rapidement parce que le temps nous est limité, un article de octobre 1996, extrait de Jazzman, qui m'a fait boire du lait. Parce que dans cet article, et je recommande d'ailleurs à nos auditeurs qui aiment le jazz d'acheter cette revue parce qu'elle coûte tous les mois 16 francs, ce n'est pas cher. Et elle est très très bien faite. Alors il y a tout un article sur Ahmad Jamal, lequel parle d'abondance des standards, alors que dont nous parlons très souvent à ce micro, et quant à leur qualité et le fait qu'ils soient irremplaçables. Et tous ces vieux standards, on les ressort constamment. Et il y a peu de nouveaux standards. Mais nous y reviendrons avec Christophe, justement, puisque nous proposons de faire une série d'émissions sur standards d'hier, standards d'aujourd'hui. Et quant au numéro de décembre 1996, il y a encore un long article sur des compositeurs très standards, parlant de tous les vieux, Cole Porter et combien d'autres. Et c'est toujours très intéressant de voir que les standards d'avant-guerre sont toujours vivants, un peu comme certaines émissions matinales sur les vieilles chansons.
1: N'est-ce pas ?
0: Bien, n'est-ce pas ? Et j'en profite aussi pour citer très rapidement que l'opéra de Gershwin, Porgy and Bess, est repris à Paris. Nous nous proposons, et espérons que ce projet verra le jour, de le présenter en début d'année à nos auditeurs en intégrale, une série de ces émissions. Mais là, on le redira de façon plus certaine lorsque nous aurons mis cela au point. Bon, alors on continue notre série de disques échappés de l'incendie et des eaux avec Song of the Cotton Field, toujours sur le même disque de Duke Ellington, enregistrement de 1927, chanson d'un champ de coton.

C'était donc deux enregistrements de Duke Ellington à la période initiale, puisque les premiers enregistrements sur ce disque datent, je crois, de 1924. Il était tout jeune, c'était vraiment le début de l'orchestre. Ça n'était pas encore tout à fait, d'ailleurs, le jungle style. C'était vraiment le style de démarrage. Il avait encore peu composé et il y avait certainement des œuvres qui n'étaient pas de lui. Là, je ne sais pas de qui est cette œuvre, même ces deux œuvres. Enfin, c'est quand même convenable. C'est les débuts de l'orchestre de Duke Ellington et les enregistrements pour 1926-27 ne sont pas trop mauvais. Voilà, Daniel, on va continuer avec Benny Moten, qui était un musicien de qualité, parce que là aussi, nous le redirons au cours d'autres émissions, il y a eu les très grands de ce monde, et nous avions consacré une émission récemment au fait qu'il y avait des seconds, voire des troisièmes couteaux, qui étaient des gens très très valeureux. Et on parle actuellement peu de Benny Moten, mais il avait mis au point un orchestre excellent. Et un enregistrement de 1926, Kansas City Shuffle, ne va pas me contredire, parce que c'était de la très bonne musique et de très bons enregistrements. Kansas City Shuffle.

0: dictionnaire. Il est simplement dit qu'il est pianiste, chef d'orchestre et compositeur américain. Ça vous a étonné qu'on le montre comme pianiste?
1: Oui, ça m'a étonné parce que je n'ai pas vérifié avant l'émission et on ne sait pas tout. Et je me souvenais de Benny Morton comme chef d'orchestre de 1926, donc les années suivantes, et je n'avais plus du tout en mémoire sa spécificité musicale.
0: Remarquez que cela s'explique parce qu'en fait, il semblerait qu'il n'ait pas été vraiment très, très apprécié en tant que pianiste, mais plutôt en tant que chef d'orchestre.
1: Que chef d'orchestre, oui.
0: Alors, il est dit qu'il est le principal représentant du jazz de Kansas City, du début des années 20 jusqu'à 1937.
1: D'où le titre.
0: Et il est dit sa composition Motown Swing est devenue à la fois un standard et le symbole d'un homme et d'une ville ayant laissé une empreinte profonde sur la musique de jazz.
1: Et maintenant que vous le dites, effectivement, j'ai d'autres interprétations de Motown Swing par je ne sais plus qui d'ailleurs, mais cela me dit quelque chose. Donc voilà, nous avons presque fait le tour. Enfin, on se retrouve en pays de connaissance. Merci de ces précisions, Daniel. Et alors là, nous parlions tout à l'heure, non pas de second couteau, parce que ce serait vexatoire, surtout pour les très grands musiciens, mais enfin, de musiciens qui n'étaient pas absolument au top par rapport aux plus grands qui ont été connus, qui ont franchi les années jusqu'à aujourd'hui. Néanmoins, des gens connus, parce que je vais citer là Henry Allen en 1929. Eh bien, écoutez bien ce trompettiste dans It Should Be You et dites-moi des nouvelles après l'enregistrement.

Alors, sauf énorme erreur, c'est l'orchestre de Henry Allen, avec Henry Allen à la trompette leader. Alors, c'est absolument la copie conforme du style de Louis Armstrong. Notamment les premières mesures, c'est tout à fait un démarrage à l'Armstrong. Et ça ne peut pas être lui, puisqu'en 1929, Armstrong ne jouait pas avec Henry Allen.

0: Ou alors il y a une énorme erreur dans le disque, mais je ne crois pas. Mais c'est tout à fait le style. Donc ça veut dire que c'était des valeurs quasiment égales, hein, quant au timbre, quant à la virtuosité, quant à la pureté du son, etc.
1: Et pour le vérifier, eh bien, votre pochette étant collée, on va peut-être demander aux auditeurs s'ils ont un petit truc à nous donner pour savoir comment décoller une pochette qui s'est collée avec l'humidité.
0: Décoller les notices constituées de papier encollé eux-mêmes, hein, oui, à la vapeur peut-être, il faudra qu'on essaie un jour ça. Alors c'était donc It Should Be You par Henry Allen et son orchestre en 1929 et nous continuons sur le même disque en 1933 avec The River's Taking Care of Me, c'est-à-dire La rivière prend soin de moi, on peut penser que c'est le Mississippi.

0: c'était The Rivers Taking Care of Me par Henry Allen et son orchestre en 1933.
1: La belle époque, tout cela.
0: La belle époque. Eh bien, nous allons continuer avec autre chose. En 1934, Earlines et son orchestre. Alors, le titre, je le cherche depuis des années. Je l'ai en micro-sillon, 25 cm, mais il est tellement usé que je n'ose pas le présenter à Radio Intervalle, à cette radio. Et donc, c'est le fameux Copenhagen qui a été édité en Blue Note ou Riverside, je ne me souviens plus, par Sidney Bechet. C'était un enregistrement de 1932. Je ne le retrouve pas. Mais là, j'en ai un de 1934 par Earlines. Alors, on va l'essayer. Copenhagen.

0: C'était donc Copenhagen, interprété par Erlines et son orchestre en 1934. Rappelons que cet orchestre avait excellente réputation et l'on comparait à celui de Duke Ellington. Voilà. Eh bien, avant de continuer, on va dire un petit mot de l'actualité alésienne, parce qu'il y a des tas de choses intéressantes. Alors, on ne fait pas de pub à ce micro, d'accord, mais enfin, il y a des choses qui doivent être dites, je pense. Et récemment, je suis allé à une séance de jazz à Alès, le soir, dans une brasserie qui vient de s'ouvrir, c'est face au théâtre, une brasserie fort sympathique, bon, on peut y manger une pizza, ce que l'on veut, et le premier jeudi de chaque mois, le patron a décidé, le premier jeudi de chaque mois, le soir, à 21h, le patron a décidé de faire une soirée de jazz. Les autres jeudis, je crois qu'il fera des animations de fantaisistes, ou je ne sais, mais enfin, m'intéressant au jazz, j'y suis allé la fois dernière, et c'était très, très bien. Il y avait là des musiciens au clavier, que je ne dise pas de bêtises, c'était un trio. Il y avait saxo, clarinette, basse et un pianiste. Et à Saint-Jean-du-Gard, dont je vais parler après, c'était un quatuor. Et ils brassent en quelque sorte un panorama de l'histoire du jazz. On a entendu tout au début, la première partie de la soirée, le fameux Bye Bye in Blues, Rose de Picardie en jazz, Tin Roof Blues, le Charleston, quelques compositions brésiliennes, une composition de Benny Goodman, etc., etc. C'était de la très bonne musique. Je précise d'ailleurs que le claviériste, on dit claviériste maintenant, on dit pas pianiste, était lui français, mais le bassiste autrichien et le clarinettiste saxo anglais. Et alors, la semaine suivante, ils se produisaient à Saint-Jean-du-Gard, où ils sont d'ailleurs, non pas originaires, mais
1: non,
0: où ils ont
1: leur
0: port d'attache, et c'était très, très, très bien. Une soirée de jazz gratuite, organisée par la bibliothèque de Saint-Jean-du-Gard. Et alors, un panorama du jazz épatant. Un seul défaut, malheureusement, nous sommes un peu dans le midi. Et alors, toute la soirée, il y a des gamins, comme c'était avec les enfants du CES et même des écoles. Alors, ça se baladait, là, pendant que les musiciens jouaient, il y avait constamment une noria de gamins qui grimpaient, qui descendaient. C'était extrêmement agaçant. Enfin, le bilan était fort positif et de la très, très bonne musique, et ça valait de les entendre. Et on aimerait, de temps en temps, sur les ondes de Radio Nationale ou même à la télé, entendre des ensembles comme cela. Ce serait mieux que certains groupes que je fustigerais plus tôt. Mais enfin, ça, c'est trop loin d'en discuter.
1: C'était dans le cadre de la semaine du jazz à Saint-Jean-du-Gard.
0: À Saint-Jean-du-Gard. Dans le cadre, oui, c'était il y a, que je ne dis pas de bêtises, c'était le 15 novembre, le vendredi 15 novembre à 20h30. Alors, on a entendu Tin Roof Blues, Canal Street Blues, After You've Gone. Oh, j'oubliais de dire. Une chanteuse absolument délicieuse, une française, chantant merveilleusement bien et digne de figurer dans un grand orchestre. Alors voilà ce qu'on peut entendre gratuitement de surcroît à Saint-Jean-du-Gard le 15 novembre 1996. Alors je disais donc, j'y pense parce qu'il y avait le vieux After You've Gone qui date de 1918. After You've Gone, You Left Me Crying. After You've Gone, There's No Denying. Et le chantait délicieusement bien avec doublé du tempo dans la deuxième partie. Dr. Jazz Stone, Starting With Some Barbecue, etc., etc., j'en passe, et des meilleurs, pour finir avec Dave Brubeck, de la musique d'Europe centrale en jazz, et autres. Vraiment une soirée excellente. Alors, merci, amis de Saint-Jean-du-Gard, et merci aussi à l'hôtelier d'Alès, qui a cette bonne idée de faire des soirées de jazz le premier jeudi de chaque mois. Bon, publicité non payée, bien entendu. Alors, nous continuons donc avec le délicieux Sweet Lorraine. Ta-ra-ra, ta-ra-ra, la-ra-ra. Une mélodie absolument ravissante. Vous voyez, on parle toujours de standard. Mais voilà un standard qui est absolument irremplaçable. Interprété par Teddy Wilson en 1935. Sweet Lorraine.

1935, Teddy Wilson, pianiste, et son orchestre dans les délicieux Sweet Lorraine. Alors disons que justement, Teddy Wilson était tout à fait dans le stream, dans la ligne de Earlines. Ah, il était un petit peu moins connu que Earlines, mais très grand pianiste. Et puisque nous parlions récemment de ressemblance, ne pas confondre Sweet Lorraine avec le fameux Sugar. Oh Sugar, ta ta la la la la la la la. Et ça se ressemble étrangement, mais personne n'a copié sur l'autre. Deux grands musiciens ont composé Sugar et Sweet Lorraine et n'ont pas pu s'inspirer l'un de l'autre. Seulement, et je crois que les œuvres datent toutes les deux de... Oh, je ne me souviens plus, j'avais les dates en tête. Alors, je ne voudrais pas dire de bêtises, mais ça a été édité à peu près la même année. Il n'y avait pas de copie, pas de choses comme cela, mais tout simplement le hasard des choses. Bien. Et nous passons maintenant à l'orchestre de Fletcher Anderson, grand orchestre s'il en fut, des années 1925, 26, 30. Et là, j'ai sélectionné deux enregistrements de 1936, Riffin et Blue Lou, que nous allons passer successivement. Riffin et Blue Lou, orchestre de Fletcher Anderson en 1936.

sommes quelque peu pris par le temps, alors nous sautons immédiatement au dernier disque. C'est par Count Basie en 1940, Somebody Stole My Gal, quelqu'un m'a piqué ma petite amie. Bon, c'est triste, mais enfin, que voulez-vous? Alors, Count Basie, 1940.

0: Le monsieur n'avait pas l'air trop triste qu'on lui ait pris sa petite amie. Hein. Il le chantait avec gaieté. Je pense d'ailleurs que c'était Jimmy Rushing en 1940. Peut-être Jimmy Rushing, mais on ne peut pas savoir vu l'état des disques. Eh bien, je crois que cette émission est terminée.
1: Un petit peu
0: Daniel,
1: plus courte que d'habitude.
0: Un peu plus courte que d'habitude pour des raisons techniques.
1: Voilà, mais voilà. On se retrouvera la semaine prochaine de toute façon.
0: Nous nous retrouvons la semaine prochaine avec encore des évocations de vieux souvenirs. Au revoir à tous.
1: Au revoir à la semaine prochaine, Alex.

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1: Alors, Daniel,
2: vous me laissez sans voix, Alex. C'était de jazz à jazz.
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0: culturelle, sportive, mais aussi liée à la sécurité. On va parler des sapeurs-pompiers, les sapeurs-pompiers de Langogne, à ce forum des associations. Alors, pendant ces quelques minutes, on sera avec le lieutenant Stéphane Tabourin. Bonjour.
1: Bonjour.
0: Merci d'être avec nous. On vous prend un peu au pied levé.
2: Pas de souci.
0: On va parler sécurité, mais on va parler aussi de votre présence au forum des assos. Vous faites quoi ici à Langogne?
2: Bien sûr, nous on est présents, on s'investit sur le bassin de vie de Langogne, puisqu'on intervient tous les jours auprès de la population. Donc notre place est aussi ici sur ce forum pour remercier la population et apporter quelques réponses à leurs questions, essayer de voir si quelques-uns d'entre eux se sentiraient concernés et venir grossir nos rangs.
0: Des belles âmes. Alors, on va revenir aux sapeurs-pompiers parce qu'il y a des professionnels et des non-professionnels. Alors, peut-être nous donner cette différence. On parlera bien sûr après de ce qui s'est passé cet été et de ce qui continue d'ailleurs.
2: Oui, bien sûr. Donc, oui, en Lozère, nous avons une majorité de sapeurs-pompiers volontaires. Toutes les casernes, les 29 casernes du département sont essentiellement constituées de sapeurs-pompiers volontaires. Et tout ce qui concerne l'état-major, les bureaux, tout ça, c'est des pompiers professionnels.
0: Et là, votre recherche, c'est pour des amateurs, pour des bénévoles?
2: Des sapeurs-pompiers volontaires, oui.
0: Est-ce que vous êtes tous pros?
2: On est pro dans ce qu'on fait, du moins on essaye de l'être au maximum, mais on est quand même à la base des volontaires.
0: Alors, on parle beaucoup des pompiers lorsqu'il y a un feu. Bon, il faut dire que là, c'est un peu l'extrême. Mais l'activité et la dynamique, enfin le savoir-faire des sapeurs-pompiers, ce sont beaucoup de domaines différents.
2: Nous, on est multitâches, hein, on est des vrais couteaux suisses. C'est un petit peu notre force aussi, on travaille en équipe. On travaille toujours à plusieurs, à binôme ou plus. Et c'est vrai que cette année, on a été pas mal sollicité sur les feux d'espace naturel. Mais au quotidien, on est là pour aider les personnes qui ont besoin de nous à domicile, dans la rue ou autre.
0: Accident?
2: Accident de la circulation, bien sûr.
0: Santé?
2: La santé, tout à fait. Hein, c'est 85% de nos interventions sont constituées de VSAV, c'est-à-dire de véhicules de secours aux victimes. Et puis pour le reste, nous avons en divers de la pollution, pollution d'hydrocarbures notamment, et nous avons aussi du sauvetage d'animaux. Nous avons chez nous des sapeurs-pompiers qui sont secouristes en eau vive, donc qui vont aider dans les canyons ou au lac ou autre mission sur l'eau. Nous avons une embarcation aussi pour aller sur le lac de Nonsac pour faire la sécurité lorsque les canadairs sont là, ou bien pour nous aider à récupérer des victimes de l'autre côté du lac.
0: Des canadairs, il y a des canadairs ici à Langogne?
2: Non, les canadairs sont basés à côté de Nîmes.
0: Ils viennent chercher l'eau ici?
2: Ils viennent chercher l'eau ici, tout à fait, parce que l'eau d'ici est bonne, elle était bien les feux.
0: Et pendant les feux, vous avez débrouillé tout seul ou ils viennent quand même des fois? Parce que je crois qu'il y en a eu 4 hein, cette année autour de Langogne.
2: On a eu 4 gros feux, nous, ici sur le secteur, bien sûr, et on a eu les canadairs à 2 reprises. Nous les avions encore hier, là, il y avait la vague, il y avait 8 canadairs qui faisaient des rotations, il y avait un feu chez nos voisins des Ardéchois, donc ils sont venus chercher l'eau chez nous. Mais c'est vrai que c'est un appui, on appelle ça des appuis aériens, c'est quand même très appréciable quand on les a sur les feux.
0: Alors, lieutenant Tabourin, on va revenir à ce qui s'est passé cet été, partout en France, bon, aussi en Europe, hein, évidemment. Alors, ici, il y a eu plusieurs feux. C'est un peu nouveau, alors qu'il y ait des feux, non, mais qu'il y ait une quantité aussi importante et que ça se propage aussi rapidement hein, avec cette sécheresse et cette terre aride. Hein. Moi, je suis venu encore aujourd'hui, hein. La terre est toujours aussi aride. Hein.
2: Oui, tout à fait. Cette année, c'est une année très particulière. J'espère que ça sera la dernière et que l'année prochaine, ça sera mieux. Parce qu'il est vrai qu'on a été confronté à 4 gros feux sur le secteur. L'IJAC, où 120 hectares de végétation ont brûlé. Juste la semaine d'après, il y a eu Condre, 130 hectares qui ont brûlé. Nous avons enchaîné début août sur Nossac-Fontaine, 65 hectares. Et là, nous venons de finir sur Prévenchère avec 250 hectares de forêt brûlée. Donc, ça fait beaucoup. Nous avons l'habitude de faire du feu de forêt. Nous allions surtout en renfort dans le sud de Lozère ou dans les départements voisins du sud. Mais chez nous, c'était plus rare. Et là, voilà, c'est quand même inquiétant pour nous.
0: Et puis, vous avez eu un de vos équipiers qui s'est blessé aussi cette année.
2: Un sapeur-pompier qui, en intervention, ont pris en retour de flamme, le feu a tourné, le vent a tourné, le feu leur est venu tout droit dessus. Ils ont juste eu le temps de rentrer, se mettre à l'abri dans le camion. Malheureusement, il y a un pompier qui a été légèrement brûlé. Bon, il se rétablit, là, ça va mieux, et j'espère pour lui que ça ira de mieux en mieux, et qu'il va venir de nouveau parmi nous. Parce que voilà, nous, notre but d'être là aujourd'hui aussi, c'est ça, c'est que si on peut avoir quelques âmes, on est toujours en recherche de personnel.
0: Et souvent, il y a des jeunes aussi qui viennent et qui s'engagent, et ça c'est bien, parce qu'il y a quand même toute une formation, tout un état d'esprit, alors pas seulement le côté armé, rigueur, le côté sportif, mais le côté rigueur aussi, peut-être d'une certaine manière, on est dans une équipe, on est utile, il y a un sens qu'on donne à ce qu'on est en train de faire en fait.
2: Oui, tout à fait, nous, tous les bras sont utiles, toutes les têtes pensantes sont utiles, tout le monde a sa place. Du plus jeune au plus ancien, donc nous on prend tout le monde. Après c'est vrai que c'est quand même un petit peu militaire, il faut être minimum sportif.
0: Il y a quand faut être en forme quand même, vous dites on prend tout le monde, il faut quand même être en forme.
2: Oui mais bon, ça va quand même, c'est pas non plus le parcours du combattant, ça reste accessible. Voilà, il faut avoir un état de santé qui est bon, ça c'est sûr. Et puis on s'entretient, on essaye de faire au maximum pour s'entretenir.
0: Ah, et il y a une dame à côté de nous, elle est pompière aussi. On dit pompier ou pompière ?
2: On dit les deux.
0: On dit les deux. Vous êtes pompière depuis combien de temps ?
1: C'est très récent, 6 mois.
0: Ah ben voilà, c'est pour ça qu'on vous a vu. C'est bon pour pouvoir partager ça, parce que vous faites partie des recrues de cette année, ou en tout cas qui se sont lancées dans cette aventure, parce que c'en est une d'une certaine manière, même ça donne sens.
1: Très belle aventure.
0: Et alors cet été, vous tombez sur l'été qu'il faut.
1: Alors moi je suis en engagement différencié. En Lozère on a la chance de pouvoir faire de l'engagement différencié, c'est-à-dire que je ne vais pas au feu, je fais que du secours à personne.
0: C'est déjà pas mal.
1: Ouais, c'est très bien, en lien avec mon métier d'infirmière, c'est très bien.
0: Ah, vous êtes déjà infirmière. Ah oui, effectivement, donc il faut déjà avoir la capacité d'approcher, de se rendre compte de la faiblesse, fragilité des autres.
1: C'est ça.
0: Et là, vous dites, c'est très bien, mais on va aller un peu plus loin quand même. Avec les collègues, ça se passe comment? Ça se passe bien?
1: Ça se passe très bien, très belle équipe, solidaire.
0: C'est quand même assez carré, on sait où on va. Ça donne un autre sens quand même que le métier d'infirmière. Déjà, c'est pas votre métier. Ça change un peu.
1: C'est plus carré, plus militaire que dans mon métier d'infirmière, mais c'est bien aussi, ça donne un cadre et ça permet qu'il y a beaucoup de respect du coup.
0: Un petit exemple de ce que vous avez vécu dans ces... Ah bah oui, on est obligé. Dans ces derniers mois-là, qui vous a marqué? Parce que le lieutenant, lui, il en a des centaines et des centaines. Hein.
1: Alors moi, j'en ai moins que le lieutenant. Alors on va de la mamie qui est tombée de son lit à 2h du matin et qui malheureusement est toute seule, à l'accident routier au milieu de la route sur la Nationale.
0: Oui, parce que moi, quand je vous vois... vous êtes quand même carré et puis surtout vous savez ce qu'il faut faire et ce qu'il faut dire. C'est ça qui est important. Tout à coup vous arrivez, hop, ça y est, prise en charge.
1: C'est la formation aussi, la formation est très bien pour ça. Et donc quand on sort de formation, on sait à peu près, on sait ce qu'on doit faire. Et puis voilà, là, l'équipe intervient avec les anciens qui ne nous laissent pas tomber.
0: Je cherche votre prénom mais je ne le trouve pas.
1: Ils sont toujours là, Nathalie.
0: Merci Nathalie en tout cas. Merci à tous les deux. Stéphane Tabouin, vous êtes là jusqu'à la fin de la journée. C'est jusqu'à 20h ici à Langogne. Langogne, c'est juste le vendredi. C'est la seule ville en France où c'est le vendredi. C'est bien?
2: Ben oui, oui, oui. Après, bon, c'est vrai qu'on tâche de toucher tout le milieu scolaire. Et bon, fin de semaine, c'est le vendredi. On va partir en week-end. Donc voilà, ça permet aux scolaires d'être là.
0: Merci Stéphane. Donc vous êtes ici aussi pour des bonnes âmes parce que c'est un peu comme une activité d'association en général. Hein. Tout simplement, on s'engage, on se lance, on apprend. On apprend aussi peut-être une certaine discipline. Hein. Moi, j'ai des jeunes qui avaient 10 ans quand ils se sont engagés. Alors, il y a tout un cheminement. Hein. Et puis, à 16 ans, ils sont encore. Et ça leur a donné une discipline.
2: Bien sûr, tout à fait. Il y a un cadre, on respecte le cadre. Il y a une hiérarchie, on la respecte. Et puis, ça se passe bien. De toute façon, nous, on est une équipe. Là, on est 31 sur la caserne de Langogne. Plus une vingtaine de retraités. Parce que c'est important aussi, les retraités sont là aussi pour nous apporter leur expérience, leur vécu. Les choses évoluent, les choses changent, le matériel change, mais c'est toujours agréable de discuter avec nos anciens qui sont là et qui nous font part de leurs expériences.
0: Moi, si je voulais m'engager, je n'irais pas frapper à la porte à la caserne. Donc on fait quoi? On va sur le site internet, on fait quoi pour se dire, tiens, alors, j'ai envie d'engager mon fils, ma fille, parce que c'est autant les garçons que les filles, hein, ça n'y a aucun problème. Oui. On fait quoi?
2: Ben, nous, sur le centre de Langogne, on a 33% de filles sur l'effectif. Après, ben, pour s'engager, soit vous venez frapper à la caserne, hein, bon, voilà. Il y a une boîte aux lettres, c'est pas un souci. ou bien vous pouvez vous adresser directement au service départemental d'incendie de secours de la Lozère, qui est 3 rue des Écoles à Mende.
0: Merci Stéphane Tabourin, lieutenant des sapeurs-pompiers.
3: Merci
0: ici à Langogne.
3: Passez une bonne journée.
0: Merci à vous. Dans le cadre donc de cette journée du Forum des associations, alors ici à Langogne, alors c'est pas la seule ville en France qui est ce vendredi, mais il n'y en a pas beaucoup. Hein. La plupart ce sont demain, mais c'est une bonne idée. Donc on est là jusqu'à 20h, enfin en direct encore quelques minutes. On parlera musique dans quelques instants, on parlera famille aussi, et on parlera aussi d'un café associatif qui va se monter à Langogne dans les jours qui nous suivent. Voilà, intervalle. Et bien d'à Langogne aujourd'hui.
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0: 8h30 au temple de Saint-Jean-du-Gard. Du côté de Saint-Jean-de-Valérisque, concert et Il Viaggio Continua. Deux chanteuses et musiciennes interprètent des chants de lutte d'Italie et d'Espagne. Ce sera à prix libre, sur réservation auprès du gîte Les Terrasses, et ça démarre à 20h30 ce vendredi soir. Tout ce week-end également, du spectacle vivant, un festival pluridisciplinaire, le festival Extravagance, qui tiendra sa deuxième édition à Saint-Jean-du-Gard, avec de la musique, des arts, des ateliers, des rencontres. Tout le programme est sur le site internet festivalextravagance.fr. À la fin de ce journal, nous reviendrons sur quelques rendez-vous de ce week-end dans l'agglo d'Alès. Mais pour l'instant, on part du côté de Sommières grâce à la sélection d'animation de Gwen.
1: Bonjour à tous, je suis Gwen Samoyaud de l'Office de tourisme du Pays de Sommières et voici les animations qui vous attendent pour ce mois de septembre. Jusqu'au samedi 5 septembre à Cabisson, c'est un concours photographie avec des dessins et aquarelles qui vous sont proposés sur le thème « La capitale et le Mazet ». Ça se passe place du Général de Gaulle. Jusqu'au samedi 5 septembre à Calvisson, exposition peinture et photographie. Vous découvrez l'univers singulier d'une artiste peintre plasticienne qui exprime ses émotions à travers des œuvres monochromes aux textures profondes, et c'est à la médiathèque. Jusqu'au jeudi 24 septembre à Sommières, exposition portrait en expression. Les ateliers créatifs de Calade Sommières, Calade Calvisson et l'habitat inclusif d'Aubais présentent une exposition née d'une rencontre et d'une création collective autour du collage pour créer des portraits d'amis. C'est à la médiathèque de Sommières. Tous les jeudis du mois de septembre à Aigues-Mortes, soirée camarguaise en croisière avec la manade Mas de la Contex. Avec les bateaux d'Aigues-Mortes, vous visiterez la manade et pour une soirée originale en couple entre amis, et c'est à l'occasion d'une soirée traditionnelle. Tous les mois de septembre, les jeudis, vendredis et samedis, exposition La robe de dragon et sa mallette de voyage d'Hélène Brett. Œuvre textile contemporaine, c'est une exposition d'un manteau manchou traditionnel réalisé avec des soieries lyonnaises contemporaines, et c'est à la Maison du Bouty à Calvisson. Vendredi 4 et samedi 5 septembre à Sommières, banquet spectaculaire à table citoyen. De nombreuses animations, ateliers cuisine, animations, buvettes, jeux pour enfants, dégustation table ronde. Ça se passe un rue de la Poterie. Vendredi 4 septembre à Salinelles, conférence sur le protestantisme. Mini-cycle de conférences sur ce thème au temple de Salinelles. Vendredi 4 septembre à Salinelles, soirée musicale pop-rock, flock, blues et reggae. On s'installe au Pesco Loco pour une soirée en live. Vendredi 4 septembre à Sommières, exposition photographique Eau et surprise, une exposition photographique, place des Docteurs Dax, salle Tibère à Sommières. Vendredi 4 septembre, course camarguaise Ligue Occitanie avec le club taurin Lou Carmen dans les arènes. Samedi 5 septembre à Calvisson, balade botanique à la découverte des plantes sauvages, comestibles et médicinales. Rendez-vous au jardin de Bizac. Samedi 5 septembre, course camarguaise Trophée de l'avenir avec le club taurin Lou Carmen dans les arènes de Sommières. Samedi 5 septembre à Sommières et Calvisson, venez à la rencontre des associations des communes. Lors du forum des associations, vous découvrirez les activités proposées. Préparez votre rentrée en échangeant avec les bénévoles. Samedi 5 septembre à Calvisson, stage point dit de Vauvert. Venez découvrir et apprendre la technique du point dit de Vauvert. C'est une technique utilisée dans le Bouty grâce à un modèle de grille et des tirets. Ça se passe 3 rue du 11 novembre à Calvisson. Dimanche 6 septembre à Souvignargues, forum intercommunal des associations. C'est l'occasion d'une rencontre des associations locales d'Augargues, Junas, Villevieille et Souvignargues pour trouver des activités, sport, culture, loisirs, arts et pratiquer au cours de l'année. Dimanche 6 septembre, course camarguaise Trophée des As avec le club taurin Lou Carmen dans les arènes de Sommières. Mercredi 9 septembre et samedi 12 septembre à Sommières, portes ouvertes, atelier Radio Sommières. Le temps de rencontrer pour découvrir l'association et ses ateliers radio pour les jeunes de 9 à 18 ans pour la saison 2027. Retrouvez toutes les informations et nos horaires d'ouverture sur le site web www.ot-sommières.com. Je vous dis à très bientôt et au plaisir de vous retrouver en Pays de Sommières.
0: Merci à Gwen pour tous ces bons plans autour de Sommières. Je vous signale également deux conférences qui auront lieu ce week-end et début de semaine prochaine. Tout d'abord ce samedi, Les Huguenots, une histoire illustrée par Samuel Bastide. Conférence animée par les deux spécialistes Jean-Paul Chabrol et Daniel Travier. C'est en entrée gratuite à Maison Rouge ce samedi à partir de 18h à Saint-Jean-du-Gard évidemment. Ce lundi, conférence au Préhistorama de Rousson, il y a 40 ans, la veine de l'Arquet. Evelyne Crégu-Bounour et Nicolas Latteur, paléontologues, vous parleront de la découverte de cette avène. Là aussi, c'est en entrée gratuite à partir de 18h30 au Préhistorama de Rousson. Et puis évidemment, ce dimanche 6 septembre, il y aura le grand rassemblement protestant au musée du désert de Saint-Jean-du-Gard. Femmes, foi, résistance, retour sur Marie Durand, c'est le thème de l'assemblée de cette année avec le culte à 10h30, suivi l'après-midi d'allocutions par Inès Kirchleger de l'Université de Toulon, Patrick Cabanel, historien, et enfin le message final donné par Frédéric Chavel de l'Institut protestant de théologie à Paris. Rendez-vous donc au Musée du désert ce dimanche 6 septembre pour cette grande assemblée 2026. Et c'est la fin de ce moment d'information locale sur Radio Intervalle. Merci de l'avoir suivi. Nous vous souhaitons à toutes et à tous un très agréable week-end et restez bien sur notre antenne pour connaître toute l'actualité près de chez vous.
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La météo sur Radio Intervalle dans le Gard et en Lozère. Pour ce week-end, les conditions anticycloniques perdurent sur nos régions, amenant soleil et forte chaleur encore. En Lozère, ce samedi 5 septembre, beaucoup de soleil et quelques rares nuages d'altitude. Il souffle un très léger vent d'ouest et côté température, attendez pour les minimales de 8 à 20 degrés, au plus chaud 28 à 36 degrés, 31 à Langogne, 33 à Mende, 36 à Florac. Ce dimanche 6 septembre en Lozère, le ciel est bien dégagé le matin, un peu voilé l'après-midi. Vous ne sentirez quasiment pas de vent et les températures repartent encore à la hausse. Il fait 8 à 20 degrés pour les minimales. Au plus chaud de la journée, prévoyez 30 à 39 degrés. 35 à Langogne, 37 à Mende, 39 à Florac ainsi qu'à Saint-Enimy. Pour la suite en Lozère, les températures commencent à baisser lundi, mais c'est surtout à partir de mercredi qu'on sentira vraiment la différence. Le mercure pourrait chuter de 8 degrés en 24 heures. Ce samedi dans le Gard, un temps bien ensoleillé malgré de petits nuages, surtout le matin. Le vent reste faible, hormis quelques rafales de Mistral dans le couloir rhodanien, pas plus de 40 km/h. Côté température, le département est passé en vigilance orange canicule, tout comme l'Aude, l'Hérault, l'Ardèche et la Drôme. Prévoyez des minimales de 13 à 20 degrés et des maximales de 33 à 40 degrés. Ce dimanche dans le Gard, beaucoup de soleil et quelques nuages inoffensifs, surtout dans l'ouest. Le matin, un peu de mistral vers Avignon. L'après-midi, le vent marin prend le relais sur le littoral et les costières. Les températures restent très élevées pour la saison ce dimanche. Prévoyez 15 à 24 degrés pour les minimales, 35 à 40 degrés à nouveau au plus chaud de l'après-midi, le maximum pour Alès. La semaine prochaine dans le Gard, les températures fléchissent à peine lundi et mardi. Par contre, mercredi, ça devrait baisser brutalement à la faveur d'un bref passage pluvieux. C'était Estelle sur Radio Intervalle. Nous vous souhaitons à toutes et à tous un très agréable week-end.

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2: Bonjour à tous, nous sommes le 4 septembre, pas de journée internationale répertoriée pour cette date, mais en Argentine, c'est la journée des immigrants depuis 1949, la journée de la bande dessinée et la journée des secrétaires. Quant aux États-Unis, c'est la journée des vendeurs de journaux à la criée. Le 4 septembre 1838, le saccage à Mexico d'une pâtisserie tenue par un Français entraîne une guerre entre la France de Louis-Philippe et le tout jeune Mexique. À quoi ça tient la paix ou la guerre parfois? Cette guerre de la pâtisserie, et oui, c'est comme ça qu'on dira, se soldera par la destruction du port de Veracruz. À cette occasion s'illustreront le prince de Joinville, François d'Orléans, et le général Antonio López de Santa Anna. Drame familial à Villequier, le 4 septembre 1843, en villégiature dans ce village en bord de Seine, Léopoldine Hugo, fille de Victor Hugo, monte dans un canot avec son mari Charles Vacry. Non, ce n'est pas à cause du mascaret, mais à cause d'un mauvais coup de vent qui fit chavirer la barque. Le 4 septembre 1870, les Parisiens proclament la République, c'est la troisième du nom. En souvenir de ce jour, de nombreuses rues de France portent le nom du 4 septembre. 1989, première des manifestations du lundi à Leipzig, conduisant à la chute de l'Allemagne de l'Est. 1998, création de Google par Larry Page et Sergey Brin dans la Silicon Valley en Californie. 4 avril 2010, après d'interminables débats, le Parlement français vote l'interdiction du voile islamique intégral, dit la burqa, dans l'espace public. Décès de Sylvie Joly en 2015, actrice, humoriste française, elle était née en 1934. Décès de Dottie West en 1991, chanteuse de musique country américaine née en 1932. Elle a commencé sa carrière au début des années 60 avec « Here Comes My Baby Back Again ». Elle obtient son premier Grammy Award en 1965. Dans les années 60, Dottie West a influencé d'autres chanteuses comme Lynn Anderson, Dolly Parton et Tammy Wynette. Au début des années 70, Dottie West a écrit un film publicitaire pour la compagnie de Coca-Cola intitulé Country Sunshine. À la fin des années 70, elle travaille avec Kenny Rogers pour une série de duos. Au début des années 80, elle entame une carrière solo et enregistre A Lesson in Living. Elle est décédée dans un accident de voiture en 1991. Dottie West, Country Gospel, His Eyes is on the Sparrow. Nous fêtons les Rosalie, Boniface, Hermione, Iris, Moïse et ses variantes, Moshe et Moussa.

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1: Bonjour à tous. Visage dos, cou, partie supérieure du thorax, l'acné frappe environ 8 adolescents sur 10. Mais cette maladie inflammatoire de la peau n'épargne pas non plus les adultes, en particulier les femmes. Pour quelles raisons ? Les lésions de l'acné sont occasionnées par une bactérie présente sur la surface de la peau qui se multiplie de façon anormale, et ce, sous l'effet du sébum produit de sécrétion des glandes sébacées sécrétées en excès. Si elle débute généralement à l'adolescence, lors de la puberté et principalement sous l'influence des hormones sexuelles, l'acné peut aussi concerner les adultes. Selon l'assurance maladie, cette acné de l'adulte devient même de plus en plus fréquente, particulièrement chez les femmes, puisque 25% d'entre elles seraient concernées. Plusieurs causes sont ainsi identifiées pour cette forme adulte. En premier lieu, elle peut faire suite à une acné de l'adolescence qui n'a pas guéri. Pour le reste, l'explication peut être recherchée du côté des hormones, des règles ou encore du stress. Enfin, le lien entre acné et alimentation demeure un sujet de débat. Toutefois, selon des études récentes citées par la Société française de dermatologie, les aliments à charge glycémique élevée auraient un effet modéré mais significatif sur cette maladie. Une alimentation équilibrée, à charge glycémique basse comme les fruits, les légumes ou les viandes maigres, pourrait alors aider à améliorer votre acné en complément des traitements prescrits par votre médecin.

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1: Présenter une activité pour ce dimanche, non, demain samedi, oui. C'est la récré des familles. Alors, on va tout de suite passer autour de cette actualité parce que c'est important, c'est un moment, il n'y en a qu'un comme ça dans l'année, peut-être nous en parler, Amandine.
2: Oui, tout à fait, c'est un événement annuel donc, qu'on propose tous les ans début septembre. L'idée, c'est de pouvoir proposer aux familles, aux parents et à leurs enfants des activités variées qui vont pouvoir retrouver tout au long de l'année dans notre programme des Instants Famille. Donc ça s'adresse à tous les enfants de 0 à 11-12 ans, accompagnés de leurs parents. Il y a pour les tout-petits, il y a initiation au massage bébé, il y a éveil corporel, il y a de la lecture, et puis il y a aussi pour les plus grands, activités cirque, etc.
1: Et justement, vous, la famille, c'est un pôle sur lequel vous aviez envie de travailler, parce qu'il y a des fois un manque. On s'occupe de catégories, mais pas forcément de la globalité familiale. Peut-être nous parler de ce point-là qui souvent est mis de côté.
2: Oui, exactement. Nous, tout ce qu'on propose dans le cadre des Instants Famille, c'est vraiment des activités à la fois pour les parents et pour les enfants. Et moi, c'est sur ce point-là que j'ai envie de travailler. Donc, ce qu'on appelle aujourd'hui la parentalité et dont on parle pas mal, ça ne s'adresse pas aux familles qui ont des difficultés. Ça s'adresse vraiment à toutes les familles qui ont envie de partager du temps de qualité avec leurs enfants et parfois aussi de sortir. Alors, on peut faire des activités très chouettes ensemble à la maison, mais c'est de sortir de ce cadre-là, d'aller à la rencontre d'autres personnes et de se découvrir autrement aussi.
1: Alors, je sais pas, moi j'imagine, j'ai une famille avec deux enfants, je me dis, bah, je ne suis pas allé là, on a l'impression que je ne sais pas faire des activités, que je ne sais pas organiser ma vie de famille. Enfin, vous voyez, ça c'est plutôt la réaction d'un homme, vous l'avez compris. Oui. Une femme est beaucoup plus simple bien souvent, enfin, en tout cas c'est mon approche, pas vraiment, on vous écoute.
2: Non, pas vraiment. En réalité, ce que vous venez d'énoncer, c'est un cliché très très fréquent. C'est contre ça que moi je me bats au quotidien le plus. Parce que beaucoup de familles ou beaucoup d'adultes, en tout cas, vont avoir cette représentation que si on va participer à une action d'accompagnement à la parentalité, de soutien à la parentalité, c'est vrai qu'on a beaucoup utilisé ce mot dans les années précédentes et là, on essaye un peu de l'éviter, c'est qu'on a des problèmes, alors qu'en réalité, pas du tout. On peut avoir envie d'aller au ciné, on peut avoir envie d'aller au resto, d'aller faire une balade et on peut aussi avoir envie de participer à une activité qui est conçue spécialement pour les familles, puisque c'est une période dans la vie qui ne dure pas si longtemps, c'est au moment de la parentalité, d'être parent d'un enfant, donc dans la toute petite enfance, dans l'enfance et après dans l'adolescence. Et donc c'est une manière de proposer aux gens de pouvoir avoir des activités qui sont vraiment en lien avec ce qu'ils vivent.
1: Et Amandine, on vient vous voir, on vient à cette récré, on vient vous rencontrer aussi au fil de l'année parce qu'on parlera d'autres activités.
2: Oui, tout à fait. Venez me voir, venez me rencontrer.
1: Mais la question, c'était plus est-ce qu'on vient ? Est-ce qu'il y a du retour ? Est-ce que les familles sont intéressées ? Parce que on peut avoir les meilleures idées du monde et puis quelquefois, ça répond pas tout simplement pour différentes raisons.
2: Oui, pardon. Merci d'avoir reformulé votre question. La récré des familles, c'est vraiment un événement qui est attendu aujourd'hui par les familles de Langogne. On accueille tous les ans entre 150 et 200 personnes, ce qui est quand même. Oui, ce qui est beaucoup pour une ville de la taille de la nôtre. Et c'est souvent souligné d'ailleurs, même au niveau départemental, c'est un événement qui rencontre vraiment son public. Et tout au long de l'année, les activités qu'on propose, alors effectivement, parfois il y a peu de monde, on a un bassin de population qui est petit, mais c'est vraiment rarissime qu'il y ait une activité qui tombe vraiment à côté où il n'y ait pas de participants. Les activités. Sans participants, ça arrive deux fois par an, alors que notre programme, il propose peut-être 30-40 rencontres dans l'année.
1: Vous avez parlé d'activités tout à l'heure, lavage du bébé ou massage du bébé, je crois, toutes ces activités. Mais peut-être nous notifier les activités qui sont au cours de l'année, parce que vous êtes en activité, je crois, toutes les semaines, c'est de manière hebdomadaire.
2: Oui, tout à fait. Il y a des rencontres qui sont proposées plutôt de façon mensuelle et d'autres qui sont plus fréquentes. Donc, toutes les semaines, vous allez retrouver la petite récré. Donc, la petite récré, c'est un lieu d'accueil enfants parents, l'AEP. Il est ouvert en alternance le vendredi et le samedi, donc toutes les semaines. Ensuite, il y a l'éveil corporel pour les enfants de 6 mois à 3 ans. Donc ça va être une fois par mois. On a de l'éveil musical, ça c'est une nouveauté de cette année. C'est un test qu'on a fait l'année dernière, ça a très bien marché, les familles ont accroché. Donc là, cette année, on va faire 3 dates et puis on verra ce que ça donne pour la suite.
1: Mais vous êtes toujours en train de réfléchir à des nouveaux produits, en fait, des nouvelles solutions pour créer le contact. C'est quoi, vous, votre approche ? C'est-à-dire, quand vous dites ça, y a, j'ai réussi, avec une famille, c'est quoi l'objectif, c'est quoi l'attente?
2: Moi, mon objectif numéro un, c'est de répondre à un besoin. C'est-à-dire de ne pas aller inventer des choses hors sol, comme ça, qui seraient à côté de la plaque par rapport à notre territoire ou par rapport aux envies des familles.
1: On ne parle pas politique, on a dit.
2: Non, je ne parle pas du tout. Non, là, justement, on est vraiment dans le concret. Et par exemple, l'éveil musical, c'est le RPE, donc Relais Petite Enfance, qui travaille plutôt avec les assistantes maternelles, qui avait fait cette demande de pouvoir tester ça. Donc moi, mon travail, c'est, il y a une demande qui émerge, ben, je vais faire en sorte de le mettre en place. Et puis là, il s'avère que ça a rencontré vraiment du succès auprès des familles. Donc ça veut dire que je vais garder cette idée, je vais me dire, bon, ben là, il y a un besoin, donc on le développe. Et puis parfois, il y a tous les besoins qui sont non formulés et que moi, je peux observer d'une autre manière, en étant en lien avec les institutrices, les professionnels de la crèche, etc. Et ça va émerger sur des projets, par exemple, de prévention autour des écrans. C'est pas forcément les familles qui vont dire on a une problématique de gestion des écrans avec nos enfants, parce qu'il y a encore, par exemple, sur ce thème, beaucoup de culpabilité chez les parents qui proposent des choses dont ils savent que c'est pas forcément adapté, mais parfois il y a des professionnels qui sonnent la sonnette d'alarme, et plutôt que d'aller dans une culpabilisation, dans des remontrances ou quoi que ce soit, ben, l'idée ça va être de dire ok, là il y a un sujet, donc qu'est-ce qu'on peut proposer d'intéressant, de ludique, pour que ben, chacun puisse cheminer là-dessus.
1: Donc on est avec Amandine Lagarde au Forum des associations à Longogne. Amandine est donc conseillère d'orientation pour les familles. Ça ressemble un peu à ça quand même. Hein.
2: Oui, c'est rigolo votre façon de le formuler. Alors moi, je ne donne pas de conseils, mais je donne des informations.
1: Des orientations.
2: Des informations.
1: Et donc, c'est ce recul aussi que vous pouvez avoir, et ça, c'est intéressant. Ces parents qui viennent, ces familles aussi qui viennent tout au long de l'année. Donc, on a parlé de cet événement demain. Alors, la précision, c'est à Langogne, l'adresse, on vient, même si on n'est pas venu avant, surtout si on n'est pas venu avant.
2: Oui, exactement, c'est au jardin public de Langogne. Donc, c'est très facile à trouver en face de la poste. Ça sera repérable avec des affiches, des banderoles. Toute la journée, de 10h à 12h30, petite pause méridienne, et ensuite de 14h à 17h30.
1: Vous avez d'autres projets ?
2: Toujours.
1: Non, mais je dirais aussi peut-être dans d'autres villes ou étaler un petit peu, pas seulement sur Langogne, mais sur l'arrondissement, le canton.
2: Oui. Alors moi, je travaille pour la communauté de communes du Haut-Allier. Donc effectivement, Langogne, c'est le bourg-centre, mais il y a d'autres villages dans lesquels ce serait bien de pouvoir aller proposer des choses. Ça m'est arrivé notamment d'aller à Chambon-le-Château, puisque c'est le village qui est vraiment le plus éloigné par rapport à Langogne. Et après, c'est toujours pareil. Bah, il faut arriver à faire avec le temps qu'on a, et puis toujours cette notion de besoin. C'est-à-dire qu'aller à Chambon, ça peut avoir du sens parce que c'est vraiment éloigné de Langogne. Après, aller dans un petit village qui est à 2 km, bon, il faut poser le pour le contre et être sûr de trouver un public.
1: C'est quoi une Amandine qui est heureuse avec son association et sa structure, avec un exemple de cette année, par exemple, un bon moment? Vous dites, oui, là, ça vaut la peine de travailler pour les familles parce qu'il y a tellement de propositions pour beaucoup de choses. Alors, vous faites peut-être un petit peu différemment, mais c'est quoi ce qui, d'un coup, vous dit, bon, ça vaut le coup de le faire?
2: Ah ben moi, j'ai la chance d'avoir très, très souvent des choses qui me disent, ça vaut le coup de le faire. Mais, par exemple, il y a quelques mois, au LAEP, donc lieu d'accueil parents-enfants, une maman qui est venue pour la première fois avec son enfant qui avait déjà plus d'un an, donc elle était à la maison avec lui, et elle nous a partagé que ça faisait un moment qu'elle se questionnait, qu'elle n'osait pas trop venir, qu'elle n'était pas sûre d'y trouver sa place, et en repartant la première fois, elle nous a dit qu'elle ne s'attendait pas à tant d'accueil, à tant de bienveillance, et que ça ne ressemblait pas à ce qui se faisait ailleurs, et après on l'a vu toutes les semaines.
1: Eh bien ça, c'est formidable. Merci Amandine Lagarde pour cette structure avec ce travail auprès des familles ici à Langogne, et cette récré. C'est demain, même si on n'est pas inscrit, on y vient. On rappelle, on trouve ça sur Internet ou, je sais pas, sur les réseaux.
2: Vous allez pouvoir trouver ça sur les réseaux sociaux, oui, Facebook, Instagram, Jardin public de Langogne, en face de la poste. C'est très facile à trouver et on y sera toute la journée.
1: Voilà. Merci Amandine, il faudrait nous faire des émissions sur les familles à l'occasion. Voilà pour le Forum des associations de Langogne. On a manqué beaucoup d'interviews parce qu'effectivement, on a eu quelques problèmes techniques avec Estelle, donc à la radio là-bas. En tout cas, venez ici si vous nous entendez sur les fréquences de Langogne, entre autres, ou même Mende. Demain, nous serons à Florac, et le matin et l'après-midi, nous serons à Mende au Forum des associations. Merci à Estelle, à la technique, et on retrouve notre programme traditionnel sur Intervalle dans un tout petit instant.
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0: La Russie a de nouveau attaqué Kiev, la capitale ukrainienne, cet après-midi. Et cette fois-ci, sa cible n'est pas n'importe quel bâtiment. Un drone a touché le bureau du chef des services de sécurité ukrainiens. J-2 avant des élections surveillées de près en Allemagne, dans la région de Saxe-Anhalt. Le parti d'extrême droite AfD pourrait y gagner le pouvoir et les habitants d'origine étrangère y sont inquiets. Reportage dans quelques instants. Et des champs jaunes ravagés par la sécheresse, des animaux d'élevage qui ont souffert de la chaleur. L'été a été rude pour de très nombreux agriculteurs français. Le gouvernement lance un grand plan d'aide d'1 milliard d'euros. On commence donc ce journal en français facile avec cette attaque russe en Ukraine. Un drone a touché le QG du service de sécurité ukrainien à Kiev cet après-midi. Bonjour Mélissa Barra.
3: Bonjour.
0: Même après plus de 4 ans de guerre à grande échelle de la Russie contre l'Ukraine, l'armée russe touche rarement un bâtiment gouvernemental. Et celui qui a été ciblé aujourd'hui, c'est le centre des opérations spéciales que Kiev mène contre Moscou.
3: Le chef du service de sécurité ukrainien, Alexander Poklad, était visé par un drone russe. C'est ce qu'a affirmé sur le réseau Telegram le président Volodymyr Zelensky. Selon les médias ukrainiens, Alexander Poklad ne se trouvait pas à son bureau au moment de l'attaque survenue en plein après-midi. On ne sait pas à ce stade si parmi les 7 blessés se trouvent d'autres membres du SBU, la centrale de contre-intelligence située dans le centre de Kiev. Depuis 2 de ses fenêtres, en tout cas, s'échappait de la fumée noire épaisse. On considère que cette agence est au cœur des différentes opérations que l'Ukraine a menées contre la Russie, des attaques par exemple contre des infrastructures d'énergie ou des assassinats contre des hauts responsables militaires. Volodymyr Zelensky dit avoir ordonné à ce même Alexander Poklad d'engager une réponse, je cite, « dès que possible et en miroir » avec celle subie par le SBU. Pour l'Ukraine, ce bombardement reflète un rejet de la diplomatie de la part des Russes. Elle intervient 2 jours avant la toute première visite à Kiev de l'envoyé spécial des États-Unis, Steve Witkoff, et de Jared Kushner, le gendre du président Donald Trump.
0: Mélissa Barra, du service international de RFI. L'extrême droite pourrait-elle gagner le pouvoir dimanche dans l'une des régions d'Allemagne? Ça n'a pas eu lieu depuis la Seconde Guerre mondiale. Les électeurs votent dans 2 jours dans le Land de Saxe-Anhalt et le parti favori, c'est l'AfD, le parti pro-russe et contre l'immigration. Les sondages préoccupent les habitants d'origine étrangère rencontrés par notre correspondant Pascal Thibault dans la ville de Halle.
4: J'ai fait des conférences avec les élèves qui m'ont toujours posé la question, est-ce que vous pensez que nous pouvons rester encore dans ce pays?
5: Karamba Diaby vit à Halle en Saxe-Anhalt depuis environ 40 ans. Ce Sénégalais d'origine a été député social-démocrate au Bundestag durant 12 ans. Sa permanence de député a dans le passé été attaquée et lui aussi a été la cible de l'extrême droite. Le Camerounais Herman, lui, n'a jamais été attaqué mais s'inquiète malgré tout.
6: On a souvent observé que ceux qui appartiennent à ce parti politique ont généralement des tendances un peu plus violentes envers des étrangers.
5: La communauté étrangère s'interroge, comme l'explique Undula Dressler, elle-même d'origine mongole. Elle dirige l'ONG Lamsa, qui fédère les organisations de migrants dans la région.
7: Je déciderai après l'élection si je reste ou non. Je déciderai si je cherche ou non un nouvel emploi. Je verrai après le 6 septembre si j'ai un avenir dans la région. Je déciderai ou non de fonder une famille.
5: Pour Karamba Diaby, pas question de partir.
4: Non, moi je pense qu'il faut rester ici et ne pas donner l'impression qu'il y a des personnes qui vont quitter ce pays. Ce serait un cadeau pour l'extrême droite.
5: La population étrangère est pourtant essentielle pour le marché du travail dans une région vieillissante. Le secteur de la santé en est un exemple. Cette tendance va aller en s'accroissant. Pascal Thibault, Halle, RFI.
0: RFI où on consacrera deux éditions spéciales à ces élections dimanche soir et lundi dans notre matinale. Plus au sud de l'Europe, les obsèques de Ratko Mladic, le boucher des Balkans, vont avoir lieu lundi matin à Belgrade, la capitale serbe. C'est son fils qui vient de l'annoncer. Des funérailles nationales pour le criminel de guerre mort en prison à La Haye. Les honneurs qui lui sont faits provoquent la colère de Bruxelles. La commissaire en charge de l'élargissement de l'Union européenne a annulé son voyage prévu la semaine prochaine en Serbie. On le rappelle, Ratko Mladic était en prison, notamment pour génocide et crimes contre l'humanité commis pendant la guerre de Bosnie entre 1992 et 1995. Crime contre l'humanité, c'est aussi le mot employé aujourd'hui par le Haut Commissariat de l'ONU aux droits de l'homme. Il dénonce un possible nettoyage ethnique en Cisjordanie occupée lors du déplacement forcé de plus de 33 000 personnes qui vivaient dans trois camps du territoire palestinien à Jenin, Tulkarem et Nour Shams. C'était au début de l'année 2025 dans le cadre de l'opération Mur de fer, 48 heures après l'entrée en vigueur d'un cessez-le-feu à Gaza. Il y a désormais au moins 120 morts au Yémen où les Houthis, le groupe allié de l'Iran, ont lancé hier une attaque contre les forces gouvernementales. D'après les troupes du gouvernement, les Houthis veulent prendre le contrôle des zones qui entourent le détroit de Bab el-Mandeb. S'ils y arrivent, ce serait une très mauvaise nouvelle pour le commerce mondial, car c'est l'un des points de passage stratégiques pour relier l'Asie, l'Afrique et l'Europe.
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0: Il n'a jamais fait aussi chaud à cette période de l'année en Espagne. Un nouveau record de température a été battu. 45,7 degrés Celsius hier à El Granado, dans le sud-ouest du pays. L'agence météorologique espagnole l'a annoncé il y a quelques heures. Du jamais vu pour le mois de septembre. Nouveau signe du changement climatique et de ses effets nombreux cette année dans le sud de l'Europe. Canicule, sécheresse, incendie. La France a également souffert et les conséquences sont lourdes pour les agriculteurs. Des dizaines de milliers de fermes sont menacées et pour les soutenir, le gouvernement français dévoile un grand plan d'urgence de plus d'un milliard d'euros, Pierre-Olivier.
9: A été exceptionnel, plan d'urgence exceptionnel. 1100 millions d'euros débloqués, principalement en faisant de nouvelles économies dans d'autres secteurs. Annie Genevard, ministre de l'Agriculture.
10: Plus d'un milliard d'argent public, c'est un effort très conséquent. C'est un effort que consent chaque Français pour son agriculture. C'est ça l'enjeu aussi, c'est la souveraineté alimentaire. Il faut produire de l'alimentation.
9: Une exploitation agricole sur 10 est menacée de disparition en France. Alors, en plus du milliard mis sur la table par l'État, le gouvernement appelle toute la nation à être solidaire avec les agriculteurs.
10: C'est le consommateur quand il achète des produits français et qui accepte d'acheter des légumes et des fruits qui sont pas tout à fait calibrés comme il en a l'habitude. C'est la distribution qui accepte de contenir l'augmentation des prix. C'est le système bancaire qui doit évidemment faire des efforts en la matière. C'est le système assurantiel également. Donc c'est un effort considérable de l'ensemble de la société française pour le soutien à nos agriculteurs.
9: Les agriculteurs estiment que cette mesure va dans le bon sens, mais le principal syndicat de la profession, la FNSEA, chiffre le coût des aléas climatiques de l'été pour l'agriculture à 5 milliards d'euros.
0: Les agriculteurs reçoivent donc un coup de pouce face au changement climatique. Au même moment, les écoles, elles, vont avoir moins d'argent que prévu pour rénover leurs locaux et mieux isoler les classes face aux températures extrêmes, on l'a appris aujourd'hui. Le grand plan annoncé fin juin par le gouvernement devait être de 136 millions d'euros. Il a été amputé, c'est-à-dire réduit, de 40 millions. Enfin, la tapisserie de Bayeux a été très légèrement endommagée lors de son voyage à travers la Manche. La ministre française de la Culture évoque la rupture de deux fils sur cette grande broderie du XIe siècle, longue de 70 mètres, mais il n'y a pas plus de dégâts selon elle. La tapisserie va être exposée au public à partir de jeudi prochain au British Museum de Londres dans le cadre d'un prêt exceptionnel. C'est la fin de ce journal en français facile. 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
13: Bonjour à tous, bienvenue dans le Café des Sports, votre rendez-vous de fin de semaine. Et nous avons évidemment le plaisir de vous retrouver tous avec nous dans ce studio et avec nous, nos invités, notre duo qui est toujours au rendez-vous. Bonjour Xavier Barret.
14: Bonjour Annie, et on est encore en bleu avec Rémi aujourd'hui.
13: Je sais, vous vous donnez le mot. Bon, vous changez quand même, la tonalité un peu différente. Bonjour Rémi.
15: Bonjour Annie, et bonjour à toutes les téléspectatrices et toutes les auditrices, parce que les femmes sont à l'honneur aujourd'hui, et d'ailleurs c'est mon carton qui sera là aussi.
13: Ne dévoilez pas tout maintenant, parce qu'on a encore beaucoup de choses à se dire. Bonjour Yoro Mangara.
16: Bonjour Annie, bonjour à tous. On a d'ailleurs des auditeurs en Ile-de-France. Bocard Traoré en fait partie, et il nous écoute tout le temps, il travaille à la Banque de France.
13: Ah bah écoutez, on le salue.
15: Je comprends pourquoi tu es devenu riche.
13: On est très honoré. C'est un auditeur et un ami apparemment.
16: Exactement.
13: Frédéric Suto, bonjour.
17: Bonjour Annie, salut tout le monde. Content de vous retrouver.
13: Le retour de notre cher Frédéric. Hein, j'espère que les auditeurs et internautes sont contents parce que vous avez dû leur manquer.
17: Non, mais c'est reparti. YouTube, le Facebook Live. Alors, Métis Noir, premier commentaire depuis New York, il nous dit, mais juste derrière, il y a Alou Diallo qui lui dit, Métis Noir, tu n'es pas le premier. Et c'est vrai que c'est Alou Diallo qui avait envoyé le premier message.
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0: Histoire des mines des Cévennes, chronique de Michel Vincent. Michel Vincent, bonjour.
1: Bonjour.
0: Vous êtes l'auteur du livre Les mines des Cévennes. Aujourd'hui, ça n'est pas un parcours que vous nous faites découvrir, mais plutôt une façon de faire.
1: Oui, effectivement, c'est le triage du charbon, parce que c'était important. Alors, au début de l'exploitation, le charbon était vendu tout venant, c'est-à-dire dès qu'on sortait de la galerie, on le vendait aussitôt. Alors, il y avait bien sûr à l'intérieur des impuretés, des cailloux, du bois, de l'argile. Enfin, le charbon n'était pas du tout trié ni lavé. C'est seulement vers 1750 que débuta le triage manuel, mais en Angleterre. Donc, on mettait le charbon sur de grandes tables et là, des personnes étaient chargées d'en retirer toutes les impuretés. Bien sûr, ce n'était pas parfait comme triage. Et en Belgique, ça se produisit vers 1810, en même temps que les mines Cévenoles qui adoptèrent le tri manuel. Alors, ce tri manuel était surtout fait par du personnel féminin et ça se pratiquait sur la place, donc sur devant, en plein air, devant les puits de mine, dès que le charbon sortait. Alors, le charbon, dès qu'il remontait de la...

beaucoup d'eau, hein, c'est ce qui salissait les cours d'eau. Le Gardon à l'époque était quand même pas parfait, beaucoup d'impuretés encore restées mélangées au charbon. Alors on mit au point d'autres procédés, notamment un bac à piston qui faisait remonter le charbon à la surface. On y envoyait de l'air par-dessous et le charbon étant plus léger remontait à la surface, qui permettait ensuite d'évacuer les impuretés. On employait un fort courant d'air qui traversait une grille et donc les déchets passaient en dessous et étaient évacués, qu'on entreposait ensuite sur le carreau. Alors le dernier procédé qu'on a utilisé dans la mine Cévenol était celui qu'on appelait la liqueur dense. C'est-à-dire, il était utilisé d'ailleurs uniquement au lavoir de la Grand Combe, de Trescol et de Ricard. Malgré ce, c'est l'avoir utilisé encore le système avec un courant d'eau. Alors la liqueur dense, c'est un mélange d'eau et de fine poussière de fer qui alourdissent l'eau, et le charbon qui est plus léger remonte à la surface. C'était très simple, mais il suffisait d'en avoir eu l'idée.

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1: L'Assemblée du désert, c'est ce dimanche 6 septembre prochain autour d'une thématique femme, foi, résistance, retour sur Marie Durand, une femme qui m'a marqué l'histoire, qui continue d'ailleurs. Ce sera le propos dans un petit instant de Patrick Cabanel. Il est un historien reconnu dans notre région. Il fera cette présentation dans l'après-midi de ce dimanche, de cette rencontre. Vous êtes aussi aujourd'hui professeur, vous avez été professeur d'histoire contemporaine, vous êtes directeur d'études à l'école pratique des hautes études et puis des ouvrages. Moi, je ne les ai pas tous comptés, mais il y en a quand même quelques dizaines. Patrick, bonjour.
2: Bonjour.
1: Un vrai plaisir d'être avec vous. Vous avez été gentiment répondu assez rapidement pour parler de cette thématique de ce dimanche, parce que vous serez l'invité, l'un des deux invités d'honneur autour de Marie Durand. Pourquoi on connaît en particulier Marie Durand dans son épopée et dans sa difficulté à la tour de Constance, alors qu'elle n'était pas toute seule?
2: Pour une raison très simple, c'est qu'elle savait lire, écrire, elle avait une certaine culture, ce qui à l'époque était rare, hein. Et donc, ça lui a permis, en fait, de prendre la parole, ou plus exactement la plume, au nom de ses compagnes de prison. Donc, c'est elle qui écrivait, bien sûr, elle écrivait à une de ses nièces, mais surtout, elle écrivait au grand pasteur qui dirigeait un peu l'église clandestine du milieu du XVIIIe siècle, à Nîmes, Paul Rabaut. Elle écrivait à des gens d'Amsterdam qui envoyaient de l'argent pour aider les prisonnières. Donc, ce lien d'intermédiaire entre les femmes captives et puis ce qu'on a pu appeler l'international huguenote a fait qu'elle est entrée dans l'histoire, mais par ailleurs, elle n'avait pas ni plus ni moins de titres à marquer la mémoire que ses compagnes de prison, dont telle ou telle est restée plus longtemps encore qu'elle en prison. Elle est restée 38 ans, une de ses compagnes est restée 40 ans, avec le même type d'attitude, hein. Il y a aussi des femmes dont moi je trouve que le destin était plus tragique, si on peut dire, que le sien. Je pense à ces jeunes femmes enceintes qui sont entrées, qui ont accouché en prison, qui ont élevé un enfant, fille ou garçon, en prison, alors que ces gamins étaient encore plus innocents qu'elles. Je pense aussi à celle qui a perdu, sans doute pas la seule, qui a perdu la raison à la tour de Constance et dont on a fini par se débarrasser, dit le texte, en la rendant son père. Donc il y a beaucoup de tragédies, il y a une égalité de destin et de ténacité dans la prison. Voilà, ce qui fait la différence, c'est que elle écrivait, elle portait la parole de ses compagnes, et donc évidemment on a gardé une série de ses lettres et son nom est passé à la postérité.
1: Alors, que l'on soit croyant et que l'on vienne à cette Assemblée du désert ou qu'on ne le soit pas, Marie Durand a quand même marqué, elle est un peu un symbole, enfin c'est un peu le martyr aussi, pendant 38 ans c'est quand même très long, et un symbole de cette résistance, sa capacité à supporter l'insupportable pour sa conscience, Patrick Cabanel.
2: Oui, on peut venir au musée du désert pour toutes sortes de bonnes raisons d'ailleurs. Il y a des croyants, il y a des incroyants, il y en a qui croient dans l'histoire, il y en a qui croient en Dieu. C'est un peu la polysémie des attitudes, hein, qui réunissent vraiment beaucoup de gens au musée du désert. Et il est clair que Marie Durand, autant au XVIIIe siècle, évidemment, elle était représentative d'un christianisme qui n'a pas voulu céder devant la force, la violence de l'État. Aujourd'hui, on peut la voir comme ça, et c'est juste. On peut aussi la voir tout simplement comme une femme à main nue qui proteste, sans jouer sur les mots, qui résiste, qui tient bon face à l'adversité, face à l'injustice. Et donc, elle est à la fois, je dirais, la plus huguenote des femmes et en même temps la plus universelle des femmes. Son destin, c'est celui que des milliers, dizaines de milliers de femmes et d'hommes ont connu avant elle, au même temps qu'elle et de nos jours encore. Donc, elle est une figure universelle.
1: Alors, en 1776, elle s'éteint, cela fait 250 ans. C'est vrai que quand on l'a sous les yeux, c'est plus facile. Sinon, en comptant, je n'aurais pas été si vite, Patrick Cabanel. Mais vous avez aussi travaillé sur ce qu'il reste de cette période, sur ce qu'on a créé autour de Marie Durand, sur le patrimoine, quelque part, cette mémoire de Marie Durand. C'est un peu ce que vous allez présenter l'après-midi.
2: La mémoire huguenote, elle a été extrêmement vivace, dynamique, créatrice, tout au long du XIXe siècle, tout au long du XXe siècle. Et elle n'est pas éteinte. Hein. Quand on voit, par exemple, le succès des pièces de théâtre de Lionel Astier autour de la guerre des Camisards, succès populaire qui ne s'est pas démenti depuis quelques années, on voit qu'il y a une sorte d'appétit pour cette mémoire huguenote, ces lieux de mémoire. Alors, Marie Durand, c'est à la fois, évidemment, cette prison dont j'ose dire qu'elle est un très beau bâtiment, hein, aussi bien à l'intérieur aujourd'hui qu'à l'extérieur. La tour de Constance avec Morte, c'est un bâtiment circulaire de toute beauté. Et puis, il y a aussi, alors là, au fin fond de l'Ardèche profonde, si c'est pas un pléonasme de dire de l'Ardèche ou de la Lozère qu'elles sont profondes, il y a donc le musée qui a été aménagé il y a maintenant un siècle dans sa maison natale au Boucher de Pranles. Donc voilà, ce qui caractérise les protestants français, ils sont, comme souvent derrière les minorités, mais spécialement eux, ils sont une minorité de la mémoire, et Marie Durand est une des icônes, il y en a d'autres, de cette mémoire.
1: Alors Patrick Cabanel, on vous situe souvent comme étant l'historien justement de ces minorités religieuses. Alors, c'est quoi aujourd'hui être protestant? Alors, on est un peu plus large, mais c'est vrai, il y a cette assemblée du désert, il y a ces personnalités, ces hommes et ces femmes qui ont marqué l'histoire et qui continuent à faire garder une certaine flamme à une population croyante. C'est quoi aujourd'hui être protestant dans ce monde? Alors, bien sûr, vous intéressez à l'histoire et pas forcément à l'histoire de ces jours ou de ces semaines ou de ces années, mais dernières années, mais c'est quoi être protestant aujourd'hui? C'est une identité, c'est une foi, c'est un parcours, c'est un patrimoine justement ou une mémoire, c'est quoi?
2: C'est tout cela, et ça veut dire qu'il faut le dire au pluriel. Il y a des façons extrêmement différentes d'être protestant en France aujourd'hui. D'ailleurs, les mots même le disent. Hein. Il y a des gens qui se sentent plus évangéliques que protestants, d'autres qui se sentent plus protestants qu'évangéliques. Donc, il y a des gens pour lesquels le protestantisme est tout simplement et d'abord une foi, une façon particulière d'être chrétien. Et puis, il y a des gens, alors ça peut être les mêmes d'ailleurs, mais ça peut être aussi des populations différentes. Il y a des gens pour qui le protestantisme, c'est effectivement un héritage, une mémoire, une obligation aussi. Je crois que c'est une formule, je sais plus de quel pasteur des Cévennes, noblesse oblige, hein, l'idée que quand on est l'héritier d'une telle histoire de fidélité, de résistance, ça implique aujourd'hui des formes de fidélité. Donc voilà, vous avez des protestants qui ne sont que croyants, d'autres qui ne sont que, si j'ose dire, des historiques, d'autres qui sont l'un et l'autre. Tout est possible.
1: Mais cette rencontre de l'Assemblée du désert perdure. Pour vous, personnellement, qui êtes peut-être aussi engagé dans la foi, c'est quoi cette rencontre-là? C'est parce que vous y alliez quand vous étiez plus jeune, c'est parce qu'on retrouve des vieux amis. Enfin, vous allez me dire, c'est encore tout ça en même temps, mais c'est quoi, ça représente quoi pour vous? On parle un peu peut-être d'émotion ou de rapport à un moment comme ça ponctuel dans l'année?
2: Ça représente effectivement un rendez-vous annuel. J'ai écrit jadis un article sur le thème d'un possible pèlerinage. Alors c'est un pèlerinage pas au sens d'autres religions, on a le temps des grâces physiques ou spirituelles, mais c'est tout de même une date, une fois par an, le premier dimanche de septembre, la réunion de quelques milliers de gens, ce qui d'ailleurs est pas habituel chez les protestants, je saurais dire historiques, de se retrouver de manière aussi massive. Il y a quelque chose de consolant, parce que souvent en France, alors c'est moins vrai dans les Cévennes ou à Nîmes, mais souvent en France, les protestants sont très isolés, aujourd'hui comme hier. Et là, ils voient qu'il y a des milliers de gens de toute origine géographique, de tout milieu sociologique. Il y a des jeunes, il y a des vieux, il y a des bébés, il y a des derniers paysans des Cévennes, il y a des profs d'université, des préfets, des magistrats. C'est très varié, et je crois que c'est un rendez-vous nécessaire, joyeux, studieux. Tout ça est assez protestant d'ailleurs. Et j'avoue que pour pas grand-chose au monde, je manquerai ce rendez-vous annuel.
1: On a compris que vous partirez pas en vacances en septembre. Patrick Canabanel, merci. Vous êtes donc historien, directeur d'études à l'École pratique des hautes études, auteur aussi sur toutes ces thématiques et bien d'autres sur notre région, sur l'histoire de cette région, sur l'histoire des minorités. Vous avez un ouvrage qui est sorti dernièrement, bien sûr.
2: Naturellement. J'ai publié récemment un ouvrage sur l'histoire de la révocation léninante à Saint-Germain-de-Calberte, une des bourgs capitales là des Cévennes lausériennes, et je sors dans quelques semaines, alors c'est très différent, une histoire de l'armée du salut, qui a été fortement d'ailleurs implantée à Alès, une histoire de l'armée du salut en France.
1: Merci Patrick Cabanel, et bonne intervention donc, je le rappelle, ce dimanche, ce 6 septembre, dans le cadre de cette Assemblée du désert, en après-midi, autour de Marie Durand.
2: Merci.
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1: Bonjour, si l'on augmente la quantité de ce que l'on mange, que l'on grignote beaucoup et surtout des aliments trop riches alors que notre activité physique est moindre, eh bien on aura plus de chances de prendre du poids. Les instants de stress ou de déprime peuvent être aussi des facteurs favorisant à une prise de poids menant vers l'obésité si l'on n'agit pas au bon moment. Mais alors comment peut-on réapprendre à manger? C'est ce que nous avons demandé au professeur Éric Bertin, il est nutritionniste.
2: Alors, c'est pas tout à fait réapprendre à manger, mais c'est surtout apprendre à se recaler sur les besoins du corps, donc les signaux alimentaires que sont la faim et le rassasiement. Donc, faut déjà laisser émerger la faim en diminuant un peu son alimentation, bien la repérer, et puis quand on mange, être attentif à la disparition de la faim et surtout s'arrêter avant d'avoir un nouveau signal au niveau de l'estomac, c'est-à-dire d'attendre que la faim ait disparu sans aller jusque sur la tension sur l'estomac.
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1: Amis auditeurs, bonjour, bienvenue à l'écoute de cette émission. Nous accueillons Christophe Selmar, professeur de Bible et psychologue. Christophe Selmar, bonjour.
2: Bonjour Dani, bonjour à vous tous, chers amis auditeurs.
1: Grâce à votre aide précieuse, nous poursuivons cette découverte de la parabole des noces, une parabole qu'il est possible de suivre dans l'évangile de Matthieu au chapitre 22. Christophe Selmar, donc une noce qui ressemble un petit peu à ce fameux festin dont nous avons parlé assez longuement précédemment, avec un roi, avec des convives qui eux aussi se désistent au dernier moment.
2: Oui, alors on pourrait donner à cette parabole le titre la parabole de la noce avortée, parce que ce roi qui représente Dieu a tout fait pour que ces noces soient merveilleuses, parce que ce sont les noces de son fils, et ces noces représentent finalement la réunion du Christ et de son Église à la fin des temps. Tout est prêt, parce que dès la croix, le Christ a prononcé quelque chose de très important. Tout est accompli, c'est-à-dire le salut est acquis, la résurrection est réalisée en Christ. Nous pouvons nous être invités gratuitement, sans condition. Et voilà que les invités refusent de venir. Et le texte va même plus fort, parce que au verset 5, il est dit « Mais sans s'inquiéter de l'invitation, ils s'en allèrent. Celui-ci a son champ, celui-là a son trafic. Les autres se saisirent des serviteurs, les outragèrent et les tuèrent. » Donc, des noces qui avortent parce que on n'apprécie pas à juste titre l'alliance que le roi veut faire en invitant aux noces de son fils ces personnes qui, plus soucieuses de matérialisme que de spiritualité, s'en vont, qui a son trafic, qui a son champ, et qui aussi a la violence, parce que on tue les serviteurs qui viennent porter l'invitation et dire tout est prêt. Tout ceci pour montrer que le salut que Dieu veut donner, l'invitation qu'il veut donner aux hommes, n'est pas aussi sans conséquence, parce qu'elle est dérangeante quelque part, d'où cette violence. Alors bien sûr, nous avons vu lors d'une émission précédente que le roi, à juste titre, se sent humilié, et dans son irritation, il demande donc que l'on détruise les propriétés, les villes et les personnes qui ont agi avec aussi peu de délicatesse.
1: Un problème d'honneur, finalement, qu'il doit quand même mettre en évidence. C'est le roi, il s'agissait d'un mariage princier, et ce refus de s'y associer, c'est quand même très grave.
2: Alors effectivement, je crois que le problème du mal porte surtout sur le refus d'honorer Dieu dans son titre de souverain du ciel, dans son titre de créateur, dans son rôle de législateur. On refuse son autorité, on refuse sa loi, et bien sûr la mort qui est le résultat dans cette parabole n'est pas volonté de Dieu,
1: n'est pas punition,
2: c'est finalement
1: conséquence plutôt.
2: Les conséquences d'une coupure d'avec celui qui est le générateur de la vie, le pourvoyeur de la grâce finalement de la vie. Alors bien sûr, les noces sont là, tout est prêt, refus des premiers conviés. Et bien sûr, dans le contexte ici, il s'agit bien sûr des responsables d'Israël qui ont refusé l'invitation. Et bien sûr, le roi va réagir en disant, nous trouvons ceci à partir du verset 8, « Alors il dit à ses serviteurs, les noces sont prêtes, mais les conviés n'en étaient pas dignes. Ils n'ont pas compris le sens de l'invitation. Alors que va faire le roi ? Il va donner cette fois-ci un ordre à ses serviteurs d'aller dans les carrefours et d'appeler aux noces tous ceux qu'ils trouveront. Et voilà les serviteurs donc qui partent à la recherche de ce que le texte biblique appelle bon et méchant, car l'ordre est donné effectivement par le roi d'appeler tout ce qui seront trouvés dans les chemins, dans les villes. Et le texte dit, les serviteurs allèrent et rassemblèrent tous ceux qu'ils trouvèrent méchants et bons. Alors moi j'aime bien ce passage dans les Écritures, c'est que l'appel à participer au royaume de Dieu n'est pas un appel qui vise seulement les bons. Dieu n'est pas élitiste, Dieu considère chaque homme comme étant son enfant, et l'appel est universaliste. La grâce de Dieu est une source de salut pour tous les hommes, quels qu'ils soient et où qu'ils soient.

0: Les bons et les méchants. Christophe Selma, vous nous disiez dans d'autres émissions que de toute façon des bons il n'y en avait pas, qu'on était tous méchants. Alors est-ce qu'il est possible...
1: Alors, au sens biblique du terme, voilà, méchant n'a pas une connotation morale. Hein. Mm-hmm. Le méchant dans la Bible n'est pas forcément celui qui passe son temps à faire du mal autour de lui. Le méchant, c'est celui qui est sans la loi de Dieu, celui qui ne veut pas reconnaître Dieu, quand bien même il aurait des principes de vie, quand bien même il aurait une certaine moralité, une certaine intégrité. Le méchant, c'est celui qui refuse de reconnaître son statut de créature, sa dépendance vis-à-vis du Dieu créateur, et le besoin qu'il a pour vivre d'être en solidarité avec la grâce de Dieu. C'est celui, finalement, qui ne croit ni en Dieu, ni en diable. Mais il n'est pas forcément méchant dans sa nature morale, voilà.
0: Par rapport à païen, est-ce que ça veut dire à peu près la même chose ?
1: Alors le païen, non, c'est autre chose, parce que le païen a une croyance fondamentale. Le païen, dans la Bible, c'est celui qui ne croit pas au Dieu créateur, mais qui croit que c'est la nature qui est Dieu. Et il a plusieurs dieux, parce que Dieu étant une énergie, cette énergie se trouvant dans les astres, le soleil, la lune, se trouvant dans la végétation, se trouvant dans l'eau, se trouvant dans les hommes, le païen est croyant. Il n'est pas méchant au sens biblique du terme. Il croit en quelque chose, tandis que le méchant, c'est celui qui ne croit en rien et qui considère que c'est sa propre volonté qui est Dieu.
0: Donc si on en revient à ces définitions, ceux qui sont invités par les serviteurs au nom du roi, ce sont aussi bien ceux qui considèrent Dieu comme un maître, comme un créateur, que ceux qui ne l'ont pas encore reconnu comme tel.
1: Voilà, cette parabole est là pour nous dire que l'appel de l'évangile, la bonne nouvelle, n'est pas pour un peuple, n'est pas pour une race, n'est pas pour une société qui serait privilégiée par rapport aux autres. Cette parabole est là pour nous dire que quand bien même Dieu s'était choisi au départ un peuple, le peuple juif, pour qu'il transmette son message aux autres peuples, aux autres nations, quand bien même ils ont refusé l'invitation et qu'ils se sont dressés contre la volonté de Dieu jusqu'à tuer même ses prophètes, les fameux serviteurs de la parabole, Dieu ne va pas renoncer à son plan, quand bien même le peuple élu s'est mis en écart. Il va donc adresser un nouvel appel pour faire venir d'autres personnes, et que ces personnes, cette fois-ci de tout peuple, de toute race, de toute tribu, de toute langue, comme le précise si bien le texte d'Apocalypse, chapitre 14, à partir du verset 7, la dimension maintenant de l'appel aux invités n'est pas réservée exclusivement à une langue, une peuple, une race, mais à tout l'univers. Alors, que l'on soit bon ou méchant, de toute façon, comme vous le faites remarquer aux yeux de Dieu, par le péché, nous sommes tous devenus des méchants, c'est-à-dire des hommes et des femmes qui nous sommes coupés du Dieu créateur pour considérer notre volonté comme étant la norme suprême.
0: Notre responsabilité, donc, c'est de se rendre disponible pour ce repas de noces.
1: Alors, bien sûr, accepter ce repas de noces et se rendre disponible pour y aller, c'est reconnaître l'autorité du roi, c'est reconnaître l'alliance qu'il veut nous proposer, c'est donc devenir en quelque sorte dépendant. Et voilà, nous l'avons vu lors des émissions antérieures, que le péché, c'est la revendication orgueilleuse de la créature de son autonomie personnelle. Elle veut se donner pour elle-même et par elle-même ses propres normes, sans reconnaître l'autorité d'un Dieu créateur. Quand vous lisez la Bible, la Genèse, l'Apocalypse, vous verrez que le problème fondamental que l'on retrouve dès le premier verset, c'est l'autorité d'un Dieu créateur. Et le péché, c'est-à-dire l'acte par lequel nos premiers parents ont entraîné notre humanité dans la chute, c'est ce désir d'être autonome, de ne dépendre de personne, si ce n'est de dépendre de sa propre volonté pour diriger sa vie. Donc, quand il y a cette invitation du roi à venir faire alliance au travers de ce repas, le refus ou l'acceptation peut se résumer dans la problématique suivante: reconnaître un Dieu créateur et accepter de dépendre de lui, ou alors refuser de dépendre de Dieu et diriger sa vie comme bon nous semble.
0: Et comme vous le disiez, cela peut être dérangeant. Et donc on préfère se voiler la face, s'occuper dans ses activités plus matérielles et ne pas se soucier de cette relation avec Dieu.
1: Oui, alors le péché, c'est une coupure. Hein. C'est un changement de voie, un changement d'orientation. Et c'est la raison pour laquelle, dans la Bible, quand on parle du salut, le terme qui revient le plus souvent, c'est la notion de réconciliation, c'est-à-dire s'attacher à nouveau à la source de la vie. Et c'est en cela que l'invitation prend tout un sens, parce que l'invitation au repas, c'est un acte par lequel Dieu, dans la personne de ce roi, tend la main à tout le monde. Que va-t-on faire ? La saisir ou bien alors la rejeter ? Et c'est là que finalement la révolte des premiers invités est dramatique, et que la réponse des autres qui sont méchants et bons, lorsqu'ils viennent à la rencontre de ce roi, c'est véritablement un acte par lequel ils veulent reconnaître l'autorité de ce roi.
0: Christophe Selmar, merci infiniment. Nous nous retrouvons pour poursuivre cette étude de la parabole des noces. C'est dans l'évangile de Matthieu, chapitre 22, que vous pouvez la retrouver. À bientôt. C'était Parabole. Dans le cadre de cette émission, nous serions heureux de vous offrir une Bible si vous le souhaitez. Vous pouvez nous écrire.

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1: Bonjour, je suis Émilie Valmal, animatrice du dispositif Relance Octave sur les Cévennes losériennes à Florac. Relance Octave, c'est un service gratuit mis en place par la CCI, la Chambre de métiers et d'artisanat et la Chambre d'agriculture de la Lozère afin de faciliter la transmission des entreprises et accompagner à la fois les personnes qui souhaitent transmettre leur activité et les personnes qui ont un projet de reprise. Je vais vous présenter une de nos offres d'entreprise à reprendre en ce moment en Sud Lozère. En agriculture, annonce L0483, l'association foncière pastorale de Ventalon en Cévennes propose la mise à disposition d'hectares pour des projets du type pastoralisme, ovins, caprins, porcins, ou pour de la production castanéicole ou autre. L'association est ouverte à tout type de projet, que ce soit pour lancer votre activité ou pour la développer. Il y a une centaine

de cession de votre activité ou de reprise d'une entreprise commerciale, artisanale ou agricole. Nous sommes là pour vous accompagner. Passez nous voir à Florac. Nous sommes situés à la zone d'activité de Saint-Julien-du-Cours dans les locaux de la Chambre d'agriculture. Sinon, appelez-nous au 04 66 45 53 87.

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1: Janvier 1870. Encerclés par les Prussiens, les Parisiens vivent leur cinquième mois de siège. Bombardés, gelés, affamés, ils mangent du chien, du rat, du chat. Mais soulevés d'une véritable fièvre patriotique, ils refusent de se rendre. Fin janvier, c'est l'écroulement de leurs illusions. Thiers, chef du gouvernement légal, signe l'armistice. Le général Trochu, gouverneur militaire de Paris et président du gouvernement de la défense nationale, qui jurait encore 15 jours plus tôt qu'il ne capitulerait pas, démissionne. Écœuré, Victor Hugo écrit « Trochu égale participe passé du verbe « trochoir ». Mais les Parisiens ne sont pas au bout de leur peine. À leur humiliation s'ajoute l'impression d'être trahis, vendus. Des rumeurs de restauration s'amplifient. Chambord ou d'Orléans reviendraient au pouvoir. Spectacle écœurant de la République vendue et livrée par des mains républicaines, s'écrie Jules Guesde. Pas question, répondent les Parisiens révoltés. Plus de roi, plus de maître. Inquiet, à juste titre, Thiers donne l'ordre de désarmer les quelques 200 000 gardes nationaux et de récupérer les canons de Paris. C'en est trop, Paris se soulève. Bismarck, pas plus que Thiers, n'apprécie les mouvements révolutionnaires. Fin mai, la Commune, véritable révolution, prendra fin dans un bain de sang. Au total, près de 100 000 morts. L'immense majorité des Français, effrayés par la Commune, saluera en Thiers le sauveur. Finalement, comme l'écrira l'auteur dramatique victorien Sardou un peu plus tard, « La révolution, c'est quand le peuple est le plus fort. Tous des héros. L'émeute, c'est quand le peuple est battu. Tous des vauriens. »
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1: La grande session d'information sur Radio France Internationale. Tout de suite, c'est le grand journal. C'est avec vous, Charlotte de Rouen. Alors, c'est du jamais vu depuis le début de l'invasion russe en Ukraine.
2: Oui, un drone a frappé le siège des services de sécurité ukrainiens en plein centre de Kiev. Ce service joue un rôle crucial dans les attaques en profondeur en territoire russe. L'Allemagne est à deux jours d'un scrutin crucial. L'extrême droite pourrait remporter pour la première fois une région, la Saxe-Anhalt. Créer un centre de retour pour les migrants qui se sont vus refuser l'asile. 5 pays européens veulent signer un accord en ce sens avec un pays tiers. Le Danemark, la Grèce, l'Autriche, l'Allemagne et les Pays-Bas.
1: Et puis nous parlerons également dans quelques minutes du Brésil.
2: Où le président demande une enquête impartiale sur un scandale de corruption qui implique un de ses juges. Une affaire qui ébranle la Cour suprême, c'est le dossier de ce 20h. Et puis en France, les candidats à la primaire organisée par le Parti Socialiste et Place Publique se multiplient en vue de l'élection présidentielle.
1: Commençons donc par cette attaque spectaculaire qui a eu lieu ce vendredi à Kiev.
2: Le siège des services de sécurité ukrainiens a été touché par une frappe de drone russe, une frappe très symbolique au cœur de la capitale ukrainienne. Selon le maire de la ville, 12 personnes ont été blessées. On retrouve tout de suite notre correspondante Emmanuel Chaz. Emmanuel, cette frappe a eu lieu en plein milieu d'une campagne d'attaque russe particulièrement intense cette semaine et les autorités ukrainiennes ont réagi.
3: Oui, tout à fait. Alors d'abord, c'est l'inquiétude ici à Kiev parce que c'est véritablement le centre historique et aussi stratégique de la ville, là où on va trouver beaucoup de bâtiments administratifs et du gouvernement, ainsi que ceux de plusieurs ambassades et organisations étrangères qui est touché. Et selon Volodymyr Zelensky, le drone russe visait délibérément le chef du renseignement ukrainien, Oleksandr Poklad. Le président ukrainien a ordonné à Oleksandr Poklad, qui n'était pas dans son bureau à ce moment-là, une riposte similaire contre la Russie. Et cette attaque, elle intervient la veille d'un week-end important sur le plan diplomatique pour l'Ukraine, puisque les envoyés spéciaux américains Steve Witkoff et Jared Kushner devraient se rendre à Kiev après une visite à Moscou. Ceci dans le but de raviver les négociations sur un hypothétique processus de paix. Et cette attaque, elle a lieu au 8e jour de raids aériens russes continus lancés sur Kiev et sur l'un des bâtiments supposément les mieux défendus de la capitale ukrainienne. Sauf que depuis cet été, de nouvelles technologies russes ajoutées aux pénuries ukrainiennes en matière de défense aérienne rendent Kiev beaucoup plus vulnérable à de telles attaques.
2: Emmanuel Chaz en direct de Kiev. L'ex-chef militaire des Serbes de Bosnie, Ratko Mladic, sera inhumé lundi à Belgrade. Celui qui était surnommé le boucher des Balkans est décédé la semaine dernière à La Haye, où il purgeait une peine de prison pour génocide, crime de guerre et crime contre l'humanité commis pendant la guerre de Bosnie.
1: En Allemagne, l'extrême droite est aux portes du pouvoir dans la région de Saxe-Anhalt.
2: L'AfD est créditée de 41% des intentions de vote dans les sondages. À l'approche de l'élection régionale de ce dimanche, si le parti venait à l'emporter, ce serait une première victoire pour l'extrême droite depuis l'après-guerre. Aujourd'hui, le leader de l'AfD dans cette région, Ulrich Siegmunds, intervenait dans une fête des familles à Magdebourg. Reportage de notre envoyé spécial, Muriel Paradon.
4: Il arrive sur scène avec son pull blanc impeccable, saluant ses sympathisants, et qu'importe si une pluie battante a fait fuir une partie du public, Ulrich Siegmund se voit déjà remporter l'élection en Saxe-Anhalt ce dimanche.
5: Nous avons déjà en principe gagné ce vote. On a déjà écrit une page d'histoire. On est redevenu nous-mêmes. On a réappris à aimer notre pays.
4: Le leader de l'extrême droite en Saxe-Anhalt, chantre du patriotisme, promet également, s'il remporte l'élection, de mettre en œuvre son programme immédiatement.
5: On va être actif dès la première minute. Bien sûr, on va mener des expulsions dès la première minute. Bien sûr, on va remettre de l'ordre dans l'immigration. Bien sûr, on investira chez nous et on va tout faire par la voie diplomatique pour protéger notre pays du cap qu'il est en train de prendre vers une guerre folle.
4: Ne plus soutenir l'Ukraine pour réorienter les aides financières pour les Allemands, un autre thème que l'AFD entend défendre au niveau national. La Sachsen-Anhalt n'est que le premier pas, conclut Ulrich Siegmund. Bien sûr, nous irons plus loin. Muriel Paradon, Magdebourg, RFI.
1: Muriel Paradon, que nous retrouverons dimanche soir, puisque RFI vous proposera une édition spéciale dès la fermeture des bureaux de vote.
2: Et on vient de l'entendre, c'est un thème qui est cher à l'extrême droite en Europe, l'immigration. Y aura-t-il bientôt des centres de retour pour les migrants qui se sont vus refuser l'asile? Des représentants de 5 États de l'Union européenne se sont mis d'accord ce vendredi lors d'une réunion à Copenhague pour chercher un pays tiers susceptible d'accueillir une telle structure. Thomas de Saint-Léger, c'est un pas significatif qui a été franchi.
6: Le Danemark, hôte de la Réunion, est associé à l'Allemagne, à l'Autriche, à la Grèce et aux Pays-Bas. Objectif du quintet, s'entendre avec un pays non européen pour y renvoyer à partir de 2027 les migrants déboutés de leur demande d'asile. Le ministre danois de l'immigration, Morten Bødskov, est l'un des moteurs du projet.
7: On ne parle pas de camps, c'est une opportunité, un nouveau départ pour des migrants en situation irrégulière qui ne peuvent pas rentrer dans leur pays et qui ne réunissent pas les conditions légales pour rester dans nos pays.
6: L'Ouganda et le Rwanda sont cités parmi les potentiels pays d'accueil. Le Rwanda avait d'ailleurs conclu un accord similaire avec le Royaume-Uni en 2024, un plan finalement abandonné avant sa mise en œuvre. En juin dernier, le Parlement européen avait approuvé le principe de ces centres, débattu et contesté à l'intérieur de l'Union. Morten Bødskov.
7: Certains ont dit trouver ça complètement irréaliste. On dit que cela entrait directement en conflit avec les obligations internationales qui sont les nôtres. Mais aujourd'hui, nous en sommes là. Et c'est complètement juste.
6: Ce projet permettra aussi, selon ses porteurs, de briser le modèle économique des passeurs de migrants. Mais il suscite déjà l'inquiétude des organisations de défense des droits humains.
2: Thomas de Saint-Léger.
1: Au Yémen, ce bilan des affrontements entre forces pro-gouvernementales et rebelles houthis ont fait plus de 120 morts en deux jours.
2: Il s'agit là des affrontements les plus meurtriers depuis des années. Les rebelles pro-iraniens ont lancé une offensive près du détroit de Bab el-Mandeb, un passage qui a gagné en importance stratégique depuis la fermeture du détroit d'Ormuz par l'Iran. C'est par cette route que transite notamment le pétrole saoudien. Les États-Unis placent sous sanction une banque turque accusée de travailler avec l'Iran. Le gouvernement américain a placé sur sa liste noire la Golden Global Bank, qui l'accuse donc d'avoir transféré des fonds au profit des autorités iraniennes.
1: Aux États-Unis, justement, la campagne pour les élections de mi-mandat, les midterms, prend de plus en plus d'espace.
2: Elles n'auront lieu que dans deux mois, mais le patron de la Chambre des représentants a décidé de suspendre l'essentiel des travaux parlementaires. À la surprise générale, il a réduit au minimum l'agenda officiel. Il ne reste plus aux élus que 4 petits jours de session avant le scrutin. Signe, Vincent Souriot, de la tension qui règne au sein de la majorité républicaine.
8: Service minimum. La Chambre n'a déjà pas siégé au mois d'août. Elle sera au repos la semaine prochaine en raison de la fête du travail américaine et du nouvel an juif et ne reprendra que 4 jours, 14, 15, 16, 17 septembre, avant de décrocher pour de bon en prévision des midterms. S'il y avait une priorité, voter le budget fédéral pour éviter un nouveau shutdown. De ce point de vue-là, c'est fait. L'échéance a été repoussée à décembre. Pour le reste, les cadres du Parti républicain estiment qu'il vaut mieux éviter les débats qui fâchent dans l'opinion. La guerre en Iran, le méga deal pétrolier conclu avec le Venezuela, la guerre commerciale avec le Canada. Sur l'ensemble de ces dossiers, alors que la Chambre était en congé au cours de l'été, Donald Trump s'est reposé sur des décrets présidentiels où s'est permis des initiatives unilatérales qui auraient fait beaucoup de bruit au Parlement. Il y avait aussi dans les tuyaux de nouvelles résolutions à propos de l'affaire Epstein. Tout ça mis sous le tapis. Retour au travail le 9 novembre, après les élections. Et si, lors de ce scrutin, les démocrates gagnent la majorité à la Chambre, ils devront encore attendre le début officiel de la nouvelle session du Congrès pour en prendre le contrôle. Rendez-vous le 3 janvier 2027. Vincent Souriau, Washington RFI.
1: Au Brésil, où il est 15h09, cette affaire qui secoue les plus hautes sphères politiques et judiciaires.
2: Un scandale qui touche la Cour suprême et qui intervient à un mois du premier tour de l'élection présidentielle. Une lutte de pouvoir entre deux juges se joue au sein de la plus haute institution du pays. Bonsoir, Rim Lipold.
9: Bonsoir Charlotte.
2: La crise au sein de la Cour suprême a poussé le président Lula à intervenir.
9: Oui, en fait Charlotte, le président brésilien ne voulait pas s'exprimer, mais vu l'ampleur de la crise et les réactions de ses adversaires, il était obligé de prendre la parole.
10: Diante da gravidade do momento.
9: Dans une vidéo diffusée sur X, il a exigé que la Cour suprême mène une enquête impartiale sur le scandale de corruption qui implique l'un de ses juges, Alexandre de Moraes, ainsi que d'autres personnalités politiques. En fait, il se trouve que le juge en question et sa famille auraient bénéficié des faveurs du banquier Daniel Vorcaro, qui se trouve au cœur...
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0: Nous sommes aujourd'hui à Lézan, dans le Gard, pour découvrir une association très dynamique et bien sympathique qui propose différents services à la communauté locale dans une perspective d'entraide, de solidarité et de partage. On rencontre son directeur, Rémi.
1: Alors l'association La Gerbe a été créée en 98 pour la partie du Gard. Elle a démarré par un hébergement d'urgence. Un hébergement d'urgence pour accueillir quelques familles, pas très nombreuses, hein, 6 familles différentes. Et l'idée, c'est de pouvoir mettre à l'abri des femmes qui sont victimes de violences avec leurs enfants. Et puis, au fil du temps, l'association s'est agrandie avec d'autres maisons qui sont venues se mettre les unes à côté des autres dans le village de Lézan. Et on a une autre maison qu'on appelle la maison d'à côté pour des personnes qui sont plutôt un parcours en rupture sociale pour pouvoir habiter un lieu le temps qu'ils le souhaitent avec une vie aussi semi-collective. Puis les années suivantes, on a eu encore une autre maison qui s'est créée, une maison un petit peu particulière parce que là l'idée c'était de mélanger différents éléments. Donc on va retrouver dans les combles, on va retrouver un dortoir pour les randonneurs et les cyclistes. Dans les étages, on va trouver des logements adaptés pour des seniors avec des faibles revenus. Et puis au rez-de-chaussée, on va trouver un restaurant, café associatif et solidaire où chacun peut venir s'y investir en trouvant sa place.

0: Beaucoup d'activités donc pour ce projet associatif. La Gerbe travaille, milite même pour plus de solidarité et de fraternité. C'est ce que nous explique Rémi, son directeur.
1: La Gerbe, une association chrétienne de solidarité qui se veut accueillir chacun, mais en partageant aussi ses valeurs de soutien, d'amour et puis d'accueil de tous.
2: Il y a l'idée quand même d'être très implanté au niveau local. Hein. L'Aisance, c'est une petite commune rurale. D'ailleurs, vous devez avoir certainement un rôle dans la commune pour la faire vivre, pour lui donner une dynamique.
1: En effet, l'Aisance est une petite commune de 1600 habitants. L'idée pour nous, c'est vraiment qu'on soit pleinement intégré dans la vie du village, que ce soit les personnes qui habitent l'association, que ce soit les habitants du village, et on peut se retrouver tous ensemble au travers des activités. Alors j'aime bien prendre l'exemple du restaurant-café associatif où chacun peut venir en tant que bénévole, soit donner un coup de main à la cuisine en tant que petite main ou prendre la responsabilité d'un repas. Et là, on va venir pendant 4 heures faire des rencontres très diverses, que ce soit des personnes qui ont eu un parcours compliqué ou que ce soit des personnes qui sont habitantes du village mais qui veulent aussi ensemble partager et apprendre de nouvelles recettes ou simplement donner du sens à leur journée également.
2: C'est un resto de quel type ? On mange des pizzas, on mange du local, qu'est-ce que...
1: Alors on va être plutôt sur un repas qui se veut être local avec des produits qui sont issus d'une production de proximité. Mais après, c'est chaque personne bénévole va pouvoir venir proposer son plat peut-être préféré qu'il a envie de venir partager, faire découvrir à d'autres, faire découvrir sa recette. Et donc, on est un restaurant un peu particulier puisque notre menu est un menu unique. Donc c'est aussi un menu qui se veut être pas élevé en termes de tarification. Donc on a même choisi un prix libre pour qu'il soit accessible à tout le monde. Donc il se trouve entre 8 euros à 12 euros en fonction de ce que décide de donner le client. Ce restaurant s'appelle le Temps Partagé, puisqu'on va venir partager du temps ensemble. Il se trouve en plein centre du cœur historique de Lézan, à côté du château, sur la place du château, au numéro 1. Donc c'est assez facile pour le retenir.
2: Voilà, donc si on veut découvrir un petit peu Lézan comme village, puis c'est aussi un petit village, j'ai pu voir de loin, assez agréable, avec des petites ruelles, un centre, un vieux centre historique, je suppose. Et puis c'est en plein centre, là, on peut manger un repas partagé.
1: Tout à fait. On peut venir manger un repas partagé. Alors, classiquement, comme dans tout restaurant, juste choisir sa table et puis partager avec sa famille, ses amis ou au niveau professionnel. Mais on a aussi une particularité, c'est qu'on a une table solidaire où chacun peut venir s'ajouter à cette table et c'est l'occasion de ne pas être seul. Et ça, c'est un défi dans notre société actuelle. On voit de plus en plus de personnes seules qui arrivent à communiquer uniquement au travers des réseaux sociaux, mais plus forcément avec ses contemporains. Et donc, l'idée là, c'est de proposer cette table où chacun peut venir manger en découvrant d'autres, en échangeant sur des sujets de société.
0: On peut donc se retrouver au Temps Partagé pour passer un bon moment et il faut en profiter surtout pendant les événements que l'association organise.
1: On a donc ce qu'on appelle dans l'association le marché de Noël qui permet de mettre en valeur l'ensemble des activités que l'on fait tout au long de l'année. Donc chacun peut venir participer s'il souhaite à un atelier de poterie, de percussion, mais aussi à l'élaboration de confiture, de couture. Et donc ces produits qui vont être façonnés tout au long de l'année vont pouvoir être mis en vente lors du marché de Noël, mais c'est aussi un lieu de rencontre, le plaisir de se découvrir, de se rencontrer, de venir faire un tour à la friperie. Voilà, vraiment un lieu ouvert et puis très divers. Lézan est au cœur de deux pistes cyclables et en effet, c'est l'occasion pour les cyclistes de venir dans le dortoir randonneur qu'on propose pour passer une nuit et aussi partager un repas. Voilà, l'idée, c'est de venir prendre du temps agréable tout en découvrant d'autres personnes. On trouve que la rencontre de l'autre est une grande richesse pour chacun.

0: Voilà, donc on découvre cette association La Gerbe ici à Lézan. C'est vrai qu'aujourd'hui, on est dans une société, on en a dit quelques mots, qui a tendance à isoler. Et vraiment, un des objectifs de l'association, c'est de rapprocher, de recréer du contact. Est-ce que vous arrivez à remettre du lien comme ça entre les générations, entre...
1: C'est vraiment l'objectif de l'association, c'est de créer ce lien entre les personnes. Déjà, j'ai un exemple concret pour les personnes seniors qui sont accueillies, pouvoir avoir du lien intergénérationnel aussi sur place au travers des différentes activités qui sont proposées. Mais aussi, parfois, ça peut être l'idée de pouvoir se poser aussi dans un logement qui soit décent, où il y a un cadre aussi bienveillant, une spirale qui est là aussi pour aider les uns les autres. Et donc, on voit des notions, des fois, de réconciliation avec sa propre famille qui peuvent apparaître, où on peut voir aussi dans d'autres maisons des mamans retrouver un lien aussi avec leur enfant. Et puis petit à petit, tout ça, ça va se diffuser de façon plus large. Et donc l'idée, c'est de toujours travailler cette rencontre, parce que peut-être on a, j'ai l'impression en tous les cas qu'il y a une tendance de fond de se replier sur soi. Et donc on va essayer de travailler, de lutter toujours comme contre ça, pour pouvoir faire des choses ensemble. Et on tient beaucoup dans l'association à faire les choses ensemble. C'est pas de vivre ensemble les uns à côté des autres, mais c'est entreprendre des actions. Ça peut être du maraîchage, ça peut être, on a parlé du restaurant, ça peut être aller faire du vélo, faire de la marche. Mais quand on fait quelque chose, il y a une profondeur qui s'installe, il y a des préjugés qui tombent, il y a aussi ce sentiment de solitude qui s'en va, et du coup cet enrichissement qu'on a de l'autre. Et ça, c'est quelque chose qui est important dans notre société actuelle à bien prendre en compte.
2: Il y a donc une belle ambition dans cette association de La Gerbe. Et tout cela ne serait pas possible sans les équipes de bénévoles, de salariés et même des résidents qui font tourner la boutique.
1: En effet, heureusement que je peux compter sur l'équipe. Alors l'équipe au sens large, c'est-à-dire l'équipe salariée, mais aussi l'équipe bénévole, puisqu'on a une centaine de bénévoles qui sont engagés dans l'association. Et c'est eux qui vont venir épauler et faire vivre aussi ce lien au quotidien, qui vont donner de leur temps. Alors ça peut être de façon très ponctuelle, une fois par trimestre ou une fois par semaine, mais chacun dans des missions bien particulières. Il y en a, ça va être pour aider à préparer des colis alimentaires, d'autres ça sera pour aider à participer au projet de maraîchage, d'autres ça sera de donner de son temps pour venir faire le service au restaurant ou préparer la cuisine. Mais le fait qu'on se donne les uns aux autres de cette manière-là va créer cet enrichissement.
0: Au-delà de les uns, est-ce que vous avez des contacts, est-ce que vous avez des partenariats avec d'autres associations ?
1: Heureusement qu'on a des partenariats, parce que c'est ensemble qu'on peut aller plus loin, qu'on peut construire aussi plus de profondeur dans les sujets. On n'est pas des spécialistes dans tous les domaines et on veut pas l'être. Alors on va s'appuyer sur nos collègues en fonction des sujets qu'ils vont pouvoir apporter. Et puis on a cette vision aussi de continuer à développer ces petites maisons à caractère familial, ouvertes sur l'environnement extérieur. Et donc depuis 2 ans, on a une maison qui vient de démarrer dans la région du Vigan, à Molières-Cavaillac, où là, on a une maison avec 8 logements pour accueillir des personnes, mais avec un caractère peut-être plus agricole, avec des terres agricoles où des maraîchers professionnels ont pu s'installer. Puis la semaine dernière, on a pu ouvrir un local de transformation des produits agricoles pour faire des conserves. Donc toujours dans cette dimension de l'association, de lutter contre la précarité alimentaire, mais aussi de travailler sur comment manger sainement, comment ne pas gaspiller la nourriture que l'on a, et voilà, dans cette dynamique du faire ensemble.
0: Finalement, ça fait penser à un lieu de vie, et d'ailleurs quand on va sur votre site internet, on voit l'idée de vivre ensemble, de lieu de vie, lieu de... c'est important, c'est quoi l'idée du lieu de vie ?
1: Alors en effet, on adhère au réseau des lieux à vivre. Et il y a quatre piliers, j'allais dire, qui ressortent de ces lieux à vivre comme notion. La première, c'est déjà de considérer les personnes comme des habitants. On peut être bien qu'on habite un endroit où on peut poser nos valises, où on peut être chez soi, personnaliser son lieu. Et donc pour nous, c'est vraiment important de considérer les personnes qui sont au sein de l'association comme des habitants. Ensuite, le deuxième point, c'est considérer ces personnes comme habitants, mais sans limite de durée. On ne peut pas dire dans un mois ou dans trois mois ou dans un an, il faudra partir ailleurs. Donc, c'est-à-dire on va poser notre valise et on va pouvoir s'enraciner, faire des contacts, des liens qui vont pouvoir durer aussi dans le temps. Et puis, un autre aspect des piliers des lieux à vivre, c'est le fait de participer à des activités solidaires. C'est-à-dire comment je vais pouvoir participer à des activités qui vont faire du bien aux autres, comment moi, personnellement, je vais pouvoir donner. Et en fait, on voit que c'est un cercle vertueux qui va nous tirer vers le haut, qui va nous sortir, on a dit, de l'isolement, mais aussi nous faire du bien, de prendre confiance en soi, retrouver parfois de l'estime aussi de soi. Et je terminerai par le dernier point des lieux à vivre, le quatrième pilier, c'est d'être éveillé à la citoyenneté, voir qu'on appartient en fait à un groupe plus large qui peut être une commune, qui peut être un environnement. Et donc, comment je vais prendre part à cette citoyenneté dans le quotidien ?

0: Voilà, donc on découvrait cette association La Gerbe avec Rémi qui en est le directeur. On voit donc que c'est une association qui est très militante, qui travaille beaucoup, qui essaye d'amener sa petite pierre à l'édifice. Un besoin peut-être d'aide, de bénévolat.
1: Oui, on aime dire que chacun a pleinement sa place dans les missions qui lui sont confiées dans l'association et on recherche des bénévoles en fonction de ce que vous aimez faire, de vos talents, que ça puisse être dans la cuisine, dans le service au niveau du café-restaurant, mais ça peut être aussi proposer une nouvelle activité qui pourrait voir le jour, venir proposer aussi du temps pour faire de l'aide aux devoirs à des enfants. Voilà, la liste est vraiment longue. Mmh. On aime bien dire qu'on part plutôt du plaisir ou de ce que la personne aime faire pour donner son temps et puis on va regarder comment cela peut s'impliquer dans les besoins de l'association au quotidien.
0: Voilà, donc si vous voulez en savoir plus, il suffit d'aller sur le site internet de l'association La Gerbe à Lézan. Mais le mieux, c'est quand même de venir au restaurant parce que c'est là qu'on va pouvoir vous rencontrer et découvrir toutes les activités qui sont proposées. Merci beaucoup, Rémi.

Amis éditeurs, notre coin classique va débuter très loin dans le temps puisque nous allons remonter jusqu'à l'époque médiévale avec des œuvres du XIIIe siècle, un manuscrit de Montpellier et également une chanson de croisade. Le thème principal de ces œuvres qui vont s'étendre du Moyen-Âge jusqu'à des danses espagnoles du XVIe siècle, eh bien, c'est la harpe celtique, une harpe irlandaise qui est déjà notée dès le IXe siècle dans le psautier de Folchard, que l'on retrouve dans d'autres œuvres, XIIe, XIIIe, XVIe siècle. Une harpe qui à l'époque repose sur l'épaule gauche, on en joue avec les ongles, les aigus et la droite les basses. Il faut savoir que jusqu'au XVIe siècle, les musiciens, les harpeurs, vont jouir d'une haute considération et d'une situation sociale enviable. Mais par la suite, eh bien, les Anglais vont les persécuter en tant que représentants de la résistance irlandaise. Alors je vous propose d'entendre Régis deux pièces médiévales, Allez psalciste, chanson de croisade, puis nous entendrons neuf pièces avec notamment des berceuses qui nous sont proposées toujours par Régis Chenu.

Régis Chenu à la harpe celtique. Nous avons entendu des pièces médiévales, également un extrait de pièces irlandaises et notamment des œuvres qui sont des berceuses. Ouvre la porte et tu verras cette jeune fille que tu aimes. Nous n'osons pas te le dire, mais elle est morte, mais peut-être tu verras que simplement elle dort. Nous poursuivrons avec d'autres types de pièces, notamment une pièce très ancienne, une marche de guerre du vieux clan des O'Neill que l'on jouait avant d'aller au combat. Et puis nous passerons à un autre style puisque nous aurons l'occasion d'entendre par la suite des airs de danse espagnols. Donc pour l'instant, des fantaisies, des berceuses à découvrir encore sous les doigts de Régis Chenu.

De cette musique, l'art de la harpe celtique, nous entendons toujours Régis Chenu, et après avoir justement entendu des airs celtes, eh bien nous allons passer à un thème tout à fait différent puisqu'il s'agit de danses espagnoles, et puis nous retrouverons des variations anonymes du Pays de Galles, des fantaisies également, et notamment de Henri Purcell, pour terminer avec une complainte de Régis Chenu. Je vous rappelle le titre de ce disque, l'art de la harpe celtique.

Eh bien, fin de ce coin classique consacré à la harpe. Il s'agissait là de la harpe celtique. C'est toute une collection. Vous avez également l'art de la harpe du baroque au XIXe siècle, les airs traditionnels. Nous aurons l'occasion de les entendre ultérieurement. Sachez que Régis Chenu était l'interprète de toutes ces œuvres qui partaient de pièces médiévales avec des pièces irlandaises et enfin des danses espagnoles et des complaintes. Ce sont des disques de la maison Arion. Et c'est la fin de notre coin classique. Et c'était le coin classique.

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1: Amis auditeurs, bonjour. Bienvenue à l'écoute de cette émission. Nous accueillons Christophe Selmar, professeur de Bible, psychologue. Christophe, bonjour.
2: Bonjour Denis, bonjour aussi à vous tous, chers amis auditeurs.
1: Nous démarrons une nouvelle parabole, la parabole des noces. Aujourd'hui, nous la trouvons dans l'évangile de Matthieu, chapitre 22, les versets 1 à 14, si vous souhaitez le suivre dans votre Bible. Christophe Selmar, la dernière fois, la parabole des festins, enfin les dernières fois, était contenue dans l'évangile de Luc. Cette fois, c'est Matthieu qui s'exprime. Est-ce qu'il y a une différence parmi les auteurs? Est-ce qu'il y a des thèmes particuliers?
2: Oui, alors c'est sûr que Matthieu écrit la bonne nouvelle de Jésus-Christ, le message de Dieu aux hommes, à des destinataires bien particuliers. C'est les Juifs qui sont les destinataires de son évangile. Marc, c'est un journaliste, il raconte en détail, c'est finalement la chronique,
1: voilà,
2: des
1: c'est
2: événements.
1: Le chroniqueur.
2: Luc a un objectif bien précis, c'est de convaincre les païens dans le monde gréco-romain de l'universalité de la grâce de Dieu. Et le dernier évangile, c'est celui écrit par Jean. Alors Jean, qui écrit beaucoup plus tard, lui a un but très précis, c'est de montrer qu'on a raison de croire en Jésus, fils de Dieu. Et tous les textes qu'il rapporte sont des textes souvent inédits que Matthieu, Marc ou Luc ne rapportent pas. Et il vient donc avec un a priori pédagogique bien précis qu'il va énoncer et qu'il ne va pas cacher. C'est celui de convaincre chacun d'entre nous que Jésus est bien le Fils de Dieu. Autrement dit, il y a quatre évangiles. Les quatre évangiles racontent la même bonne nouvelle, mais avec des objectifs pédagogiques différents pour chacun des quatre évangélistes.
1: Et avec des sensibilités aussi différentes. La dernière fois, vous nous parliez du rôle du serviteur, de ce maître qui est admis comme étant l'Église qui doit convaincre de cette bonne nouvelle, justement. Et je pense que si on est nombreux et avec des sensibilités très diverses, on va avoir beaucoup plus de chances de toucher les personnes qui ont besoin de ce message.
2: Oui, et je crois que lorsqu'une histoire, la même histoire est racontée par quatre personnes différentes, il y aura dans chaque histoire une approche psychologique, culturelle, ethnique qui sera un enrichissement pour chacun d'entre nous. Je suis heureux qu'il y ait quatre histoires différentes de la même magnifique histoire.
1: Christophe Selmar, je rappelle que cette histoire en particulier, elle est contenue dans l'évangile de Matthieu, c'est au chapitre 22, les versets 1 à 14, et vous allez sans doute nous expliquer un petit peu comment cela se passe.
2: Oui, alors, l'obstacle principal que Jésus a rencontré dans son ministère, et qui va d'ailleurs aboutir à son rejet et à sa crucifixion, c'est l'animosité constante, délibérée et méchante des pharisiens, qui refusent que ce charpentier de Nazareth, dont on connaît les parents, dont on connaît les frères et les sœurs, puisse être le Messie. Et il y a véritablement une sorte de haine, d'agressivité sur son enseignement qui est constamment contesté. Il est épié.
1: Donc une volonté de prouver que ça ne peut pas être lui.
2: Oui, il y a donc ce rejet de ce qu'est Jésus. Et souvent, il y a cette question, mais qui prétends-tu être? Et à plusieurs reprises, d'ailleurs, Jésus a eu à faire face à des attentats. Mm-hmm. Ils ont voulu délibérément le tuer, et chaque fois, nous dit le texte, il a dû se cacher, il a dû fuir. Et bien sûr, c'est une des raisons pour lesquelles Jésus parle en parabole, afin que quand il raconte une histoire, le sens soit clair pour ceux qui veulent entendre et caché pour ceux qui ont des oreilles, et ceux qui avaient des oreilles bouchées, fermées. C'était effectivement les pharisiens. Je rappelle que les pharisiens, c'était l'élite intellectuelle et spirituelle, les chefs de la nation juive. Alors cette histoire, la parabole des noces, est racontée dans un contexte de tension. Au verset 21 et au chapitre 21, au verset 45 et 46, juste avant la narration par Matthieu de la parabole des noces, il est dit ceci. « Après avoir entendu ces paroles, les principaux sacrificateurs et les pharisiens comprirent que c'était d'eux que Jésus parlait, et ils cherchaient à se saisir de lui. Mais ils craignaient la foule, parce qu'elle le tenait pour un prophète. Alors Jésus, chapitre 22, prenant la parole, leur parla de nouveau en parabole et il dit. » Autrement dit, cette parabole des noces est une parabole qui est enseignée aux pharisiens, aux principaux chefs, aux souverains sacrificateurs. Et voici le contenu de cette parabole. « Le royaume des cieux est semblable à un roi qui fit des noces pour son fils. Il appela ses serviteurs et... Il envoya ses serviteurs pour appeler ceux qui étaient invités aux noces, mais ils ne voulurent pas venir. Il envoya encore d'autres serviteurs en disant, « Dites aux conviés, voici, j'ai préparé mon festin. Mes bœufs et mes bêtes grasses sont tués. Tout est prêt, venez aux noces. » Mais sans s'inquiéter de l'invitation, ils s'en allèrent, celui-ci à son champ, celui-là à son trafic, et les autres se saisirent des serviteurs, les outragèrent et les tuèrent. Le roi fut irrité. Il envoya ses troupes, fit périr ses meurtriers, il brûla leur ville. Alors il dit à ses serviteurs, « Les noces sont prêtes, mais les conviés n'en étaient pas dignes. Allez donc dans les carrefours et appelez aux noces tous ceux que vous trouverez. » Ses serviteurs allèrent dans les chemins, rassemblèrent tous ceux qu'ils trouvèrent, méchants et bons, et la salle des noces fut pleine de convives. Le roi entra pour voir ce qui était à table, et il aperçut là un homme qui n'avait pas revêtu un habit de noces. Il lui dit, « Mon ami, comment es-tu entré ici sans avoir un habit de noces ?» Cet homme eut la bouche fermée. Alors le roi dit au serviteur, « Liez-lui les pieds et les mains, et jetez-le dans les ténèbres du dehors, où il y aura des pleurs et des grincements de dents, car il y a beaucoup d'appelés, mais peu d'élus. »

0: Nous retrouvons effectivement, Christophe Selmar, beaucoup de points dans ce récit qui peuvent se rapprocher de la parabole du festin, avec une conclusion qui diffère toutefois. On aura l'occasion, j'imagine, de la développer. Oui. Alors déjà, maintenant qu'on connaît ce contexte, qu'on sait mieux à qui s'adresse ce récit, qu'est-ce que nous pouvons nous en retirer ?
1: Alors d'abord, les paraboles sont des enseignements de la part du Christ pour dire que Dieu est extraordinaire. Il est différent de nous. Et c'est parce qu'il est différent de nous, extraordinaire, hors du commun, que l'enseignement du Christ nous vise à nous élever vers cet extraordinaire, nous vise à penser autrement. Je rappelle d'autres paraboles, un berger qui abandonne 99 brebis pour en chercher une, est un berger fou, un père qui donne un héritage à son fils alors qu'il n'est pas encore mort, et que cette demande est véritablement une offense à ce qu'il est dans son statut de père, est un père faible. Et l'on peut voir dans d'autres enseignements, comme ce semeur qui sème sa semence, qui tombe n'importe où, dans des terres qui ne peuvent pas produire du fruit, c'est un semeur fou. Jésus veut montrer, cette fois-ci dans cette parabole, que Dieu peut apparaître comme étant faible. En effet, lorsqu'un roi invite des sujets de son royaume à participer au festin de noces de son fils,
0: c'est important,
1: et que les invités se permettent de refuser l'invitation, en prétextant que l'un a son trafic, que l'autre a d'autres raisons de ne pas venir, celui-ci s'est marié, celui-là a son champ à entretenir, et qui de plus, face aux émissaires du roi qui les pressent de venir, parce que tout est prêt, parce que le roi veut les honorer en tuant des bêtes grasses pour faire un festin véritablement qui les honore, le texte nous dit que ces invités vont aller jusqu'à se saisir des serviteurs, les outrager et les tuer.
0: Donc une agression qui est lourde.
1: C'est quelque chose de très grave. On a l'impression que ce roi est un roi dénigré, méprisé, faible, qui n'a aucune autorité. Alors voilà finalement comment Jésus présente Dieu dans les traits de ce roi, dans cette parabole, qui illustre un des enseignements de l'apôtre Paul dans l'épître aux Corinthiens, où il est parlé de la folie de Dieu qui est en réalité sagesse, et de la faiblesse de Dieu qui est puissance. En voilà un roi qui apparaît faible pour encourir un tel mépris de la part de ses sujets, et finalement c'est là le problème du mal. C'est Dieu en tant que roi de l'univers a été méprisé par chacun d'entre nous. Il a été méprisé dans sa nature, dans sa fonction de souverain, dans sa loi. Et ses serviteurs qui vont faire connaître ce Dieu, c'est finalement à nouveau chacun d'entre nous, chaque chrétien qui aura pris conscience de l'amour de Dieu, de l'autorité de ce roi et de sa bonté. Nous devons inviter les autres à venir au risque d'être mal compris, au risque d'être rejeté, au risque d'être persécuté.
0: Voilà, et au risque d'être maltraité, ce qui paraît effectivement dans le récit normal. Je vous remercie, Christophe Selmar, je vous dis à bientôt.

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Amis auditeurs, je vous rappelle que dans le cadre de cette émission, nous sommes prêts à vous offrir une Bible si vous n'en avez pas, si c'est un cadeau qui vous...

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1: Bonjour à toutes et à tous et bienvenue dans ce moment d'information locale sur Radio Intervalle avec quelques petites informations pour ce week-end dans le Gard. Et dans quelques instants, nous retrouverons Gwen de l'Office de tourisme qui vous dira tout sur ce qui se passe en pays de Sommière. Mais pour commencer, dans la région d'Alès, il y aura deux collectes de sang organisées prochainement, déjà cet après-midi à Saint-Hilaire-de-Bretmas de 14h jusqu'à 19h à la salle Louis-Benoît. Il est conseillé de privilégier les rendez-vous en passant par le site de l'EFS, dondesang.efs.sante.fr. Mais vous pouvez aussi venir directement à la salle Louis-Benoît tout ce vendredi après-midi. Lundi, ce sera à Saint-Christol-les-Alès, à la Maison pour tous, de 14h30 à 19h30. Des concerts également ce vendredi soir, un concert de chorale à Saint-Jean-du-Gard avec l'ensemble vocal et instrumental La Croche Cœur sous la direction de Jean-Paul Clos. L'entrée est à prix libre et ce sera à partir de 20h30 au temple de Saint-Jean-du-Gard. Du côté de Saint-Jean-de-Valérisque, concert et Il Viaggio Continua. Deux chanteuses et musiciennes interprètent des chants de lutte d'Italie et d'Espagne. Ce sera à prix libre sur réservation auprès du gîte Les Terrasses et ça démarre à 20h30 ce vendredi soir. Tout ce week-end également du spectacle vivant, un festival pluridisciplinaire, le festival Extravagance qui tiendra sa deuxième édition à Saint-Jean-du-Gard avec de la musique, des arts, des ateliers, des rencontres. Tout le programme est sur le site internet festivalextravagance.fr. À la fin de ce journal, nous reviendrons sur quelques rendez-vous de ce week-end dans l'agglo d'Alès. Mais pour l'instant, on part du côté de Sommières grâce à la sélection d'animation de Gwen.
2: Bonjour à tous, je suis Gwen Samoyeau de l'Office de tourisme du Pays de Sommières et voici les animations qui vous attendent pour ce mois de septembre. Jusqu'au samedi 5 septembre à Cabisson, c'est un concours photographie avec des dessins et aquarelles qui vous sont proposés sur le thème « La capitale et le Mazet ». Ça se passe place du général de Gaulle. Jusqu'au samedi 5 septembre à Cabisson, exposition peinture et photographie. Vous découvrez l'univers singulier d'une artiste peintre plasticienne qui exprime ses émotions à travers des œuvres monochromes aux textures profondes et c'est à la médiathèque. Jusqu'au jeudi 24 septembre à Sommières, exposition portrait en expression.

0: Œuvre textile contemporaine, c'est une exposition d'un manteau manchou traditionnel réalisé avec des soieries lyonnaises contemporaines et c'est à la Maison du Bouty à Calvisson. Vendredi 4 et samedi 5 septembre à Sommières, banquet spectaculaire à table citoyen. De nombreuses animations, ateliers cuisine, animations, buvettes, jeux pour enfants, dégustation table ronde, ça se passe 1 rue de la Poterie. Vendredi 4 septembre à Salinelle, conférence sur le protestantisme. Mini-cycle de conférences sur ce thème au temple de Salinelle. Vendredi 4 septembre à Salinelle, soirée musicale pop-rock, flock, blues et reggae. On s'installe au Pescoloco pour une soirée en live. Vendredi 4 septembre à Sommières, exposition photographique Eau et surprise, une exposition photographique, place des Docteurs Dax, salle Tibère à Sommières. Vendredi 4 septembre, course camarguaise Ligue Occitanie avec le club taurin Lou Carmen dans les arènes. Samedi 5 septembre à Calvisson, balade botanique à la découverte des plantes sauvages, comestibles et médicinales, rendez-vous au jardin de Bizac. Samedi 5 septembre, course camarguaise Trophée de l'avenir avec le club taurin Lou Carmen dans les arènes de Sommières. Samedi 5 septembre à Sommières et Calvisson, venez à la rencontre des associations des communes. Lors du forum des associations, vous découvrirez les activités proposées. Préparez votre rentrée en échangeant avec les bénévoles. Samedi 5 septembre à Calvisson, stage point dit de Vauvert. Venez découvrir et apprendre la technique du point dit de Vauvert. C'est une technique utilisée dans le Bouty grâce à un modèle de grille et des tirets. Ça se passe 3 rue du 11 novembre à Calvisson. Dimanche 6 septembre à Souvignargues, forum intercommunal des associations. C'est l'occasion d'une rencontre des associations locales d'Augergues, Junas, Villevieille et Souvignargues pour trouver des activités, sports, culture, loisirs, arts et pratiquer au cours de l'année. Dimanche 6 septembre, course camarguaise Trophée des As avec le club taurin Lou Carmen dans les arènes de Sommières. Mercredi 9 septembre et samedi 12 septembre à Sommières, portes ouvertes, atelier Radio Sommières. Le temps de rencontrer pour découvrir l'association et ses ateliers radio pour les jeunes de 9 à 18 ans pour la saison 2027. Retrouvez toutes les informations et nos horaires d'ouverture sur le site web www.ot-sommières.com. Je vous dis à très bientôt et au plaisir de vous retrouver en Pays de Sommières.
1: Merci à Gwen pour tous ces bons plans autour de Sommières. Je vous signale également deux conférences qui auront lieu ce week-end et début de semaine prochaine. Tout d'abord ce samedi, les Huguenots, une histoire illustrée par Samuel Bastide. Conférence animée par les deux spécialistes Jean-Paul Chabrol et Daniel Travier. C'est en entrée gratuite à Maison Rouge ce samedi à partir de 18h à Saint-Jean-du-Gard évidemment. Ce lundi, conférence au Préhistorama de Rousson, il y a 40 ans, la veine de l'Arquet. Evelyne Crégu-Bounour et Nicolas Latteur, paléontologues, vous parleront de la découverte de cette avène. Là aussi, c'est en entrée gratuite à partir de 18h30 au Préhistorama de Rousson. Et puis évidemment, ce dimanche 6 septembre, il y aura le grand rassemblement protestant au musée du désert de Saint-Jean-du-Gard. Femme, foi, résistance, retour sur Marie Durand, c'est le thème de l'assemblée de cette année avec le culte à 10h30, suivi l'après-midi d'allocutions par Inès Kirchleger de l'Université de Toulon, Patrick Cabanel, historien, et enfin le message final donné par Frédéric Chavel de l'Institut protestant de théologie à Paris. Rendez-vous donc au Musée du désert ce dimanche 6 septembre pour cette grande assemblée 2026. Et c'est la fin de ce moment d'information locale sur Radio Intervalle. Merci de l'avoir suivi. Nous vous souhaitons à toutes et à tous un très agréable week-end et restez bien sur notre antenne pour connaître toute l'actualité près de chez vous.
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0: Bienvenue sur Planète Jazz, George Shearing. George Shearing disparaissait le 14 février 2011. Il avait bien mérité de la musique puisqu'il est décédé nonantaire, c'est-à-dire 92 ans. C'est un non-voyant, très facétieux. Son grand plaisir lorsqu'il était en concert dans la même ville que Ray Charles, autre non-voyant, était de demander au chauffeur de laisser la voiture au coin de la rue et il prenait le volant et il arrivait comme si de rien n'était en conduisant lui-même son automobile sous les yeux stupéfaits des clients qui faisaient la queue. On le trouve sur un enregistrement historique puisque à ses débuts, il jouait de l'accordéon et c'est là que nous allons l'écouter. À Londres, le 2 mars 1939, il est en compagnie de Leona Feather, qui est le critique le plus écouté des États-Unis et qui joue du piano. Carlo Kramer est à la batterie. Ils interprètent « How come you do me like you ?» suivi de « Blue Moon », où là, le pianiste a disparu pour laisser place à un guitariste, Alan Hodgkins, Tommy Broomey à la basse et Carlo Kramer reste à la batterie. C'est à Londres le 22 juin 1941. Puis Poinciana, qui a été le grand succès de Ahmad Jamal en 1959 à The Pershing in Chicago. Par contre, on remarquera que déjà, en décembre 1948, George Shearing, accompagné de Jack Fulton à la basse et Norman Burns à la batterie, toujours à Londres en 1948, est du même niveau que Ahmad Jamal. Il a fait la plupart de sa carrière aux États-Unis.

La berceuse du Birdland, le Birdland étant un cabaret à New York qui avait été construit spécialement et organisé pour Charlie Parker, The Bird. Cette Lullaby of Birdland est une composition de George Shearing et c'est celle qui a dû lui assurer ses vieux jours car elle a été interprétée par tous les musiciens de jazz. Ici, en compagnie d'un bassiste, Brian Tortz, il interprète donc sa composition, son succès, en août 80 pour la compagnie Concorde. Le disque s'intitule « On a Clear Day ». ».

dans l'album How Beautiful is Night, comme la nuit est belle, pour la compagnie Téléarc, enregistré en septembre 92, il est accompagné d'un grand orchestre. Days Gone By, Neil Swanson est à la basse, Alan Ganley à la batterie, Louis Stewart à la guitare, Frank Rico au vibraphone, et l'orchestre est conduit par Robert Farnon. Days Gone By.

George Shearing, 85 ans au moment de l'enregistrement, c'est-à-dire en 2004, pour la compagnie Mac Avenue Records, le titre de l'album Like Time Wine, et il interprète avec le fidèle Neil Swanson, bassiste et Reg Shower à la guitare, Why Did I Choose You, pourquoi je t'ai choisi, suivi de Con Alma, le célèbre thème composé par Dizzy Gillespie.

0: Radio Intervalle en direct sur la 15e édition de la Journée de la Laine à Genolac. La laine s'expose, elle innove et elle retrouve quelques racines, elle s'adapte, se réinvente et nous étonne. En direct depuis la place du village, Radio Intervalle vous fait vivre cette fête de la laine avec des exposants, des éleveurs et éleveuses, tisserandes et divers artisans lainiers.
1: Et sur Radio Intervalle, on est à Genolac. Genolac, c'est la journée mondiale, hein, Christina? C'est la journée mondiale de la laine aujourd'hui.
2: Peut-être, c'est la seule, on dit que c'est la mondiale, c'est
1: ben,
2: tout.
1: Ouais,
3: au
1: c'est
3: moins,
1: la journée.
3: La
1: journée.
2: Là.
1: Voilà, la
2: mondial
1: journée. La journée donc, de la laine, effectivement. Alors, je disais mondiale en souriant un peu parce que vous êtes d'origine suédoise.
3: Oui.
1: Voilà, vous êtes venue en France, vous êtes dans le département du Var. Et vous m'avez dit, je fais des choses qui n'existent pas. Alors moi, j'aime bien les gens qui font des choses qui n'existent pas, vous savez, Christina.
3: Effectivement, j'ai commencé à feutrer comme la laine bouillie. Ça veut dire que je tricote grand et je le feutre dans la machine. Je fais l'erreur qu'on fait avec le pull. On prend le pull en laine, on le jette à la machine et devient très petit. Moi, je l'utilise parce que cette matière, il est isolant. Et je fais un flascolière, comme je l'appelle, très inventé par ma nièce. Et là-dedans, je fais comme un petit sac où je peux mettre les bouteilles, soit de bouteilles de vin ou soit de bouteilles d'eau. Et comme ça, ça se tient froid. Et après, je vais mettre mon petit thermos et je vais faire un thermosière.
1: Non, mais c'est incroyable.
2: C'est hyper ingénieux.
1: La poésie de Christina. Alors, Estelle est avec nous.
2: Flascoulière.
1: Voilà, flascoulière.
2: Flascoulière, non, il fallait penser.
1: Estelle, vous pouvez nous décrire Christina, parce que franchement.
2: J'adore déjà son look. Elle a une salopette rayée.
1: Rayée.
2: Moi, je veux la même. Bon, évidemment.
1: C'est ça, évidemment.
2: Et puis, une casquette incroyable, faite main.
1: Et puis un pull,
2: bon,
1: mais surtout
2: évidemment, j'attends,
1: bleu avec un
2: oui,
1: pompon jaune.
2: Ben,
1: ça fait toute
2: ben
1: la
2: oui,
1: différence.
2: Le pompon jaune sur la casquette, c'est
1: la
2: juste génial.
1: Et la flascoulière.
2: Oui, et en fait, elle a mis son thermos et c'est extrêmement ingénieux parce que souvent, on ne peut pas les accrocher et on en a besoin. Et ça, bah, on le met à travers, on le porte à travers.
1: Et en plus, quand je suis arrivé, mais vraiment un sourire, c'est quand on est de Suède, tout le monde est comme ça là-bas ou... Ouais, quand même, hein, vous êtes assez sympathique.
3: Peut-être on a besoin de rencontrer le soleil un peu plus
1: un petit peu.
3: Quand on fait là-bas.
1: Alors, vous êtes venu, vous, de Suède, pour habiter dans la région. Vous habitez maintenant dans notre région.
3: Oui.
1: Et c'est par rapport à votre métier ou c'est d'autres raisons?
3: C'est un compagnon qui est plus là, mais et
1: ça,
3: maintenant
1: hein.
3: Il y a un nouveau compagnon et maintenant je vis la vie avec un vigneron. J'ai jamais connu l'agriculture, mais c'est très marrant et je fais ça.
1: Et vous faites ça, effectivement.
3: Depuis cette année.
1: Alors, vous allez nous parler du savoir-faire, parce que c'est ça qui est important. On aime bien parler aussi de transmission, voire de transition. Vous avez commencé comment? Vous faites ça depuis toute votre vie? Vous avez changé de vie et vous êtes adapté?
3: Oui, je suis quelqu'un qui a adopté ma vie. Avant, j'avais un magasin de déco dans le centre de Stockholm, en Suède. Et ça, j'avais pendant 16 ans. Après, j'avais envie de changer de vie. J'ai travaillé avec la bourse. Je travaille avec... Maintenant, je travaille... J'utilise... Le tricot, j'ai toujours eu. Depuis petite, on connaissait tricoter. Et j'ai tombé dans le feutrage.
2: Hein, c'est très nordique. La pratique
3: oui,
2: du tricot en Islande, c'est un mode de survie. Donc, est-ce que c'est pareil en Suède où on apprend en Islande hein, je ne connais pas la Suède, mais je sais qu'en Islande, on apprend à tricoter respectivement tous les genres. À l'école, c'est un mode de survie. En hiver, on tricote ses propres pulls. Souvent, on ne peut pas sortir de un périmètre très limité. Et donc, voilà, ils ont des moutons avec une laine très, très, très, très chaude. Et c'est une manière de survivre, de tricoter ses affaires. Et voilà.
3: Oui, survivre, faire pour soi-même. Mm-hmm. Et surtout avec la pandémie, les gens ont retrouvé le tricot parce que c'est the slow fashion.
2: Slow fashion.
3: Quand qu'on aime aujourd'hui. Les gens ne veulent plus le plastique. Essayez d'acheter des habits sans plastique dedans, dans ce magasin. Si vous regardez vraiment, il y a du polyester, polyamide partout.
2: Oui, oui,
3: pour
2: oui.
3: Pour moi, ce n'est pas vrai.
2: Oh, ah oui, ben non, bien sûr, c'est rarissime. C'est laine qui sont nobles, ces matières nobles. Gilles, tu n'as pas relevé quelque chose de crucial qu'a dit Christine, je m'excuse.
1: Non, parce que j'étais concentré sur la technique.
2: Non, ce n'est pas là, c'était au début quand elle a dit que quand on rétrécit un pull à la machine, normalement c'est un drame, on pleure pendant des jours.
1: Oui, c'est vrai.
2: On est endeuillé.
1: C'est pour ça que j'en achète presque plus, moi.
2: Voilà. Et donc là, ils ont une seconde vie grâce à Christina.
1: On va rappeler qu'on est à la fête et à la journée de la laine à Genoillac, que vous êtes venu sur un stand ici pour présenter votre activité et que vous savez ressusciter les pulls.
2: Exactement.
3: Ah non, effectivement, je tricote avec de la laine. Le pull, ça y est, c'est fait. J'ai un pull que j'utilise. Oui, que je rétrécis à la machine. Je l'utilise dans la voiture parce que j'ai pas de truc qui chauffe mes petites fesses l'hiver. Je le mets sur le siège.
2: C'est génial.
3: Et j'utilise ma vieille pull comme ça. Oui.
2: C'est génial.
3: Et parce qu'il est très petit.
1: D'accord. Ça c'est noté.
2: Non, ça c'est génial.
3: Ouais.
1: Alors peut-être dans votre activité, nous parler aussi du cheminement économique. C'est peut-être aujourd'hui votre activité principale. Vous faites ça comment? Vous vendez? Vous allez dans des boutiques? Vous venez sur des marchés?
3: J'ai commencé en mai.
1: Ah, vous venez de commencer?
2: On dirait pas.
3: Ah oui.
1: Ah, d'accord. Parce que c'est l'association, moi, qui m'a parlé de vous, Pédaler pour la paix, magnifique, qui m'a dit, je viens avec une amie suédoise, ici, à Genoillac.
3: Ouais. Et à Genoillac, c'est la première ville qui a vu la flasque-coulière. Mais il va être vu.
2: Mm-hmm.
1: Et c'est un métier de passion? C'est une activité de passion?
3: Oui. Il faut avoir de passion pour faire des choses comme ça.
1: Et de patience?
3: Oui. Un peu aussi.
1: Et là, vous venez de démarrer votre activité. Comment on vous regarde aujourd'hui? Vous en avez parlé autour de vous, on vous voit, vous vendez peut-être un petit peu. Quel est le retour de ceux qui vous connaissaient?
3: C'est un retour que les gens ne savaient pas que la laine, il avait cette propriété. Les gens, ils sont épatés par la couleur aussi. Et je sais que je ne vends pas les produits les plus bons marchés. Et c'est pour ça qu'il faut que j'ai un peu de patience.
1: Alors, on parle de la laine aujourd'hui, donc la production aussi de la laine. On a parlé avec des éleveurs, on a parlé de cette tonte de la laine. Et vous prenez la laine à quel niveau? Voilà, nous parlez du processus.
3: Pour le moment, je le prends, effectivement, je ne file pas. Je connais filer, mais j'achète de la laine.
1: En pelote. D'accord. Alors, on va rappeler juste votre processus. Vous, là, elle fait bouillir, quoi, en fait, c'est ça?
3: Ça s'appelle la laine bouillie. Je l'achète à la machine à laver. D'abord, je tricote le produit.
2: D'abord, Christian tricote.
3: Et il devient très grand et très lâche.
1: Mais comment on sait, si vous faites un pull, vous imaginez, vous faites un pull, il faut le faire beaucoup plus grand. Et comment vous savez que ça va arriver à la taille qui nous convient?
3: C'est là où, d'abord, on met le produit dans la machine avec touchons et un peu de trucs pour que ça bouge, parce que c'est le bouchement plus que la chaleur qui fait que ça rétrécisse. Et après, une petite prière, c'est pas mal.
1: Ah, voilà, je savais bien qu'il y avait quelque chose de cet ordre-là.
2: Une petite danse devant la machine pendant que ça tourne.
1: Des bougies,
2: un petit hôtel, un hôtel à la brebis.
3: On ne sait pas, mais après, quand on le sort, effectivement, on peut manipuler, mais c'est là où le muscle rentre et les biceps.
1: Ah oui.
2: Et ça,
1: en plus,
2: ça garde en forme, cette affaire.
3: Ça devient...
1: Vous nous faites sourire jusqu'à la fin de l'interview, hein, c'est sûr, Christina. Mais effectivement, cette matière, quand on a, j'ai envie de dire, presque grillé un pull quand il est passé à une température à 60 degrés, c'est vrai qu'il est beaucoup plus concentré. La laine est beaucoup plus costaud.
3: Ouais, et c'est ça qui.
1: Et ça ressemble presque à du feutre, hein, d'ailleurs, ce que vous avez autour de vous.
3: Mais oui, c'est un feutre.
1: Et là, alors autour de vous, on va essayer, Estelle, de décrire ce qu'a Christina, son objet, cette.
2: On pourrait dire que c'est un petit sac qui a la forme d'une bouteille, donc elle le porte en bandoulière.
1: 40 cm de haut, largeur.
2: En travers,
1: 15
2: exactement, coloré, très joli. Et en fait, ce qui est intéressant, c'est que c'est isolant, ce qui fait que ça va garder le chaud ou le froid. Pas juste juste un objet de déco, attention.
1: La question, alors matérielle, hein, et du bricoleur, c'est, là ça fait 10 sur 40, mais au départ ça fait combien sur combien? Parce que 10 cm sur 40, vous devez faire quoi? 60 sur 20?
3: Compte que ça
1: double.
3: Rétrécit, c'est 30-40%.
1: 40%, voilà, ça y est, ouais, on a l'info.
2: Moi,
3: je sens le matière quand ça arrive que je dois refeutrer.
1: Il y a quelqu'un qui vous a parlé de ça, vous vous êtes dit, tiens...
3: J'avais lu quelque chose, je voulais essayer, et après je l'ai inventé.
1: Dans la tête.
3: Ouais.
1: Et le chapeau, c'est pareil, la casquette, c'est aussi bouilli.
3: Ouais, bien sûr. Et je vais faire une casquette feutrée.
1: Vous parlez à la radio, là, vous allez avoir des gens.
2: Elle est très chic, cette casquette.
3: Elle est très chic. Et ça s'appelle Christina Artesan.
2: Oui, justement, je me demandais comment vous pouvez trouver Christina.
3: Surtout, je vais communiquer par Instagram.
2: Instagram.
3: Si vous tapez Christina Artesan, vous me le trouvez.
2: Et puis, K-R-I.
3: K-R-I.
2: S-T-I-N-A, artisan.
1: Oui, comme Christine.
2: Artisane ou artisan?
3: Artisan.
2: Artisan, ok.
3: A-R-T avec des grandes lettres.
1: Oui. Artisan. Alors, on a tout, et il ne manque plus que l'image. Hein. Merci en tout cas, Christina, d'être venue nous partager votre expérience avec la France, parce que vous êtes en plus dans une région particulière, les Cévennes, où vous êtes vous aussi.
3: Je peux dire qu'on m'a parlé que l'administration française, c'est bizarre. Mais c'est pire. J'ai été hyper gâtée. Quand un document peut être arrêté, une entreprise peut être arrêtée parce qu'il ne s'arrive pas d'appeler le deuxième prénom de ma mère qui est morte il y a 20 ans.
1: C'est pire que ce que vous pensiez, vous voulez dire? Oui. Mais nous aussi, hein, Christina, pour nous aussi, c'est pire.
2: C'est bien toujours de s'étonner, peu importe si c'est bien ou mal.
1: Estelle est d'origine suisse, donc elle commence seulement. Donc vous allez voir, au fil du temps, elle va...
3: Il ne faut surtout pas déménager après quand vous avez ouvert votre entreprise. Parce que...
2: Donc on déménage, on dit à personne.
3: Avant,
1: ou changer de statut, ou mettre une deuxième activité, effectivement. Mais enfin, on garde ça de côté, on n'est pas dans le négatif.
2: Heureusement, on est dans la laine aujourd'hui, c'est
1: dans
2: tout
1: la
2: doux,
1: créativité,
2: tout
1: le point d'orgue de ce que vous faites, c'est un peu ça, c'est la créativité, Christina.
3: Ah oui, le long, ouais.
1: Ça vous remplit avec cela?
3: Ouais, le chapin aussi.
1: Vous peignez aussi, d'accord, ouais, donc toutes ces activités.
2: C'est une créatrice.
1: Voilà. Merci beaucoup d'être venu tout de bleu et d'un vert magnifique, Christina, en plus, avec des couleurs qui sont vraiment originales. Donc, tricoté, ensuite bouilli, et ensuite, vous pouvez le faire. On pourrait le faire chez nous. Mais le problème, c'est que si je fais le double d'un pull et qu'après, ça ne marche pas, je suis un peu coincé.
2: Mais si tu laves un de tes pulls, tu l'emmènes donc par mégarde. Ben, évidemment, tu l'emmènes à Christina.
3: Non, tu le donnes à un petit enfant.
1: Bientôt des cours, Christina, bientôt des ateliers, des choses comme ça. Ça vous dit aussi de partager votre savoir-faire?
3: Oui, absolument.
1: Ouais. Et en plus, vous avez...
3: Je dis non à rien, sauf que je vois que c'est trop compliqué ou ça ne marche pas.
1: Mais merci à vous, merci Christina.
2: Magnifique, merci Christina.
3: Merci à vous.
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une minute pour chaque jour. Quand on veut reprendre sa liberté, comme on dit, quand on veut être délié de ses engagements, c'est toujours pour en reprendre ailleurs ou avec quelqu'un d'autre. Personne n'est libre pour être libre. La liberté, c'est seulement de pouvoir choisir avec qui et pour qui on veut perdre sa liberté. Saint Paul disait « Moi qui suis libre à l'égard de tous, je me rends esclave de tous pour en sauver quelques-uns. Vous et moi, nous sommes libres, mais pour faire quoi ? On voit bien le drame de ceux qui cherchent la liberté. On voit moins bien, parce qu'on a le nez dessus, le drame de ceux qui l'ont en main et qui n'en font rien. De cette journée de gens libres que nous allons vivre, il nous faut tirer quelque chose. S'il y a le prix qu'il faut payer pour avoir la liberté, il y a aussi le compte qu'il faudra rendre, parce qu'on l'aura eu, cette liberté. »

0: sera la chaleur l'été et l'hiver le froid. Paysan, tu es.
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0: Nous sommes aujourd'hui à Lézan, dans le Gard, pour découvrir une association très dynamique et bien sympathique qui propose différents services à la communauté locale dans une perspective d'entraide, de solidarité et de partage. On rencontre son directeur, Rémi.
1: Alors l'association La Gerbe a été créée en 98 pour la partie du Gard. Elle a démarré par un hébergement d'urgence. Un hébergement d'urgence pour accueillir quelques familles, pas très nombreuses, hein, 6 familles différentes. Et l'idée, c'est de pouvoir mettre à l'abri des femmes qui sont victimes de violences avec leurs enfants. Et puis, au fil du temps, l'association s'est agrandie avec d'autres maisons qui sont venues se mettre les unes à côté des autres dans le village de Lézan. Et on a une autre maison qu'on appelle la maison d'à côté pour des personnes qui sont plutôt un parcours en rupture sociale pour pouvoir habiter un lieu le temps qu'ils le souhaitent avec une vie aussi semi-collective. Puis les années suivantes, on a eu encore une autre maison qui s'est créée, une maison un petit peu particulière parce que là l'idée c'était de mélanger différents éléments. Donc on va retrouver dans les combles, on va retrouver un dortoir pour les randonneurs et les cyclistes. Dans les étages, on va trouver des logements adaptés pour des seniors avec des faibles revenus. Et puis au rez-de-chaussée, on va trouver un restaurant, café associatif et solidaire où chacun peut venir s'y investir en trouvant sa place.

0: Beaucoup d'activités donc pour ce projet associatif. La Gerbe travaille, milite même pour plus de solidarité et de fraternité. C'est ce que nous explique Rémi, son directeur.
1: La Gerbe est une association chrétienne de solidarité qui se veut accueillir chacun, mais en partageant aussi ses valeurs de soutien, d'amour et puis d'accueil de tous.
2: Il y a l'idée quand même d'être très implanté au niveau local. L'Aisance, c'est une petite commune rurale. D'ailleurs, vous devez avoir certainement un rôle dans la commune pour la faire vivre, pour lui donner une dynamique.
1: En effet, l'Aisance est une petite commune de 1600 habitants. L'idée pour nous, c'est vraiment qu'on soit pleinement intégré dans la vie du village, que ce soit les personnes qui habitent l'association, que ce soit les habitants du village, et on peut se retrouver tous ensemble au travers des activités. Alors j'aime bien prendre l'exemple du restaurant café associatif où chacun peut venir en tant que bénévole, soit donner un coup de main à la cuisine en tant que petite main ou prendre la responsabilité d'un repas. Et là, on va venir pendant 4 heures faire des rencontres très diverses, que ce soit des personnes qui ont eu un parcours compliqué ou que ce soit des personnes qui sont habitantes du village mais qui veulent aussi ensemble partager et apprendre de nouvelles recettes ou simplement donner du sens à leur journée également.
2: C'est un resto de quel type ? C'est, on mange des pizzas, on mange du local, qu'est-ce que...
1: Alors on va être plutôt sur un repas qui se veut être local avec des produits qui sont issus d'une production de proximité. Mais après, c'est chaque personne bénévole va pouvoir venir proposer son plat peut-être préféré qu'il a envie de venir partager, faire découvrir à d'autres, faire découvrir sa recette. Et donc, on est un restaurant un peu particulier puisque notre menu est un menu unique. Donc c'est aussi un menu qui se veut être pas élevé en termes de tarification. Donc on a même choisi un prix libre pour qu'il soit accessible à tout le monde. Donc il se trouve entre 8 € à 12 € en fonction de ce que décide de donner le client. Ce restaurant s'appelle le Temps Partagé, puisqu'on va venir partager du temps ensemble. Il se trouve en plein centre du cœur historique de Lézan, à côté du château, sur la place du château, au numéro 1. Donc c'est assez facile pour le retenir.
2: Voilà, donc si on veut découvrir un petit peu Lézan comme village, c'est aussi un petit village, j'ai pu voir de loin, assez agréable, avec des petites ruelles, un centre, un vieux centre historique, je suppose. Et puis c'est en plein centre, là, on peut manger un repas partagé.
1: Tout à fait. On peut venir manger un repas partagé. Alors, classiquement, comme dans tout restaurant, juste choisir sa table et puis partager avec sa famille, ses amis ou au niveau professionnel. Mais on a aussi une particularité, c'est qu'on a une table solidaire où chacun peut venir s'ajouter à cette table et c'est l'occasion de ne pas être seul. Et ça, c'est un défi dans notre société actuelle. On voit de plus en plus de personnes seules qui arrivent à communiquer uniquement au travers des réseaux sociaux, mais plus forcément avec ses contemporains. Et donc, l'idée là, c'est de proposer cette table où chacun peut venir manger en découvrant d'autres, en échangeant sur des sujets de société.
0: On peut donc se retrouver au Temps Partagé pour passer un bon moment et il faut en profiter surtout pendant les événements que l'association organise.
1: On a donc ce qu'on appelle dans l'association le marché de Noël qui permet de mettre en valeur l'ensemble des activités que l'on fait tout au long de l'année. Donc chacun peut venir participer s'il souhaite à un atelier de poterie, de percussion, mais aussi à l'élaboration de confiture, de couture. Et donc ces produits qui vont être façonnés tout au long de l'année vont pouvoir être mis en vente lors du marché de Noël, mais c'est aussi un lieu de rencontre, le plaisir de se découvrir, de se rencontrer, de venir faire un tour à la friperie. Voilà, vraiment un lieu ouvert et puis très divers. Lézan est au cœur de 2 pistes cyclables et en effet, c'est l'occasion pour les cyclistes de venir dans le dortoir randonneur qu'on propose pour passer une nuit et aussi partager un repas. Voilà, l'idée, c'est de venir prendre du temps agréable tout en découvrant d'autres personnes. On trouve que la rencontre de l'autre est une grande richesse pour chacun.

0: Voilà, donc on découvre cette association La Gerbe ici à Lézan. C'est vrai qu'aujourd'hui, on est dans une société, on en a dit quelques mots, qui a tendance à isoler. Et vraiment, un des objectifs de l'association, c'est de rapprocher, de recréer du contact. Est-ce que vous arrivez à remettre du lien comme ça entre les générations, entre...
1: C'est vraiment l'objectif de l'association, c'est de créer ce lien entre les personnes. Déjà, j'ai un exemple concret pour les personnes seniors qui sont accueillies, pouvoir avoir du lien intergénérationnel aussi sur place au travers des différentes activités qui sont proposées, mais aussi parfois ça peut être l'idée de pouvoir se poser aussi dans un logement qui soit décent, où il y a un cadre aussi bienveillant, une spirale qui est là aussi pour aider les uns les autres. Et donc on voit des notions des fois de réconciliation avec sa propre famille qui peuvent apparaître, où on peut voir aussi dans d'autres maisons des mamans retrouver un lien aussi avec leur enfant. Et puis petit à petit, tout ça, ça va se diffuser de façon plus large. Et donc l'idée, c'est de toujours travailler cette rencontre, parce que peut-être on a, j'ai l'impression en tous les cas qu'il y a une tendance de fond de se replier sur soi. Et donc on va essayer de travailler, de lutter toujours comme contre ça, pour pouvoir faire des choses ensemble. Et on tient beaucoup dans l'association à faire les choses ensemble. C'est pas de vivre ensemble les uns à côté des autres, mais c'est entreprendre des actions. Ça peut être du maraîchage, ça peut être, on a parlé du restaurant, ça peut être aller faire du vélo, faire de la marche. Mais quand on fait quelque chose, il y a une profondeur qui s'installe, il y a des préjugés qui tombent, il y a aussi ce sentiment de solitude qui s'en va, et du coup cet enrichissement qu'on a de l'autre. Et ça, c'est quelque chose qui est important dans notre société actuelle à bien prendre en compte.
2: Il y a donc une belle ambition dans cette association de La Gerbe. Et tout cela ne serait pas possible sans les équipes de bénévoles, de salariés et même des résidents qui font tourner la boutique.
1: En effet, heureusement que je peux compter sur l'équipe. Alors l'équipe au sens large, c'est-à-dire l'équipe salariée, mais aussi l'équipe bénévole, puisqu'on a une centaine de bénévoles qui sont engagés dans l'association. Et c'est eux qui vont venir épauler et faire vivre aussi ce lien au quotidien, qui vont donner de leur temps. Alors ça peut être de façon très ponctuelle, une fois par trimestre ou une fois par semaine, mais chacun dans des missions bien particulières. Il y en a, ça va être pour aider à préparer des colis alimentaires, d'autres ça sera pour aider à participer au projet de maraîchage, d'autres ça sera de donner de son temps pour venir faire le service au restaurant ou préparer la cuisine. Mais le fait qu'on se donne les uns aux autres de cette manière-là va créer cet enrichissement.
0: Au-delà de les uns, est-ce que vous avez des contacts, est-ce que vous avez des partenariats avec d'autres associations?
1: Heureusement qu'on a des partenariats, parce que c'est ensemble qu'on peut aller plus loin, qu'on peut construire aussi plus de profondeur dans les sujets. On n'est pas des spécialistes dans tous les domaines et on veut pas l'être. Alors on va s'appuyer sur nos collègues en fonction des sujets qu'ils vont pouvoir apporter. Et puis on a cette vision aussi de continuer à développer ces petites maisons à caractère familial, ouvertes sur l'environnement extérieur. Et donc depuis 2 ans, on a une maison qui vient de démarrer dans la région du Vigan, à Molières-Cavaillac, où là, on a une maison avec 8 logements pour accueillir des personnes, mais avec un caractère peut-être plus agricole, avec des terres agricoles où des maraîchers professionnels ont pu s'installer. Puis la semaine dernière, on a pu ouvrir un local de transformation des produits agricoles pour faire des conserves. Donc toujours dans cette dimension de l'association, de lutter contre la précarité alimentaire, mais aussi de travailler sur comment manger sainement, comment ne pas gaspiller la nourriture que l'on a, et voilà, dans cette dynamique du faire ensemble.
0: Finalement, ça fait penser à un lieu de vie, et d'ailleurs quand on va sur votre site internet, on voit l'idée de vivre ensemble, de lieu de vie, lieu de... c'est important, c'est quoi l'idée du lieu de vie?
1: Alors en effet, on adhère au réseau des lieux à vivre. Et il y a quatre piliers, j'allais dire, qui ressortent de ces lieux à vivre comme notion. La première, c'est déjà de considérer les personnes comme des habitants. On peut être bien quand on habite un endroit où on peut poser nos valises, où on peut être chez soi, personnaliser son lieu. Et donc pour nous, c'est vraiment important de considérer les personnes qui sont au sein de l'association comme des habitants. Ensuite, le deuxième point, c'est considérer ces personnes comme habitants, mais sans limite de durée. On ne peut pas dire dans un mois ou dans trois mois ou dans un an, il faudra partir ailleurs. Donc, c'est-à-dire on va poser notre valise et on va pouvoir s'enraciner, faire des contacts, des liens qui vont pouvoir durer aussi dans le temps. Et puis, un autre aspect des piliers des lieux à vivre, c'est le fait de participer à des activités solidaires. C'est-à-dire comment je vais pouvoir participer à des activités qui vont faire du bien aux autres, comment moi, personnellement, je vais pouvoir donner. Et en fait, on voit que c'est un cercle vertueux qui va nous tirer vers le haut, qui va nous sortir, on a dit, de l'isolement, mais aussi nous faire du bien, de prendre confiance en soi, retrouver parfois de l'estime aussi de soi. Et je terminerai par le dernier point des lieux à vivre, le quatrième pilier, c'est d'être éveillé à la citoyenneté, voir qu'on appartient en fait à un groupe plus large qui peut être une commune, qui peut être un environnement. Et donc comment je vais prendre part à cette citoyenneté dans le quotidien ?

0: Voilà, donc on découvrait cette association La Gerbe avec Rémi qui en est le directeur. On voit donc que c'est une association qui est très militante, qui travaille beaucoup, qui essaye d'amener sa petite pierre à l'édifice. Un besoin peut-être d'aide, de bénévolat.
1: Oui, on aime dire que chacun a pleinement sa place dans les missions qui lui sont confiées dans l'association, et on recherche des bénévoles en fonction de ce que vous aimez faire, de vos talents, que ça puisse être dans la cuisine, dans le service au niveau du café-restaurant, mais ça peut être aussi proposer une nouvelle activité qui pourrait voir le jour, venir proposer aussi du temps pour faire de l'aide aux devoirs à des enfants. Voilà, la liste est vraiment longue. On aime bien dire qu'on part plutôt du plaisir ou de ce que la personne aime faire pour donner son temps, et puis on va regarder comment cela peut s'impliquer dans les besoins de l'association au quotidien.
0: Voilà, donc si vous voulez en savoir plus, il suffit d'aller sur le site internet de l'association La Gerbe à Lézan. Mais le mieux, c'est quand même de venir au restaurant, parce que c'est là qu'on va pouvoir vous rencontrer et découvrir toutes les activités qui sont proposées. Merci beaucoup, Rémi.

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1: Bonjour, si l'on augmente la quantité de ce que l'on mange, que l'on grignote beaucoup et surtout des aliments trop riches alors que notre activité physique est moindre, eh bien on aura plus de chances de prendre du poids. Les instants de stress ou de déprime peuvent être aussi des facteurs favorisant à une prise de poids menant vers l'obésité si l'on n'agit pas au bon moment. Mais alors comment peut-on réapprendre à manger? C'est ce que nous avons demandé au professeur Éric Bertin, il est nutritionniste.
2: Alors, c'est pas tout à fait réapprendre à manger, mais c'est surtout apprendre à se recaler sur les besoins du corps, donc les signaux alimentaires que sont la faim et le rassasiement. Donc, faut déjà laisser émerger la faim en diminuant un peu son alimentation, bien la repérer, et puis quand on mange, être attentif à la disparition de la faim et surtout s'arrêter avant d'avoir un nouveau signal au niveau de l'estomac, c'est-à-dire d'attendre que la faim ait disparu sans aller jusque sur la tension sur l'estomac.
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1: Il est minuit. 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
2: Vous avez peut-être envie de rêver ou de vous envoler. Eh bien, c'est l'occasion à La Grand-Combe, à Champclauson précisément, à partir de ce lundi 7 et jusqu'au 12 septembre, plusieurs jours pour s'envoler, mais avec des artistes, avec des trapézistes, avec le vertige, avec la peur, mais aussi avec l'excellence. Et pour nous parler de cette rencontre, puisque c'est une convention, c'est la seconde, une convention internationale de trapèze volant, nous sommes avec Isabelle Chalier. Vous êtes chargée de production, mais aussi chargée de communication pour cette convention. Bonjour à vous.
3: Bonjour.
2: Merci d'être avec nous. Ça fait rêver le trapèze, Isabelle.
3: Complètement.
2: Alors, un mot justement sur cette convention, parce que c'est quand même un bel et gros événement, j'ai envie de dire, pour la région.
3: Ah oui, complètement, pour la région, pour nous, pour notre petit coin de Porte des Cévennes à Champclauson. C'est pas rien d'accueillir autant de trapézistes venus d'autant de pays différents et de continents différents même, donc c'est pas rien.
2: Alors, convention en général, il y a un côté de rencontre aussi interne, corporative.
3: Complètement. En fait, des conventions, ça se fait beaucoup dans le milieu circassien et ce sont des moments de rencontre. Ça se fait en jonglage, ça se fait dans d'autres techniques. Et dans le trapèze volant, a priori, ça s'était jamais fait. On pense avoir fait la première édition il y a 2 ans. On connaît pas tous les pays non plus, donc on sait jamais. Mais a priori, on l'a créé il y a 2 ans. Et c'est le but, c'est vraiment de se rencontrer, de partager autour de nos techniques de trapèze volant entre trapézistes professionnels et de l'ouvrir au maximum de public pour venir assister à tout ça.
2: Évidemment, parce que c'est exceptionnel. Alors, quand on parle de trapéziste, effectivement, une convention, c'est bien. Mais quand on dit qu'il y en a 130 et de 13 pays différents, ça commence à faire de la place.
3: C'est ça, exactement. On a 13 pays, 15 nationalités, des gens qui viennent de très loin, même du Japon, des États-Unis, de l'Amérique du Sud. C'est assez étonnant de voir que la convention a pris et que les trapézistes viennent d'aussi loin pour se retrouver et vivre ce moment-là, en fait.
2: Dialoguer, partager et aussi évoluer ensemble. Alors, ce qui va nous intéresser évidemment à Champclauson, donc à La Grand-Combe dans cet espace, c'est les activités qui sont ouvertes au public, parce que à partir de lundi, tous les jours, il y a quelque chose jusqu'au samedi soir. Déjà, on parle de l'espace à Champclauson, parce que vous êtes sur l'ancien terrain de foot.
3: Oui, on est sur l'ancien stade, exactement. En fait, nos bâtiments, nous, c'est l'espace culturel de la Berline. On est là depuis pas mal d'années maintenant. Et donc, on a une partie qui va se passer effectivement en bas dans les bâtiments pour tout ce qui est projection de cinéma, conférences, etc. Et puis, tout le reste se passe sur l'ancien stade sur lequel on va monter 6 structures différentes de trapèze volant et où on va pouvoir voir évoluer tous les trapézistes sur chaque structure.
2: Alors, je suis du public, là, je me mets à la place d'un auditeur. Je me dis, voilà, La Grand-Combe, bah, ça va, c'est pas loin. Enfin, ça dépend où on est, mais c'est pas loin. On peut y aller, on parlera du parking dans un autre moment, parce que ça, c'est pas toujours facile. Mais à La Grand-Combe, mais c'est quoi les dates? Qu'est-ce qu'on va voir sans développer peut-être tout le programme, mais nous dire un peu ce qu'on peut. On peut se dire, voilà, on arrive à La Grand-Combe à telle heure, voilà ce qui se passe. Faut peut-être, bien sûr, prendre la billetterie, mais vous pourriez nous éclairer?
3: Bien sûr. Alors en fait, nous, c'est donc du lundi, donc ce lundi qui arrive, le lundi 7, à partir du samedi 12 septembre. Et tous les jours, en fait, il y a à voir. C'est-à-dire qu'on peut venir en journée, librement, gratuitement, voir les trapézistes s'entraîner, ce qui est déjà un chouette moment. Mais on peut aussi venir tous les soirs. Il y a un rendez-vous à 18h qui soit les masters, donc les entraînements des encadrants, soit des spectacles. Et surtout, il y a la journée festive du samedi, où là, c'est à partir de 14h et jusqu'au concert de 21h, où là, ça va être une journée avec un grand spectacle, avec des démonstrations des plus jeunes élèves, avec pas mal de choses. Et après, voilà, le programme est détaillé en ligne, et puis je peux le détailler aussi pour certains aspects. Il y a notamment des projections de films en partenariat avec Itinérance, et on a aussi un regard croisé sur l'histoire de Jules Léotard, qui est la personne qui a inventé le trapèze volant il y a fort longtemps. et donc, c'est une de ses descendantes qui va venir nous en parler et nous raconter comment est né le trapèze volant en France, à Toulouse.
2: Voilà, parce que c'est toujours le premier qui lance, ça doit être impressionnant, ou la première fois où on se lance sur un trapèze, évidemment, hein, c'est comme le saut à ski, un peu la même chose.
3: C'est complètement complètement ça. La première personne, donc Jules Léotard, qui est passé d'un trapèze à un autre, c'était quelque chose. Puis après, on est passé d'un trapèze à un porteur et c'est encore autre chose. Et donc, c'est toute cette histoire-là. Voilà.
2: Alors, la difficulté avec le trapèze, c'est bien souvent, il est compté dans une activité circassienne. Hein. Bon, tous ceux qui m'écoutent aussi, et moi, je l'ai souvent vu dans un cirque où il y a 5-10 minutes. Là, c'est vraiment consacré au trapèze. Ça veut dire que vous avez peut-être aussi des outils, des machines, enfin des machines, en tout cas des objets particuliers, des cadres ou des structures qui sont particulières, qui permettent de proposer des spectacles avec des intérêts très différents.
3: Complètement, on a des 6 structures qui sont avec des structures plus classiques de trapèze volant qu'on a l'habitude de voir, qui sont toutes montées. Là, on est en plein air, donc c'est des grandes structures à plus de 10 mètres de haut. Et tout se fait sur un filet. En fait, c'est la différence entre le petit volant et le grand volant, c'est une histoire de hauteur et surtout d'avoir un filet en fait en dessous de réception. Et ensuite, on a des structures qui sont très atypiques, comme le carrousel des trapèzes volants, qui est une structure qui a été inventée dans la Drôme, pas très loin, par Jean-François Marin et l'école de cirque Les Siamangues. Et donc, c'est une structure complètement étonnante avec 28 trapèzes. Donc, ça permet des balais aériens, c'est-à-dire plusieurs trapézistes qui partent en simultané, qui passent d'un trapèze à un autre, qui font des changements. Et donc, celle-là est déjà vraiment incroyable. Et on a aussi la structure des filibulistes de Maxime Bourdon, qui est en fait, ce sont deux cadres coréens qui tournent. C'est-à-dire qu'un cadre coréen, c'est quelque chose de fixe. C'est un porteur ou une porteuse en fixe et voltigeur-voltigeuse qui part depuis une petite plateforme au-dessus de ses épaules et va faire réaliser des figures sous le porteur. Mais sauf que là, les porteurs peuvent tourner. Donc, c'est-à-dire qu'on peut faire des 360 et il y a deux porteurs. Donc, on peut même envoyer les voltigeurs. Ça crée des structures complètement étonnantes et jamais vues. En fait, ces deux structures-là sont uniques au monde, en fait.
2: Vous nous avez permis de visualiser, mais c'est quand même difficile. Hein. Vaut mieux venir. Par contre, ce qu'on a retenu, Isabelle Chalier, c'est que vous avez 28 trapézistes en même temps sur un carrousel, et ça, c'est quand même assez unique. Hein. C'est clair, on le verra jamais. Voilà.
3: Je suis pas trapéziste et c'est quelque chose qui moi-même me fait rêver. Et tous les gens qui sont passés il y a 2 ans voir ça ont rêvé là-dessous parce que c'est vraiment magique de voir des figures aussi importantes se faire, autant de monde sur des trapèzes, toute l'écoute qui règne là, parce que forcément il y a beaucoup d'écoute si on veut réussir à être dans le bon tempo, dans le bon timing. Donc oui, c'est assez incroyable.
2: Et ça a été inventé en France il y a 160 ans et vous aurez une descendante de Monsieur Léotard, Jules Léotard. Voilà pour cet aspect donc mais un peu merveilleux hein, et de cette convention. Deuxième, vous la faites il y a 2 ans qu'il n'y en avait pas une parce que l'organisation est monstrueuse. Un mot sur le pratique pour ceux qui nous écoutent, Isabelle, faut réserver ses places, faut aller sur le site où on peut venir comme cela et puis prendre sa place sur place comme au cirque.
3: Complètement. Alors le mieux c'est quand même d'aller sur le site leslendemains.fr où vous retrouverez tout le programme plus détaillé, les horaires et effectivement les billetteries. C'est beaucoup mieux de réserver à l'avance parce qu'on n'est pas sûr d'avoir des places pour tout le monde. Mais ensuite on peut aussi passer librement en journée et ça il suffit de rentrer sous le chapiteau et de récupérer un badge à l'entrée et d'aller se promener sur le site. Donc ça demande pas de réservation. Et ainsi que les 3 masters, il y a plusieurs choses, tout est indiqué sur le site. Il y a certaines choses qui sont sans réservation, d'autres notamment comme le samedi où il vaut mieux prendre ses places dès à présent, et tout est indiqué sur le site internet ou sur nos réseaux sociaux.
2: lendemainau.fr pour le site internet. Merci Isabelle Chalier. J'ai voulu faire le malin, mais en plus j'ai oublié la moitié. On l'a retenu, leslendemains.fr. Merci Isabelle Chalier, vous êtes donc chargée de prod et chargée de com pour cette structure, donc l'espace culturel La Berline à Champclauson, dans le cadre de cette seconde convention internationale de trapèze volant qui commence le lundi 7 et c'est jusqu'au 12 septembre, le samedi 12 septembre. À bientôt.
3: Merci beaucoup, à très bientôt.
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2: Vous vous souvenez peut-être de cette série d'ouvrages pour les nuls par les éditions First, Windows pour les nuls, le bricolage pour les nuls, ou encore la foi, la croyance pour les nuls. Eh bien, ce sera quelque peu le sujet de nos rencontres avec Éric Denimal. Éric Denimal est théologien, c'est aussi un vulgarisateur de la Bible qu'il a utilisée pour entrer dans cette collection, la Bible pour les nuls. Alors, ce n'est pas qu'on est nul quand on va prendre cet ouvrage, enfin, je l'espère. Éric Denimal, bonjour.
3: Bonjour.
2: Merci d'être avec nous. Alors, vous avez écrit beaucoup d'ouvrages. Hein. Alors, les grandes énigmes de la Bible, Jésus-Christ, encore un dernier qui est sorti dernièrement chez First, la Bible en 100 récits fondateurs pour les nuls. Rassurez-nous et rassurez aussi nos auditeurs, on ne parle pas qu'aux nuls quand même.
3: Non, mais en même temps, je pense qu'il y a une béatitude qui manque dans la série des béatitudes. C'est « Heureux les nuls, ils ne peuvent que progresser ». Et je trouve que ça, c'est bien. Et quand on a entendu à plusieurs reprises « Oh, t'es nul », ou bien que l'on se dit soi-même « Ah là là, là-dessus, je suis nul », eh bien voilà, on se reconnaît nul. Et quand on se reconnaît nul, on a déjà fait un progrès, me semble-t-il, et on va vers quelque chose qui va peut-être transformer le nul en quelqu'un de moins nul.
2: Alors, dans les années 2000, justement, nous étions nuls en informatique et il y avait ce Windows pour les nuls. Cela nous a permis d'avoir une carte, oui, une vraie cartographie pour, en tout cas, arriver à comprendre quelque peu ce nouvel outil numérique. Alors, outil, on en parle d'un, c'est la Bible, effectivement. Et on va revenir dans un premier temps, avant de parler du dernier ouvrage, sur cet outil qui est la Bible. Parce que, est-ce que c'est aussi une cartographie qu'on avait besoin avec cet ouvrage, la Bible pour les nuls? Quelle était l'idée de base, Éric Denimal?
3: L'idée, c'était de pouvoir dire, d'une part, que la Bible était le livre le plus traduit au monde, ce qui est quand même quelque chose d'assez extraordinaire. Il paraît que le livre ensuite le plus traduit, c'est le catalogue d'une maison de construction ou d'ameublement assez importante qui viendrait peut-être des pays nordiques. Mais la Bible est le livre le plus traduit, le plus diffusé dans le monde, et en même temps, c'est sans doute le livre le moins connu, étrangement. Et ce paradoxe est quand même un petit peu embarrassant parce que tout le monde est capable de citer la Bible ou en tout cas même de la contester sans avoir mis le nez dedans. Moi, j'avais envie de dire, écoutez, la Bible, là-dessus, on est peut-être nul, mais soyons-le un peu moins.
2: Alors, quelquefois, on n'est pas nul, mais on peut en avoir peur aussi, Éric Denimal. Et la Bible, c'est un ouvrage qui est utilisé par des grandes religions. On peut avoir peur aussi de ces religions. Il y a là un pas à faire pour arriver à vulgariser. C'est d'ailleurs la définition que j'ai donnée de votre fonction, d'une certaine manière, vulgarisateur. C'est pas facile. Enfin, il y a une responsabilité de parler d'un outil qui a pu faire du mal à ceux qui nous écoutent ou à ceux qui vont être peut-être en face de cet ouvrage.
3: En fait, j'ai l'impression qu'aujourd'hui, il y a effectivement des a priori à l'égard de la Bible. Hein. Et pour quelqu'un qui ne connaît pas ce livre, quand il le regarde, quand il le voit, s'il le trouve, parce que parfois on ne le trouve pas, il constate que c'est un énorme bouquin et qu'aujourd'hui, on n'a pas envie d'avoir un gros bouquin, sauf si c'est Harry Potter ou des choses comme ça, et encore. Mais la Bible est un ouvrage assez imposant, et déjà ça fait peur. Ensuite, la façon dont il a été utilisé ou exploité par les religions, vous le disiez, c'est une chose. Maintenant, il faut quand même revenir à l'essentiel, et finalement c'est une démarche assez protestante hein, que de revenir au texte. Les réformateurs du XVIe siècle, c'est ce qu'ils ont fait. C'était des catholiques qui lisaient la Bible ou qui croyaient la connaître et qui se sont rendus compte que peut-être on l'avait instrumentalisé, que l'on avait utilisé et qu'on avait exploité le texte et qu'il fallait peut-être revenir au texte tel qu'il était, revenir aux sources. Voilà, l'idée c'est ça, revenir aux sources. C'est quoi le texte? On en a fait peut-être quelque chose qui est pas nécessairement bien ou bon ou moyen, mais ça vaut la peine de revenir au texte, comme toujours, il faut revenir au texte fondateur.
2: Nous sommes avec Éric Denimal, théologien, vulgarisateur de la Bible, auteur de la Bible en 100 récits fondateurs et de la Bible tout simplement pour les nuls. Alors pour les nuls, quelquefois il faut avoir cet esprit critique et on l'imagine pour vulgariser, pour partager sur une maison d'édition grand public. Vous avez aussi un passé de journaliste, Éric Danimal. Et ça, c'est pas en détail pour pouvoir partager cet outil de la Bible, mais aussi ses croyances, ses histoires, ses compétences historiennes, etc. Le journalisme ?
3: Alors, le journalisme, ça permet d'avoir une information et d'avoir le souci de la transmettre. J'ai compris quelque chose, j'ai vu quelque chose, je suis témoin de quelque chose, je vais raconter. Et le journaliste est celui qui va être une espèce d'intermédiaire. C'est pour ça qu'on parle de média, hein. Le média, c'est le médium. Le médium, c'est celui par lequel les choses passent. Donc, je suis journaliste, je suis transmetteur, je suis quelqu'un qui passe le relais et qui va expliquer à des personnes qui ne sont pas nécessairement au courant de ce qui s'est passé, de ce que j'ai vu, etc. et qui va le transmettre. Cette transmission doit être aussi quelque part quelque chose de neutre. Je ne suis qu'un canal. Je ne suis pas celui qui va interpréter. La différence entre un journaliste et un éditorialiste, par exemple, dans un journal, c'est que le journaliste transmet une information, l'éditorialiste, lui, va analyser et va apporter une couleur en fonction de ses propres positions ou des positions du journal dans lequel il travaille. Donc, il va y avoir une lecture de droite, de gauche ou d'ailleurs. Ça, c'est l'éditorialiste. Le problème aujourd'hui, c'est que tous les journalistes se prennent pour des éditorialistes, alors que le journaliste est celui qui va simplement transmettre et qui va apporter une information. Moi, en tant que journaliste, je vais transmettre une information que je reçois de la Bible et je vais l'expliquer à la limite, mais je ne vais pas nécessairement y mettre ma couleur.
2: Cette casquette de journaliste vous permettait d'avoir justement cet esprit critique, cette objectivité, ne pas mettre votre couleur. Et puis il y a aussi le théologien, parce qu'il faut quand même avoir des compétences. La Bible, c'est pas qu'un livre de religion, Éric Danimal. On parle bien d'autre chose, d'histoire, de santé, de famille, je ne sais.
3: Oui, je pense qu'effectivement, la Bible n'est pas du tout un livre de religieux ou de religion. Et je le dis d'ailleurs dans la Bible pour les nuls, à savoir que le problème, c'est que la Bible a été confisquée à un moment donné par un certain nombre de personnes, alors qu'elle n'a pas à être confisquée. C'est un patrimoine pour l'humanité tout entière, et c'est vrai qu'elle ne parle pas que de religion, elle parle d'autre chose, et c'est la raison pour laquelle on peut évoquer les valeurs de la Bible, qui ne sont pas nécessairement essentiellement spirituelles.
2: Et puis, l'objectif pour vous, c'était de partager aussi ce qui vous a accompagné pendant des années, puisque vous avez choisi quand même d'être croyant. On choisit d'être croyant, en fait, Éric Danimal ?
3: À la fois on choisit, puis à la fois ça vous tombe dessus. Je veux dire, il y a quelque part, je crois que c'est saint Augustin qui disait, on peut chercher Dieu, mais finalement c'est lui qui nous a aussi cherché. Voilà, je suis de ceux qui ont reçu une information et qui ont considéré que cette information était beaucoup plus qu'une information, ça pouvait devenir un modèle de vie. Donc moi j'ai effectivement la foi, et la foi en la Bible. En tant que théologien, je peux dire la Bible est la parole de Dieu, elle me parle. En tant que journaliste, je vais dire la Bible est pour certains parole de Dieu.
2: Et vous, toute votre vie, c'est un peu cela. Dans tous les ouvrages, vous avez une sorte de sensibilité pour un public, pour partager de l'information, pour partager, entre autres, vos convictions d'une certaine manière, mais comme quelqu'un qui aime la bicyclette et qui vous propose d'aller faire un tour de vélo tous les dimanches, non ? C'est un peu ça ou un peu plus ?
3: Oui, c'est un peu ça. Moi, mon souci, c'est de transmettre une information aussi complète que possible, aussi juste que possible, aussi fiable que possible concernant la Bible. Et puis après, je pense que la personne qui est en face de moi est assez intelligente pour tirer des conclusions par elle-même et décider que oui, ça vaut la peine de se saisir de cela ou bien de recevoir simplement cela comme une information, de la même façon que je sais qu'il y a le débit de la Loire, mais en même temps, le débit de la Loire, ça ne me sert pas à grand-chose, surtout si je ne vais pas nager dedans.
2: Merci Éric Danimal. Donc la Bible pour les nuls, ça c'est fait, on en a déjà beaucoup parlé, 180 000 exemplaires, c'est quand même très important. Vous attendiez au début à un impact aussi important pour le grand public, hein, parce que vous avez travaillé aussi dans le monde protestant avec des ouvrages aussi qui étaient peut-être plus pointus, vous attendiez à cela, hein?
3: Non, pas du tout. Quelque part, on espère et on fait en sorte que le livre soit pour le plus grand nombre. C'est un petit peu l'objectif et on se le dit tout au long de son écriture. Mais après, quand effectivement les chiffres arrivent, quand la première édition est épuisée en quelques mois, quand on réimprime et on réimprime encore et on réimprime encore, et depuis 2005 on continue à réimprimer et à faire de nouvelles éditions, là je suis moi-même étonné et je veux rester étonné. Je veux rester étonné parce que ce que j'ai fait, je l'ai fait non pas pour moi, je l'ai fait pour le plus grand nombre. Alors je suis content que finalement ça fonctionne.
2: Et pourtant, ce n'était pas gagné au départ. Vous n'étiez peut-être pas à même, ou vous ne pouviez pas imaginer proposer un livre comme La Bible pour les nuls, et celui-ci aussi, et bien d'autres aussi, aujourd'hui traduit en italien, en espagnol, certains autres ouvrages même en mandarin, donc pour le public chinois. Donc on va revenir à ce début d'épopée, ou d'une aventure, hein. On parle bien d'une aventure, Eric Denimal.
3: Oui, complètement. Je crois que je suis un peu comme Abraham, je suis parti sans savoir où j'allais, et je suis très étonné de tout ce que je peux rencontrer sur ce chemin qui n'était pas dessiné d'avance.
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0: Et cette émission Découverte nous emmènera en Afrique. Nous allons passer ces prochaines dizaines de minutes au Congo, plus exactement. Monsieur Okombi, bonjour.
1: Bonjour.
0: Nous nous sommes rencontrés il y a, je crois maintenant, 3 ans de cela. Hein,
1: ouais.
0: Il me semble. Vous êtes venu il y a 3 ans à la faveur d'un stage ici, en Cévennes. Et nous en avons profité pour faire une émission concernant le Congo, votre pays. On a parlé du pays, de ses habitants, de sa manière de vivre. Et puis cette fois-ci, eh bien, cette émission va avoir une tonalité un petit peu différente parce que ce qui vous ramène en stage, ou plutôt en France, malheureusement, ce n'est pas un stage, mais c'est des circonstances un petit peu difficiles, ou
1: ouais.
0: Très difficiles d'ailleurs.
1: Mmh. Ouais, c'est vrai.
0: Alors, 1995, vous terminez votre stage ici en Cévennes.
1: Mmh.
0: Vous repartez donc pour le Congo, pour Brazzaville, avec un objectif, un but, créer votre propre entreprise après avoir pendant un an, c'était un an ici.
1: Ouais,
0: vous êtes resté davantage.
1: Oui, une année pleine. Ouais.
0: Une année pleine après avoir fait un stage donc pour acquérir une maîtrise dans votre profession, dans votre branche. Et puis, eh bien, les choses ne sont pas allées exactement comme vous l'auriez désiré.
1: Bien sûr. Ouais. C'est pas parce que je n'avais pas pu réaliser mon projet ou bien mes rêves. C'est qu'il y a eu une force majeure et qui a fait que je n'arrive pas. Qui a fait que mes réalisations ne prennent pas jour, si vous me permettez. Alors, donc, cette force majeure, c'est la guerre. Donc, il y a eu une guerre dans mon pays qui a duré 6 mois. Et pendant 6 mois, on vivait dans des conditions déplorables. C'est pas seulement des conditions déplorables, il y a eu beaucoup de morts. Bon, on ne connaît pas le nombre, mais ce que je sais, c'était une guerre aux armes lourdes. Donc on a vu des hélicoptères, des mirages, des bombes, des obus, toutes sortes d'armes retentir et éclater dans la ville. Alors on se sentait tellement en danger, on était obligé de quitter donc la ville, fuir à 20, 30, 50, 500 kilomètres. À la fin de la guerre, voilà, nous avons tout perdu. Donc il y a eu un pillage systématique. Donc il y a des gens qui avaient travaillé depuis 40 ans, 50 ans, qui aujourd'hui ne se retrouvent avec rien. C'est-à-dire qu'ils ne peuvent plus montrer aux gens qu'est-ce qu'ils ont travaillé durant leur vie sur Terre. Et qui souffrent mentalement, qui c'est des gens qui désespèrent, qui n'espèrent plus en rien actuellement. Et moi, en quelque sorte, je fais aussi partie de cela parce que les projets que je voulais réaliser, le matériel que j'avais acheté en France, tout a été pillé. On m'a rien laissé.
0: Alors on va revenir un petit peu sur cette situation. Bien entendu, on ne va pas s'attarder sur des considérations politiques ou autres, mais peut-être redonner un certain fait pour certaines dates pour se situer de nouveau. Nous sommes là donc dans le Congo, dont la capitale est Brazzaville. Votre pays est situé juste à côté, frontière donc avec le Congo belge, puisque Brazzaville est d'un côté du fleuve et Kinshasa est de l'autre côté.
1: Voilà, on se regarde.
0: Vous regardez.
1: C'est à 15 minutes. De fleuve.
0: Il est quand même large alors.
1: Ouais, c'est un grand fleuve, c'est parmi les plus grands fleuves du monde. Hein. Il y a l'Amazonie, il y a le Congo, le Nil et puis d'autres, mais le Congo doit être le deuxième fleuve du monde. Il est très grand, ouais, très large.
0: Alors, vous êtes installé à Brazzaville après avoir fait un stage en France, acheté du matériel en France, installé tout un projet. Ça vous a pris du temps. Vous me racontiez, lorsqu'on préparait cette émission, qu'il vous a fallu faire appel à des conseillers financiers, juristes, etc., pour voir si votre affaire pourrait tourner. Et puis au moment où tout se met en place, eh bien là nous sommes en juin 97, vous venez déjà de vous installer, destruction systématique de Brazzaville. Alors peut-être quelques mots tout de même sur cette guerre, qu'est-ce qui s'est passé, si tant est qu'il est possible de le dire vraiment, ce qui s'est passé.
1: Bon, je ne veux pas interpréter cette guerre parce que chacun a sa version, chacun commente à sa manière. Mais qu'on le veuille ou pas, il y a un fond de vérité que chacun de nous essaie un peu de cacher. Mais en fait, c'était une surprise pour les Congolais. Donc, un 5 juin 96, un bon matin.
0: 96 ou 97 ?
1: Non, 97, excusez-moi. Les gens vaquèrent leur occupation habituelle et subitement, il y avait des villes et des gens en armes dans toute la ville. C'était la débandade.
0: Et sans qu'il y ait eu aucune information auparavant.
1: Non, ben, il n'y avait pas d'information, mais il y avait déjà des menaces d'une manière verbale. Il y a des gens qui... Il y avait déjà des menaces. On sentait que... Au fait, on était proche des élections présidentielles. Parce qu'en 93, c'était des élections législatives qui ont été reprises. Et ça avait aussi engendré une guerre. Et on était proche, donc, si vous voulez, à quelques semaines des campagnes. Et cette guerre a déclenché. Donc, comme on était proche des élections présidentielles, est-ce que c'est la peur d'être battu? Est-ce que c'est l'envie de se maintenir au pouvoir? Est-ce que c'est l'envie de venir au pouvoir qui a poussé les gens à se battre au lieu de faire confiance au peuple en passant par les urnes? On ne sait pas. Mais néanmoins, c'était quand même très douloureux parce que c'est des innocents qui ont perdu beaucoup de choses. Des innocents ont été tués, des enfants ont été tués par des balles perdues. Et c'était féroce. Et aujourd'hui, on peut compter beaucoup de mille des chômeurs, parce qu'il y a des entreprises, il y a beaucoup de sociétés qui ne travaillent plus. Et moi, je suis parmi les gens qui voulaient réaliser certaines choses dans le pays. Et j'avais donc un projet d'une entreprise, comme vous l'avez dit, et j'étais obligé de demander conseil aux juristes, aux économistes. Au moment où donc je voulais m'installer, 6 ou 4 mois avant, donc c'était en octobre, la guerre avait commencé en juin, je pense, oui, en juin, et la guerre a déclenché, tous les projets étaient tombés dans l'eau. Et jusqu'alors, donc, plus de projets, plus de matériel, plus rien, donc il faut encore recommencer à zéro. Et j'ai jugé bon, donc, sur le plan professionnel, pour maintenir donc, mon savoir, j'ai jugé bon de revenir un moment en France, discuter, travailler avec des gens de mon domaine, et essayer un peu d'avoir encore d'autres connaissances, peut-être des connaissances que je n'avais pas pu avoir pendant mon stage. Et là, je me rends compte que c'était important de revenir parce qu'il y a plein de choses que je découvre, plein de choses que je fais avec des gens qui évoluent sur mon domaine.

0: Je rappelle donc à nos auditeurs que nous sommes en compagnie de Monsieur Okombi, qui depuis quelques semaines simplement est en France après avoir quitté le Congo dans des circonstances difficiles. Alors on reparlait, Monsieur Okombi, de cette arrivée brutale de la guerre. Nous sommes en juin 97, il y a un petit peu plus d'un an maintenant, une guerre qui n'était pas attendue de la population. Et où, très brutalement, dans Brazzaville, le feu, la guerre, les armes vont se mettre à parler, des armes lourdes, vous en parliez tout à l'heure. Mm-hmm. Comment a réagi la population? Qu'est-ce qui s'est passé?
1: Bon, mais c'était la désolation, c'était le découragement et puis la débandade. Mais ce qui est vrai aujourd'hui, si tu demandes à un Congolais l'opinion, c'est-à-dire si il faut demander aux Congolais ce qu'ils pensent sur les hommes politiques, si les gens ne réagissent plus, sont devenus hostiles. Chacun s'occupe maintenant de sa vie et les gens ont compris que ce ne sont pas des hommes politiques qui peuvent résoudre leurs problèmes. Parce qu'en fait, c'est depuis l'arrivée de la démocratie. Et quand la démocratie est arrivée, il y a un côté qui voulait la démocratie, et un côté qui ne voulait pas, et un côté qui était entre les deux côtés, donc qui était au milieu. Il n'était ni pour, ni contre, mais c'était des opportunistes, donc ils attendaient le moment. Et quand on a essayé de faire donc une conférence nationale dans le pays, et tout a changé, il y a eu une constitution. La première guerre, c'était la mauvaise interprétation de la constitution entre l'opposition et le pouvoir. La deuxième guerre, c'est toujours le pouvoir et quelques personnes de l'opposition. Bien servi, je ne sais pas. Mal servi, je ne sais pas. Et le peuple aujourd'hui se rend compte que c'est des gens qui viennent pour leur propre bien, leur bonheur, mais ils s'en foutent de l'avenir, du peuple, donc de la population. Lorsqu'on imagine qu'il y a des maladies, il y a la pauvreté, il n'y a pas de travail, et il y a plein de problèmes à résoudre, donc des problèmes qui sont plus essentiels que le pouvoir, et qu'à chaque fois on impose la guerre, la mort au peuple. Et jusqu'avant de venir ici, j'ai senti une hostilité, une indifférence totale. Aujourd'hui, les gens s'occupent de leurs problèmes. Ils ne veulent plus entendre parler politique parce que la guerre, on n'a jamais vécu une telle guerre. On entendait seulement parler des guerres qui se passaient ailleurs. Guerre avec des armes lourdes, avec des mirages, MiG, hélicoptères, BEM 21, des bombes, ainsi de suite. On n'avait jamais vécu cette guerre. Et pour nous, on se disait que c'était une guerre, c'est des armes qu'on pouvait utiliser si on avait affaire à un autre pays. Mais entre nous, en fait, on n'avait pas ce droit d'utiliser ce genre d'armes. Mais malheureusement, c'est arrivé. Et aujourd'hui, c'est le désespoir parce que les gens ne savent plus à qui faire confiance. Voilà.
0: Donc, face à toutes ces difficultés d'ordre politique et autres, vous disiez donc que les gens ont finalement des préoccupations plus importantes, la survie.
1: Bien sûr, c'est la survie parce que les gens n'ont plus de salaire. Et heureusement pour les Africains, pas seulement les Congolais, les Africains, c'est vrai, il y a eu un moment où les gens comptaient sur l'État, tout le monde voulait travailler à la fonction publique, mais la réalité actuelle a remis les choses en place, les gens ont compris qu'on pouvait se débrouiller autrement, donc en faisant autre chose. C'est vrai, les gens, il leur manque de l'argent, mais il y a le commerce, donc le petit commerce, et puis il y a certaines personnes qui ont perdu tous les objets, donc en ville, donc qui préfèrent maintenant aujourd'hui vivre dans les villages.
0: Oui, parce que vous disiez, lorsqu'on préparait cette émission, qu'il y a eu une destruction systématique de Brazzaville.
1: Bien sûr.
0: Il y a près d'un an de cela.
1: Oui, parce que ça va demander quand même beaucoup de temps pour reconstruire Brazzaville. Et je disais tout à l'heure qu'il y a des gens qui ont perdu leur emploi, et des gens qui ont travaillé depuis 40 ans, 50 ans, qui aujourd'hui ne se retrouvent avec rien, qui n'ont plus envie de revenir à Brazzaville.
0: Donc il y a eu un mouvement de population vers l'extérieur, vers les villages.
1: Vers le village, oui. Ça, je peux dire que c'est... Peut-être maintenant, mais il y a un moment, on pouvait dire que c'est 70-75%.
0: 70-75% des gens qui sont partis.
1: Oui, qui voulaient vraiment vivre au village.
0: La ville, c'est vraiment désertée.
1: Elle
0: là.
1: Était vraiment déserte.
0: Est-ce qu'il y a eu des difficultés? Est-ce qu'il y a toujours des difficultés pour ce qui concerne la survie au niveau alimentaire?
1: Bon, dire survie, non. Il n'y a pas de survie. Mais il faut reconnaître que au Congo, un fonctionnaire peut nourrir 10 personnes. Donc 8 à 10 personnes. Et quand le fonctionnaire n'a pas son salaire,
0: plus de travail, oui.
1: Donc imaginez déjà ce qui peut arriver, c'est que les 10 personnes survivent. Ils ne vivent plus parce que le promoteur, donc celui qui a l'habitude de les nourrir, a son salaire difficilement.
0: Il y a combien de millions d'habitants au Congo?
1: Bon, sensiblement 3 millions. Mais je ne sais pas, avec tout ce qu'on a eu comme hostilité, est-ce qu'il en reste encore 3 millions? Je ne sais pas. Je ne sais pas. Mais c'est entre 3 millions, donc 2 millions 800 et 3 millions.

0: Monsieur Combi, vous nous disiez il y a quelques minutes de cela que lorsque les difficultés ont commencé à Brazzaville, une grande partie de la population est partie. Vous disiez entre 70 et 75%. Vous-même, vous avez fait partie de ceux qui sont partis à la campagne.
1: Mais bien sûr, parce que je n'ai pas cette culture de guerre et je ne comprenais plus rien. On pouvait facilement risquer sa vie. La seule chose était de vite quitter le lieu, d'aller plus loin. Moi, j'étais obligé de fuir à 520 km, donc dans la deuxième capitale du pays, avec ma famille. C'est vrai, là-bas, on sentait aussi... On sentait la guerre, mais l'avantage, c'est que les gens n'étaient pas emballés et c'était un lieu de refuge de tout le monde.
0: Il devait y avoir énormément de flux et reflux de population.
1: Oui, il y avait plein de... Surtout dans les villages. Dans les villages et puis dans la deuxième ville. Il y avait beaucoup de gens.
0: À cette époque, quand vous êtes parti, votre magasin existait encore. C'est par la suite qu'il y aura les pillages ou déjà votre magasin était détruit et on avait pillé tout ce qui vous appartenait?
1: Bon, je n'avais pas un magasin. C'était un projet.
0: Un projet, oui.
1: Un projet parce que...
0: Mais vous aviez du matériel.
1: J'avais déjà du matériel. Parce que c'est un magasin qui devait donc... vendre tout ce que j'allais réparer, restaurer, ainsi de suite, plus certains objets. Bon, le matériel a été pillé. Je n'ai plus rien, donc ce projet, je l'ai carrément annulé. Et ceux qui allaient, donc c'est la CE qui allait investir mon projet. Aujourd'hui, la CE, je ne sais pas si après moi ils ont commencé, mais il n'existe plus de bureau de la CE. Peut-être l'année prochaine. Mais la CE aura d'autres obligations après la guerre, donc l'investissement ne sera plus sur ce genre de projet. Peut-être elle va aider le pays à reconstruire ce qu'ils ont. Ce que nous avons détruit.
0: Alors, on a parlé de vous, mais on a parlé simplement d'une partie de vous, c'est-à-dire de votre travail, de vos projets, et vous avez une famille.
1: Oui, j'ai une famille, mais... J'ai une famille qui n'est pas avec moi en France, parce que c'est pas facile de vivre au Congo, ce n'est pas non plus facile de vivre en France. Donc... Comme je suis le chef de famille, j'essaie un peu d'équilibrer les choses. Et lorsque je me sentirai bien, peut-être ils me rejoindront en France ou bien je vais les rejoindre et repartir au pays. Mais pour le moment, je suis ici pour, si vous voulez, une exploration professionnelle, apprendre et approfondir ce que j'avais déjà commencé à faire.
0: Parlons un petit peu de votre famille. Donc, vous avez une femme et 5 enfants.
1: Ouais.
0: Combien de garçons, combien de filles, quel âge?
1: J'ai 2 filles et puis 3 garçons. Le premier garçon a 13 ans, la dernière a 3 ans.
0: Donc, ce sont de jeunes enfants. Comment est-ce qu'ils ont vécu cette période de troubles, de difficultés, de terreur même?
1: Bon, vous savez que chaque être humain a... un instinct de survie. C'est ce jour-là que j'avais compris que même les enfants, le jour de la guerre, n'ont plus les caprices qu'ils ont avant. Là, je me rappelle de mon avant-dernier.

0: qui avait toujours l'habitude de m'embêter. Mais ce jour-là, il avait pris conscience qu'on était en danger. Donc nous avons parcouru plus de 20 km à pied.
1: Avec les 5 enfants.
0: Oui, comme j'avais donc les valises sur ma tête et autre chose, il n'a pas cherché à m'embêter, il a marché. Hein.
1: Et quel âge il avait donc, l'avant-dernier?
0: Il avait,
1: tout petit.
0: En ce temps-là, il avait 4 ans, 4 ans et demi. Par contre, le rythme de vie et le mode de vie donc avait changé. Si on a l'habitude de manger 3 fois, bah, petit déjeuner, déjeuner le matin, dîner le soir, mais là on mangeait une fois. Donc on avait tous perdu le poids et on était méconnaissables. Bon, on ne savait pas qu'est-ce qu'il fallait manger. Et il fallait expliquer aux enfants qu'on était en danger. Et que les caprices habituels n'avaient plus leur place. Mais ce qui m'avait touché, c'est lorsqu'on avait quitté donc, Brazzaville. On a pris le train, nous avons fui donc, à Pointe-Noire. Et donc, le dernier jour donc, de la guerre, il y a eu des armes dans la ville de Pointe-Noire. Pour les enfants, ils se disaient qu'ils étaient en sécurité parce qu'on avait fait plus loin que l'endroit où il y avait la guerre. Donc mes deux enfants, ils m'ont posé une question d'une manière spontanée, donc ensemble. Ils disent, papa, il y a encore la guerre ici. Alors, je ne savais même pas qu'est-ce qu'il fallait répondre. Et du coup, j'avais une chute de tension. Vraiment, je pouvais plus marcher. J'étais obligé de rester un moment. J'avais perdu ma conscience parce que c'est une question apparemment qui est un peu simple, bête. Mais lorsqu'on réfléchit bien, il n'y a pas de réponse à donner aux enfants parce que on a parcouru 520 km dans l'espoir de nous épargner de la guerre. Et quelques semaines après, elle se généralise. Donc, il n'y avait plus d'autres appris, il n'y avait plus d'autres moyens pour sauver ses enfants. Et les enfants vous posent la question de savoir, papa, il y a encore la guerre ici dans cette ville? Parce que pour eux, quand on avait quitté le lieu, ils se disaient, voilà, la guerre se passe un peu plus loin, c'est calme ici, donc on est un peu sauvés. Et comme dans la ville donc, de Pointe-Noire, c'est une petite ville, et on ne pouvait pas fuir, on était là comme les rats, ou si vous voulez, les oiseaux dans une cage. On était là, donc on s'était donné à la merci de ceux qui avaient des armes. Heureusement, il n'y avait rien de mal. Rien de mal, il n'y avait rien de dramatique, quoi. Il n'y avait rien de dramatique. Et on a quand même pas survécu, mais tout ce temps, donc je parle du dernier moment où la guerre avait cessé. Il y avait des gens en armes dans toute la ville. Et on se sentait un peu en sécurité parce qu'il n'y avait plus d'affrontement entre les forces. Mais ce qui est vrai, il fallait donc, après la guerre, reprendre la vie. Et comment? Avec quoi? Tout le monde était fauché. Tout le monde n'avait plus rien et tout le monde se plaignait. Donc, on pouvait pas se plaindre chez des amis parce que eux aussi, ils avaient leurs plaintes. Donc, il fallait comprendre la vie, il fallait la prendre telle qu'elle se présentait. Donc, il fallait beaucoup de force. Mental, magnifique, si vous voulez. Mais on a quand même pu. On a quand même pu, bon. Et voilà. Et du coup, il y a de nouvelles idées. Donc, les rêves qu'on avait au départ, les projets qu'on avait au départ, on a essayé de les mettre à côté et prendre la vie dans un autre sens. Et voir si peut-être ça peut donner encore autre chose. Mais pour le moment, il n'y a rien à réaliser. Parce que le problème, c'est lequel ? On peut avoir de l'argent. On peut avoir de bons projets. Mais quand on vit dans une insécurité absolue ou bien permanente, on se dit, tout peut arriver. J'ai déjà peur d'une bonne partie. Si j'investis, on ne sait jamais. Je peux encore perdre le peu qui me reste. Donc tout le monde s'abstient. Il n'y a que les courageux qui investissent. Donc c'est ça.

0: Monsieur Combi, vous nous expliquez donc il y a quelques minutes de cela que lorsqu'il y a eu cette destruction systématique de Brazzaville, au bout de quelques mois, eh bien vous êtes parti avec votre famille, avec vos enfants en bas âge encore. Tout d'abord, première étape, donc à pied, une vingtaine de kilomètres jusqu'à un village voisin. Et enfin, de là, direction le nord, où les enfants finalement se retrouvent encore encerclés par la guerre. Et vous pose cette fameuse question dont vous nous parliez tout à l'heure, qui vous a beaucoup touché, c'est encore la guerre. Alors, qu'est-ce qui vous a fait choisir le nord du Congo ?
1: Non, c'est pas le nord du Congo, c'est sud-ouest.
0: Ah, sud-ouest.
1: Parce que
0: totalement le contraire.
1: Parce que la deuxième capitale se trouve au sud-ouest.
0: Ah oui, Pointe Noire. Oh, oui.
1: Ouais. Mm-hmm. Sud-ouest du Congo. En fait, je pouvais pas aller dès le premier jour de l'hostilité, parce que tout le monde espérait quelque chose allait se régler et que la guerre n'allait pas prendre beaucoup de temps. Donc il fallait se mettre à côté, donc dans des villages envoisinants pour attendre la fin de la guerre. Alors là, on n'était qu'à la première semaine. Deuxième, troisième, quatrième. On a fini un mois. On se disait donc peut-être dans un mois et demi, ça pouvait. Alors, curieusement, la guerre avait fait donc 6 ou 5 ou 7 mois comme ça. Maintenant, le problème, c'est que je peux dire que c'est par intuition. Parce que j'avais senti que les choses commençaient à se généraliser dans toute la ville. C'était devenu un peu féroce, et puis il y avait des bombes qui tombaient n'importe où. Alors, par prudence, un bon jour, donc j'avais pris la décision donc de me déplacer avec ma famille. J'avais compris que j'avais bien fait, parce que ceux qui étaient restés après la guerre, à la fin de la guerre, me disent qu'ils avaient traversé une période vraiment inoubliable. Période très difficile, parce qu'il n'y avait plus à manger, il n'y avait plus de médicaments, il n'y avait plus rien, plus rien.
0: Et beaucoup d'épidémies aussi.
1: Et beaucoup d'épidémies, la typhoïde, choléra, ainsi de suite. Alors donc, moi je m'étais déplacé pour Pointe-Noire, parce que j'avais de la belle famille. Donc il y a les parents de ma femme qui vivaient. Je suis allé avec ma famille. Et donc, on est resté là-bas jusqu'à la fin de la guerre. Sans activité professionnelle. Heureusement, des gens de Pointe-Noire n'avaient pas vécu la guerre comme nous à Brazzaville. Donc, ils continuaient à exercer certaines activités, donc le commerce, puis le travail dans certaines administrations. Mais nous, à Brazzaville, donc, on avait tout perdu d'abord, et ensuite, on survivait. Et quand on sortait de Brazzaville pour Pointe-Noire, du coup, on sentait que cette personne revient de Brazzaville. Parce qu'on avait une forme remarquable. Donc, on nous reconnaissait facilement. Alors, à la fin donc de la guerre, je suis resté à Pointe-Noire pendant 2 mois, parce que il régnait encore la sécurité dans la ville. Et après, juste après, j'étais obligé donc de me rapprocher de la ville. Mais c'était une destruction vraiment totale. Destruction, parce que il y a une maison, je ne sais pas si elles peuvent être restaurées ou il faut les casser complètement pour reconstruire d'autres. Des immeubles qu'on ne reconnaît plus, des hôtels complètement brûlés, et ça demande beaucoup d'investissements pour remettre ce genre d'immeubles en place. Et il y a des milliers de jeunes qui n'ont plus des milliers de personnes qui n'ont plus de travail, surtout dans le secteur privé. Donc des hôtels, des magasins, ainsi de suite.
0: Alors votre famille est partie, donc non pas dans le nord, mais dans le sud de, sud-ouest, à Pointe-Noire. Et là, vous l'avez laissée. Donc je le disais il y a quelques minutes, vous avez une femme et cinq enfants. Mmh. En bas âge, ils vous attendent. Et votre femme a une petite activité à l'heure actuelle pour
1: ouais.
0: permettre de vivre.
1: Oui, parce que sans cette activité, bon, je ne vois pas comment ma famille peut vivre. Heureusement, bon, arrivé à Pointe-Noire, j'avais exercé quelques activités professionnelles, m'avait permis d'avoir un peu de sous, et puis j'ai lancé ma femme à exercer ce commerce. Donc, c'est de l'alimentation. Ça permet à ma petite famille de, pas de vivre, mais de survivre, quoi. Ouais.
0: Monsieur Okombi, nous arrivons tout doucement au terme de cette émission. Alors, pour les quelques minutes qui nous restent, qu'est-ce que vous aimeriez dire ?
1: Au fait, on peut quitter son pays, on peut aller même jusqu'à la Lune. Son pays reste toujours son pays. Permettez-moi de répéter cela. Mais ce que je peux conseiller donc à tous les Congolais, c'est de comprendre, c'est de faire un effort de comprendre qu'est-ce que l'essentiel, qu'est-ce qui nous unit. Et ce sont nos petites considérations égoïstes, nos petites ambitions égoïstes. Mais je pense que la chose la plus importante, la chose qui peut unir tout le monde, c'est d'abord la paix, l'amour. Et quand il y a ces deux choses, chacun peut réaliser tout ce qu'il pense. Mais quand ces deux choses manquent dans un pays, alors c'est la méfiance, on n'a plus envie d'y vivre. Et du coup, il y a cette tentation d'aventure, cette tentation de sortir de son pays, cette tentation d'aller vivre ailleurs qui s'installe en soi. Donc que chacun fasse un peu d'effort. Que chacun réfléchisse que l'essentiel, c'est pas les querelles, la richesse matérielle d'un groupe donné, mais l'essentiel, c'est de donner son amour, donc c'est aux autres. Mais donner son amour, c'est sauvegarder, c'est sauvegarder donc la vie des autres, donc de la population. Donc il y a longtemps qu'on a été toujours menacés. Si on pouvait faire un effort dans ce sens, je pense que la confiance reviendra progressivement. Parce que nous vivons dans un pays où les gens n'ont plus confiance, quoi. On se méfie de tout le monde, on ne sait plus à qui on a fait. Donc pour bannir cela, il faut qu'on milite, si vous voulez, qu'on postule tous dans le même sens, dans le sens de l'amour et de la paix. Je pense que les choses reviendront rapidement à leur place. Voilà ce que j'ai à dire.
0: Monsieur Okombi, des conseils de paix, des conseils d'amour, de considération mutuelle, je crois que ça n'est pas que simplement pour le Congo, c'est pour tout groupe humain, pour une humanité entière, que
1: bien
0: ces
1: sûr.
0: Conseils sont valables, et je crois que pour chacun d'entre nous, eh bien, on peut prendre un temps et s'attarder quelques instants pour y réfléchir. Mmh. Je vous remercie pour ces moments que vous nous avez accordés, et puis je crois qu'on peut vous souhaiter, pour le temps que vous restez en France, eh bien, une bonne installation, une bonne reprise de vos activités professionnelles pour vous permettre, par la suite, eh bien, de repartir, de rebondir.
1: D'accord, merci.
0: Si on peut dire.
1: Okay.
0: Au revoir.
1: Au revoir.

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pour chaque jour. Vous avez dû le remarquer vous aussi. Une maison déjà vieille se maintient tant qu'elle est habitée. On dirait que la présence de la vie empêche la ruine de la maison. Mais que ses occupants l'abandonnent, alors il faut très peu de temps pour que tout prenne un aspect lamentable. La force d'une maison, c'est d'être habitée. C'est la même chose pour nous. Il faut que notre vie soit habitée. Or, on a des vies remplies. On dit souvent « il a une vie bien remplie ». On a des vies remplies, oui, mais pas habitées. Il nous manque ces présences vivantes et favorables qui maintiendraient le bâtiment. Jésus dit aux gens « Vous avez quoi dans votre maison ?» Et les gens répondent « Eh bien, on a un étage avec des soucis, un étage avec des chagrins et un étage avec des peurs. » Alors Jésus leur répond « Ça, ce sont vos fantômes et vos araignées. Ils se plaisent chez vous parce que la maison est vide. » Et il leur dit encore « Vous savez, c'est grand votre vie. Il n'y a que Dieu qui l'habiterait bien. » Sur quoi beaucoup de gens ouvrent leurs portes. Et des maisons qui étaient tristes se mettent à sourire.

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1: Il est 2 heures.
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1: Chers amis discophiles, bonjour. J'ai souvenir que le premier CD avait été présenté lors d'une conférence de presse au Festival de Salzbourg, conjointement par le patron de Sony et Herbert von Karajan, qui s'était engagé, comme il le faisait toujours, pour la technique, parce qu'il était passionné de technique d'enregistrement. C'était ce CD qui était le premier. Alors, oui et non, parce que sur le marché japonais, il semble que le premier, c'était les 14 valses de Chopin par Claudio Arrau. Mais en tout cas, c'est un de ces deux disques qui était le premier, donc la Halpern Symphonie de Richard Strauss par Karajan et les Berliner Philharmoniker. J'ai hésité à la programmer, puis je l'ai réécoutée. Il y a des choses qui m'ont moins convaincu que lorsque je les avais écoutées il y a quelque temps. Par contre, j'ai découvert une version de David Zinman avec l'orchestre de la Tonale de Zurich, Artenova, son éditeur, qui a enregistré dans Collection économique une foultitude de disques avec Zinman, notamment ceux qui ont participé à l'intégrale de Beethoven, bien connue dans ces années-là. David Zinman, c'est un très grand chef. Et la Tonale de Zurich, la prise de son Artenova, c'est étonnant parce que, selon moi, on entend des choses qu'on entend très rarement. C'est totalement transparent, c'est dynamique. L'orgue, on l'entend très bien, mais comme il faut, parce que ça vient pas comme un cheveu sur la soupe, on se demande ce qu'il fait là. On a vraiment l'impression qu'il joue un rôle. L'étagement des plans, l'aération, enfin c'est la salle de la Tonale à Zurich, qui est l'acoustique légendaire, qui m'a convaincu de vous proposer cette version. J'avais hésité aussi avec la version d'André Prévin et les Wiener Philharmoniker chez Telarc, mais j'aime tellement Zinman que je vous propose d'écouter la Symphonie Alpestre, Alpenzinfonie de Richard Strauss, un disque Artenova dirigé par David Zinman.